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2: À Paris, 8h30 à Kinshasa et 7h30 à Dakar. Le journal sur RFI avec Paul Longstin-Spinelli à la une, ces questions qui persistent après un week-end de violence à Niamey.
3: Oui, des affrontements entre la garde présidentielle soutenue par les Russes d'Africa Corps et des mutins, affrontements qui se sont terminés samedi, mais presque 48 heures plus tard, difficile d'y voir clair sur les causes de la mutinerie. L'actualité ce matin, c'est aussi cet appel de 20 organisations africaines de la société civile pour réclamer une enquête impartiale et transparente après la découverte de 6 corps ligoté à Forêt-Caria, en Guinée, fin août. Le début de la campagne de commercialisation du cacao en Côte d'Ivoire, temps fort agricole dans le pays, avec l'annonce attendue aujourd'hui du prix Borchamp. Et puis Boko Haram qui mise sur des personnalités camerounaises pour aider à gérer ses bases arrières et ses bases de ravitaillement dans la région de l'extrême nord au Cameroun. Après un week-end marqué par des fusillades entre militaires à Niamey, de nombreuses interrogations demeurent, même si le calme est depuis revenu. Dans la nuit de vendredi à samedi, puis jusque dans le courant de la journée de samedi, la garde présidentielle, épaulée par les forces russes d'Africa Corps, a affronté des soldats mutins. Aucun bilan officiel n'a été communiqué, pas de réaction publique non plus de la part du général Abdourahman Tiani, qui est à la tête du CNSP. Les autorités nigériennes parlent seulement de mouvements d'humeur. Magali Lagrange, difficile d'y voir clair en revanche sur les éléments déclencheurs de cette mutinerie d'une ampleur manifestement importante.
4: C'est peut-être la pire crise que le CNSP ait eu à gérer depuis son arrivée au pouvoir il y a 3 ans, commente un observateur. En l'absence de communication sur les revendications des mutins, plusieurs scénarios circulent pour expliquer leur colère, comme celui d'affectation mal acceptée par les soldats, le fils du général Modi, le ministre de la Défense, par exemple, envoyé en stage à l'étranger au lieu de rejoindre une zone très exposée. Plus généralement, un ras-le-bol dans les rangs des militaires qui, engagés dans la lutte contre les groupes djihadistes, manquent parfois d'appui aérien et d'équipement adéquats et subissent des pertes dans leur rang. De l'avis de plusieurs observateurs, les affrontements de

0: société civile africaine ont réclamé une enquête indépendante, impartiale et transparente. Parmi ces 20 ONG, on retrouve notamment l'organisation sénégalaise Africa Jom d'Alioune-Tine et plusieurs sections de l'organisation Tournons la Page. Dimanche, la direction des relations publiques des armées avait affirmé que les 6 corps avaient été transportés depuis à l'hôpital de Forêt-Carrière en vue de poursuivre les opérations d'identification et éventuellement de déterminer les raisons et les causes des décès. À Conakry, la capitale, un bâtiment historique tire sa révérence. L'hôpital Ignace Dine, construit il y a 120 ans, est en train d'être rasé pour laisser sa place à terme à un centre de soins plus moderne. Les patients ont été évacués, tout comme le personnel médical et les équipements, pour laisser à présent les machines de chantier faire leur travail. Sur place, Mouktarba, les habitants du quartier sont marqués par la destruction de cet illustre hôpital.
1: Dès samedi, les premières machines ont commencé à s'attaquer au bâtiment d'Ignace Dine, marquant le début d'une opération destinée à faire disparaître l'ancienne infrastructure pour laisser place à un nouvel établissement hospitalier. Cette mère de famille, qui a passé plus d'un quart de siècle à faire son petit commerce devant cet hôpital, regrette sa destruction.
2: Depuis 30 ans, je suis ici. Je vends des galettes, je fais des beignets. C'est avec ça que je paye l'école de mes enfants. Je suis veuve, mon mari est décédé. C'est moi qui m'occupe de ma famille. Maintenant que l'hôpital est cassé, tout le monde est parti. On va souffrir.
1: Pour les autorités, il s'agit de rebâtir un nouvel hôpital plus moderne et mieux équipé, capable d'assurer davantage de soins spécialisés en Guinée. Un projet auquel les riverains ne sont pas opposés.
3: C'est un hôpital de souvenirs. Seulement nous, on demande à l'État, et quand tu casses un hôpital comme ça, il faut préparer un hôpital pour les habitants de Kaloum. Mais si l'État va faire quelque chose qui est bien pour la Guinée, nous tous, on voulait ça.
1: Après avoir accueilli pendant des décennies des milliers de malades, formés des générations de professionnels de santé et marqués l'histoire de la médecine guinéenne, Ignace Dine voit aujourd'hui ses anciens bâtiments tomber sous les coups des machines. Mouktarba, Conakry, RFI.
0: La grande campagne de commercialisation du cacao commence aujourd'hui en Côte d'Ivoire avec l'annonce attendue du nouveau prix Borchan. C'est la somme que reçoit le producteur directement sur le lieu de récolte. Pour mieux sécuriser les transactions et garantir la traçabilité de la fève, une carte du producteur entre aussi en vigueur. Elle est désormais obligatoire pour les planteurs. La campagne démarre également au Ghana aujourd'hui. Les prix dans les deux pays seront alignés. C'est ce que les autorités ghanéennes et ivoirienne avait annoncé en juin dernier. Particulièrement actif au Nigeria, Boko Haram investit aussi de plus en plus régulièrement la région de l'extrême nord du Cameroun, en particulier les départements du Mayo-Sava et du Mayo-Tsanaga. Le long de la frontière commune, les incursions menées par les factions armées sont presque quotidiennes. Boko Haram est une constellation de groupes nigérians utilisant en fait cette zone comme une sorte de base arrière, de zone de ravitaillement. Amélie Tulé, des commandants camerounais sont d'ailleurs mises à contribution.
4: C'est une évolution étudiée par Célestin Delanga, chargé de recherche basé à Maroua pour l'Institut des études de sécurité. Depuis 5 ans, des combattants camerounais accèdent à des postes de commandement au sein de groupes comme JAS.
5: Ce sont des enfants du terroir. Ils connaissent les routes, ils connaissent des personnes qui peuvent leur dire « ne passez pas par ici, il y a des militaires ». Telle personne se trouve à tel niveau, c'est déjà la période de la récolte des oignons, les gens peuvent avoir de l'argent, telle autre personne est en mesure de payer la rançon demandée, et donc ça rend possible ces genres d'activités.
4: Vol de vivres, de récolte, de bétail, kidnapping, de quoi ravitailler et financer les factions issues de Boko Haram au Nigeria. Pour organiser cette prédation, plusieurs Camerounais sont nommés au rang de caïd, avec sous leurs ordres jusqu'à 400 insurgés. Selon Célestin Delanga, une piste côté Cameroun serait de concevoir un programme de désarmement.
5: S'il y a des programmes de reddition qui s'intéressent fondamentalement aux combattants camerounais, qui sont connus au sein de communautés, on sait qui est caïd, qui occupe tel rang. On peut les inciter à la reddition assez facilement. Cela peut réduire le nombre d'incursions sur le territoire camerounais.
4: Un enjeu sécuritaire majeur. L'an dernier, de toutes les zones du bassin du lac Tchad touchées, c'est la région de l'extrême nord au Cameroun qui a connu le plus grand nombre d'attaques, souvent nocturnes, même si c'est au Nigeria que les violences restent les plus meurtrières.
0: Amélie Tulé. Aujourd'hui, le Nigeria punit les tentatives de suicide d'un an d'emprisonnement. C'est parfois même plus dans les régions du Nord qui appliquent la charia. Mais le gouvernement nigérian veut supprimer ces lois qui criminalisent les tentatives de suicide. Il y en a environ 300 000 par an pour 7 000 décès. Selon le ministère de la Santé, le gouvernement compte en fait réduire

0: de 15% le nombre de décès par suicide d'ici 2030. Une rentrée des classes particulièrement épineuse cette année en RDC. Les écoliers de toutes les régions doivent reprendre les cours aujourd'hui officiellement, mais entre l'épidémie d'Ebola, l'insécurité dans l'est du pays et la fronde de certains enseignants, la rentrée doit s'effectuer de façon différenciée, en présentiel ou à distance selon les zones. En tout cas, dans le sud de la RDC, à Lubumbashi, hier, des milliers d'enfants se sont préparés et ont essayé de se motiver pour se remettre au travail, Denis Maéo.
1: 6 heures, je suis debout.
2: Fini les vacances. Sam Akalama, âgé de 15 ans, retrouve son lycée. Hier lundi, il faisait encore les derniers préparatifs.
3: J'étais allé payer le sac scolaire. C'est Nike.
4: Je dois aller étudier à l'école, c'est pourquoi je suis motivé. Je dois faire des très bons points.
2: Son petit frère Israël, 11 ans, est lui aussi tout excité. Il entre en 6e primaire dans une école bilingue de la ville.
5: En vérité, j'ai envie de revoir les amis, de revoir les profs.
2: Les vacances ne vont pas me manquer, déclare de son côté Queen Lumbu, qui fréquente aussi l'école primaire.
6: C'est l'école qui me va manquer. C'est comme j'entre dans une nouvelle classe. Là, au moins, c'est bien.
2: Si des milliers d'enfants retournent ce matin sur les bancs de l'école, d'autres comme Gloria Bangou négocient avec sa mère.
7: Mais papa ne va pas accepter ça.
8: Maman,
7: on a déjà payé.
2: Certaines écoles publiques risquent de se retrouver sans enseignants. Un mot d'ordre de grève a été lancé par une partie du syndicat de la profession. Denis Maéo, Lubumbashi, RFI.
0: Et on le disait, la souche Bundibugyo d'Ebola contraint donc les établissements scolaires des 6 provinces de RDC touchées à s'adapter. Les autorités congolaises ont actualisé leur bilan hier. Plus de 6000 cas confirmés désormais, dont 2911 décès. Les RDC qui avaient été marqués il y a 5 ans par les révélations fracassantes de l'enquête Congo Hold Up menée par un consortium d'investigation auquel RFI avait participé. Et parmi les multiples dossiers dévoilés, il y avait notamment le scandale des passeports. Passeport biométrique, c'est la société belge Semlex qui avait commencé à les produire en 2015. À l'époque, il coûtait 185 $, soit 160 €, 4 à 5 fois le prix de fabrication. Et pour chaque passeport, 60 $ ont été détournés. Dernier rebondissement en date, hier, la justice belge a décidé d'autoriser la tenue d'un procès. Pierre Benazé, 14 inculpés sont donc renvoyés devant un tribunal correctionnel.
9: Le directeur de l'entreprise Semlex, Albert Karaziwan, et un ancien conseiller financier de Joseph Kabila, Emmanuel Adrupiako, sont les seuls inculpés dont le nom est publié pour l'instant. Les autres sont des cadres de Semlex, des intermédiaires financiers et des proches du régime congolais de l'époque. Parmi les parties civiles figurent des citoyens congolais ou des associations comme la Fédération internationale des droits humains. Son président est l'avocat Alexis de Soif.
10: C'est une première où une société, ici en l'occurrence belge, est renvoyé avec son dirigeant et des collaborateurs devant le tribunal correctionnel. Et là, c'est vraiment un signal extrêmement fort au niveau de la lutte contre la corruption transnationale, où finalement des entreprises ici occidentales commettent des faits de corruption dans des pays africains, ici en l'occurrence au Congo.
9: L'enquête a commencé en janvier 2017, après l'arrestation à l'aéroport bruxellois de Zaventem d'un intermédiaire dans le contrat des passeports qui transportait 400 000 $ en liquide. C'est ainsi que sont nés les soupçons de corruption, de commissions versées par l'entreprise à des Congolais haut placés. 60 millions $, soit 51 millions d'euros, auraient ainsi été détournés. Pierre Benazet, Bruxelles, RFI.
0: Bruxelles, où il est actuellement 9h42.
11: Et 8h42 à Libreville, le Gabon, dans Appel sur l'actualité, à suivre dans une demi-heure sur RFI. Et tout de suite, c'est le journal des sports. Le dernier journal des sports de cette matinée avec vous, Baptiste Leduc. C'est une page qui se tourne pour le foot argentin. Lionel Messi a annoncé sa retraite internationale.
12: À 39 ans et après 125 buts en 207 sélections, l'octuple Ballon d'Or ne portera plus le maillot de l'Albi Céleste, une sélection avec laquelle il a remporté la Coupe du Monde en 2022 et qui l'a conduit jusqu'en finale le mois dernier. La défaite contre l'Espagne restera d'ailleurs son ultime match en équipe nationale. Lionel Messi est-il le plus grand joueur de l'histoire de cette sélection argentine? Écoutez ce qu'en pense Chérif Guemour, journaliste à SoFoot et consultant Radio Foot International.
13: Moi, je pense que oui, parce que la longévité, l'abnégation, c'est une certaine humilité. Alors, évidemment.

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2: Salut à toutes et à tous, vous êtes bien sur Micro Rebel 99.6 FM. Je suis Julem et vous écoutez Timeline Music, l'émission La musique devienne machine voyager dans le temps. Chaque épisode remonte les décennies pour revivre les sons qui ont marqué des générations, des années 80 aux années 2000 avec passion, émotion et un peu de rébellion aussi, toujours. Aujourd'hui, c'est une émission un peu particulière puisque nous allons officiellement refermer la toute première saison de Timeline Music. Une aventure commencée il y a maintenant un peu plus d'un an et qui nous a fait voyager à travers les époques, les styles et les artistes, de la New Wave à Michael Jackson, de la French Touch au rock, en passant par Mian Farmer, les Beatles, Queen, ABBA, Daft Punk, Jean-Michel Jarre, Toto et tellement d'autres. La machine temporelle en a parcouru des kilomètres. Et pour terminer cette première saison, pas question de faire une émission classique. Aujourd'hui, c'est vous et moi en direct avec un best-of. J'ai replongé dans les 44 premiers épisodes de Timeline Music pour sélectionner 8 chansons qui ont marqué l'histoire de l'émission. Pas forcément les 8 plus gros tubes, ni les 8 meilleures chansons de tous les temps. Ce sont surtout des morceaux qui représentent un souvenir, une émission, une époque ou tout simplement un petit bout de l'ADN de Timeline Music. Mais attention, fin de saison ne veut absolument pas dire fin de Timeline Music. La machine va à peine avoir le temps de refroidir puisque dès vendredi prochain ou mardi prochain si vous écoutez en rediff, le 4 septembre, vendredi 4 septembre, nous serons de retour en direct avec de nouvelles émissions inédites et de nouveaux voyages musicaux. Mais avant de regarder vers la suite, aujourd'hui on va regarder une dernière fois dans le rétroviseur de 1980 jusqu'aux années 2020. Voici 8 chansons et 8 souvenirs pour raconter cette première année d'aventure. Bienvenue dans Timeline Music, le best-of de l'émission.
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2: On commence ce best-of exactement là où Timeline Music a commencé. Pour le tout premier épisode, diffusé en août 2025, j'avais choisi de remonter jusqu'au début des années 80 et parmi les morceaux de cette première émission, il y avait Depeche Mode avec Just Can't Get Enough. Alors forcément, pour fêter cette première année ensemble, impossible de choisir un autre titre pour ouvrir le voyage. Retour en 1981. À cette époque, Depeche Mode était encore un tout jeune groupe de Basildon en Angleterre, composé de Dale Gahan, Martin Gore, Andy Fletcher et Vince Clarke. Ils viennent tout juste de se faire remarquer par Daniel Miller et son label Mute Records. Après Dreaming of Me et New Life, leur troisième single va véritablement changer la donne. Just Can't Get Enough devient le premier titre à entrer dans le top 10 britannique. Et le Depeche Mode de 1981 est très différent de celui qu'on connaîtra quelques années plus tard. Ici, pas encore l'ambiance sombre de Black Celebration, ni la puissance de Personal Jesus ou Enjoy the Silence, on est dans une synth-pop légère, immédiate et terriblement accrocheuse, dominée par les synthétiseurs et les boîtes à rythme. Le morceau est signé Vince Clarke, qui écrit la majorité des chansons de leur premier album Speak and Spell. Il quittera d'ailleurs Depeche Mode à la fin de cette même année avant de poursuivre son histoire avec Yazoo, puis plus tard Erasure. Et finalement, il y a quelque chose d'assez symbolique dans ce titre, Just Can't Get Enough, on a jamais assez. Un an après la naissance de Timeline Music, après 44 épisodes de ces voyages dans le temps, j'avais envie de revenir au morceau qui accompagnait nos tout premiers kilomètres. Alors, on remet le compteur à 1981, on allume les synthés et on repart exactement là où tout a commencé. Voici Depeche Mode, Just Can't Get Enough sur Micro Rebel 89.6 FM.

C'était Dépêche Mode. Just Can't Get Enough, la toute première chanson diffusée sur Timeline Music pour le premier épisode sur la New Wave. On poursuit ce best-of avec un morceau qui occupe une place vraiment particulière dans l'histoire de Timeline Music. Parce que Self Control, ce n'est pas seulement un immense tube des années 80, c'est aussi la musique de notre générique depuis le début de l'émission. Vous l'entendez à chaque voyage et cette fois, j'avais envie de qu'on l'écoute vraiment. Et attention à une petite confusion très fréquente. Self Control, ce n'est pas à l'origine une chanson de Laura Branigan. La version originale est celle de Raph, de son vrai nom, Raffaele Riofoli, chanteur italien qui sort le morceau en 1984. Il coécrit avec Giancarlo Bigazzi et Steve Piccolo dans cette grande vague italo-disco qui déferle alors sur l'Europe. Le succès est énorme, Raph atteint notamment la première place en Italie et en Suisse. Mais la même année arrive la version de Laura Branigan, beaucoup plus connue internationalement. Et là, situation assez incroyable. Pendant l'été 1984, les deux versions se retrouvent à se battre dans les classements européens. En Suisse, elles vont même se succéder à la première place. La reprise de Branigan deviendra finalement le plus gros succès international jusqu'à atteindre la quatrième place du Billboard Hot 100 américain. Musicalement, les deux versions ont d'ailleurs leur propre personnalité. Chez Raph, on retrouve davantage cette couleur électronique typiquement européenne et italo-disco. Chez Laura Branigan, certains éléments sont transformés, notamment une partie jouée au synthétiseur chez Raph, qui devient un riff de guitare dans sa version. Et petite curiosité, la version de Raph contient même une partie rappée, plutôt inhabituelle dans ce genre de production en 1984, que je vous invite à écouter, bien entendu. Et au fil des décennies, cette contrôle n'a jamais vraiment disparu. Il y avait Ricky Martin, Sheila, Royal Gigolos, Infernal et beaucoup d'autres l'ont reprise ou réinterprétée. 40 ans plus tard, elle continue encore d'être remixée. Mais ici, forcément, c'est la version de Raph qui compte parce que dès que ses premières notes démarrent, pour moi, la machine temporelle de Timeline Music s'allume. Alors, pour ce best-of anniversaire, il est temps de laisser tourner le générique un peu plus longtemps que d'habitude. Voici Raph avec Self Control, toujours sur Micro Rebelle 4696 FM ou www.micro-rebelle.fr.

On reste en 1993 avec un morceau très particulier dans cette émission puisque celui-ci est une petite dédicace à CJ. Je sais que Creep, c'est sa chanson préférée. Alors forcément impossible de traverser cette année-là sans faire un arrêt du côté de Radiohead. À cette époque, Radiohead est encore un jeune groupe britannique avant de porter ce nom. Les musiciens jouaient sous le nom de On a Friday, en référence au jour où ils avaient l'habitude de répéter, donc le vendredi. Comme aujourd'hui, tiens, bizarre. Ils deviennent Radiohead, après leur signature chez EMI, un nom inspiré d'un morceau de Talking Heads. Creep sort une première fois en 1992, puis se retrouve en 1993 sur leur tout premier album, Pablo Honey. Et contrairement à ce qu'on pourrait imaginer aujourd'hui, le succès n'est pas immédiat au Royaume-Uni. La radio BBC Radio 1 refuse même de diffuser le morceau jugé trop déprimant. Mais ailleurs, notamment aux États-Unis, la chanson commence à exploser et devient progressivement un véritable phénomène. Et puis, il y a évidemment ce son devenu mythique. Les énormes coups de guitare de Johnny Greenwood juste avant le refrain. Un passage brutal, presque comme une déchirure au milieu du morceau, qui contribue énormément à l'identité de Creep. Le titre finit par atteindre la 7e place des ventes de singles britanniques lors de sa réédition en 1993 et offre à Radiohead son plus premier grand succès international. Alors CJ, celle-ci, elle est spécialement pour toi. Un morceau sur le sentiment d'être différent, de ne pas vraiment retrouver sa place, devenu paradoxalement une chanson dans laquelle des millions de personnes se sont reconnues. On monte le son, voici Radiohead, Creep, 1993.

On continue notre voyage et nous voilà maintenant en 1995. Et là, quelques notes de piano vont suffire pour reconnaître l'un des morceaux électroniques les plus emblématiques des années 90. Son créateur s'appelle Robert Miles, de son vrai nom Roberto Concina, DJ, compositeur et producteur italien né en Suisse. À l'origine, Children est composé en 1994 avant de connaître son envol l'année suivante. Robert Miles construit quelque chose d'assez nouveau pour l'époque, une rythmique électronique faite pour les clubs, mais accompagnée d'une mélodie de piano douce, mélancolique, presque planante. Ce son va largement contribuer à populariser ce qu'on appellera la Dream Trance. Et derrière Children, il y aurait aussi une histoire beaucoup plus sombre. Selon le récit souvent rapporté autour du morceau, Robert Miles aurait été marqué par des photographies d'enfants victimes de la guerre que lui avait montré son père. C'est d'ailleurs de là qu'y viendrait le titre Children, les enfants, pour traduire. Le succès, lui, va être gigantesque. Children dépasse les 5 millions d'exemplaires vendus dans le monde et atteint la première place des classements de nombreux pays, notamment en France. Et quelques mois plus tard, le morceau ouvre Dreamland, le premier album de Robert Miles aux côtés de notamment de Fable et plus tard de One and One. Presque 30 ans plus tard, il suffit toujours d'entendre ce piano presque immédiatement ramené au milieu des années 90. Un morceau sans parole, mais qui n'en avait pas besoin pour raconter quelque chose. Alors, chers auditeurs, chères auditrices, fermez les yeux, on monte le son et on repart en 1995. Avec Robert Miles et l'inoubliable Children, toujours sur Micro Rebelle 89.6 FM.

Alors là, je vais être forcément un peu moins objectif parce qu'on arrive à mon chanteur préféré. Il s'agit de Michael Jackson. Bon, bien sûr, si je vous dis Michael Jackson, c'est évidemment le roi de la pop, mais surtout un artiste qui a marqué la musique et la pop culture à lui tout seul. La danse, les clips transformés en véritables courts-métrages, la mode, les concerts, la manière de mettre en scène la pop, son influence dépasse largement ses propres chansons et continue encore aujourd'hui. Et difficile de parler de son héritage cette année en 2026 sans évoquer le phénomène biopic Michael avec son neveu comme acteur Jafar Jackson. Le film a dépassé le milliard de dollars de recettes mondiales, devenant le premier biopic de l'histoire à franchir cette barre symbolique. Une preuve assez impressionnante que près de 17 ans après sa disparition, Michael Jackson reste un phénomène mondial. Mais pour Timeline Music, j'avais envie de vous faire écouter autre chose que Billie Jean, Thriller, Beat It, Bad, Dangerous, etc. On remonte en 2001 avec son dernier album studio publié de son vivant, Invincible. Et au milieu de cet album se cache une petite merveille, Whatever Happens. Et surtout, il y a un duo assez improbable, Michael Jackson avec Carlos Santana à la guitare. On mélange l'univers pop et R&B de Michael avec cette guitare latine immédiatement reconnaissable de Santana. Le titre est notamment produit par Michael Jackson et Teddy Riley, déjà présent aux côtés de Michael à l'époque de Dangerous, sorti en 91. Et petit détail que j'adore, à la toute fin du morceau, on entend Michael et Carlos Santana se remercier mutuellement. Un échange tout simple qui termine parfaitement cette rencontre entre deux géants. Allez, un morceau que j'avais vraiment envie de partager avec vous. Direction 2001, Michael Jackson, Carlos Santana et Whatever Happens. Toujours sur Micro Rebelle 96.6 FM et bien sûr www.micro-rebelle.fr.

0: Thank you, man.
1: Thank you, Carlos.
2: Vous avez entendu hein, ce petit échange. Après Michael Jackson, on continue avec ma chanteuse préférée. Il s'agit de Mylène Farmer. Et ceux qui me connaissent le savent, moi j'aime bien l'appeler affectueusement ma poupée. Pourquoi Mylène Farmer? Eh bien, bah, je crois que c'est justement parce que je n'arrive pas totalement à l'expliquer. Il y a ce mystère, cette personnalité discrète, et... mais surtout tout l'univers qu'elle a construit autour de sa musique. Un univers souvent sombre, étrange, parfois provocateur, où l'on retrouve la mort, l'amour, la différence, la littérature, la religion ou encore le rapport à la société. Avec Mylène, une chanson n'est pas forcément seulement une chanson. Derrière, il y a des images, des symboles, des doubles sens. Et c'est précisément ce côté mystérieux original qui m'attire. Pour ce best-of, direction 2009 avec la chanson « C'est dans l'air », extrait de l'album « Point de suture », un album entièrement écrit par Mylène Farmer et composé par son complice historique Laurent Boutonnat, avec une orientation beaucoup plus électro-pop et rythmée. Et ça fonctionne, les 5 singles extraits de l'album atteindront tous la première place du top single français. C'est dans l'air, c'est du Mylène Farmer comme je l'aime, une musique électronique très efficace et derrière son côté dansant, un texte beaucoup plus sombre. Elle y parle notamment des marginaux, des incompris, de ceux qui ne rentrent pas dans les cases, tout en jouant avec une certaine fatalité face à la vie et à la mort. Et forcément, le clip va encore plus loin. Mylène danse avec des squelettes. Au milieu d'images d'explosions nucléaires et d'apocalypse, une véritable danse macabre version 21e siècle réalisée par Alain Escal. Et le morceau devient aussi un énorme moment de scène pendant le tour 2009, interprété lors de toutes les dates de la tournée. C'est dans l'air entre deuxième des ventes des singles avant de décrocher la première place la semaine suivante. Finalement, c'est peut-être ça qui me fascine chez Mylène Farmer. On pense avoir compris son univers, mais il reste toujours quelque chose qui nous échappe. Et moi, ce mystère-là, j'adore. Allez, place à ma poupée. On retourne en 2009 avec Mylène Farmer. Et c'est dans l'air, toujours sur Micro Rebelle. Thank you.

Et pour cet avant-dernier morceau du best-of, j'avais envie de faire une place à un artiste qui nous a malheureusement quittés cette année. Il s'agit de Kavinsky. Sa disparition soudaine le 28 juillet dernier, à seulement 50 ans, nous a beaucoup marqués. Vincent Bélanger, de son vrai nom, était devenu l'une des figures les plus singulières de la French Touch et de l'électro française. Et s'il y a un morceau qui résume parfaitement son univers, c'est évidemment Night Call. Sorti en 2010, le titre est coproduit par Guy-Manuel Homem-Christo des Daft Punk, avec la voix de Kavinsky et celle de la chanteuse brésilienne Love Fox. Dès les premières secondes, on entre dans cette ambiance nocturne, rétro-futuriste, presque cinématographique. Des synthés qui semblent venir des années 80, une route éclairée par des néons et cette impression de rouler seul en pleine nuit. Et puis évidemment, il y a Drive. En 2011, Nicolas Winding Refn utilise Night Call au début du film avec Ryan Gosling au volant dans les rues de Los Angeles. Et là, la synchronisation entre l'image et la musique est juste parfaite. D'ailleurs, le morceau n'avait pas vraiment rencontré son public à sa sortie. C'est Drive qui va lui donner une dimension internationale. Pour moi, aujourd'hui encore, il est presque impossible de dissocier le film de cette chanson. C'est aussi tout ce que j'aime dans l'univers de Kavinsky, ce côté rétro-wave, les voitures, les néons, les synthétiseurs, les références aux jeux vidéo et aux films des années 80, qui ressemble un petit peu à l'univers de Time La Musique, voyez-vous. Même son personnage était construit comme une fiction, un conducteur victime d'un accident avec sa Ferrari Testarossa en 1986, qui revient 20 ans plus tard sous la forme de Kavinsky. Tout cet imaginaire donnera notamment naissance à l'album Outrun en 2013. Et l'histoire de Night Call connaîtra encore un magnifique chapitre en 2024. Lorsque Kavinsky l'interprète au Stade de France pendant la cérémonie du clôture des Jeux Olympiques de Paris, accompagné du groupe Phoenix et la chanteuse belge Angèle. Deux ans plus tard, forcément, ces images prennent une autre dimension. Alors, dans ce best-of de Timeline Music, je voulais simplement lui rendre hommage à ce qui nous laisse de plus précieux. Sa musique et cet univers qu'on reconnaît en quelques secondes. On éteint les lumières, on monte dans la voiture, les néons défilent et on prend la route. Voici Kavinsky, Night Call.

Kaminsky, Night Call. Et pour terminer ce best-of, je voulais une chanson vraiment particulière parce que les Beatles, c'est mon groupe préféré et celle aussi de ma maman, que je l'embrasse tendrement. Alors forcément, ils ont une place à part dans ma vie et terminer cette première saison de Tamil Music avec eux, ça me semblait presque évident. Mais surtout, réfléchissez deux secondes à ce qui s'est passé. En 2023, les Beatles ont sorti une nouvelle chanson. C'est à peine croyable. Un groupe séparé depuis plus de 50 ans, avec John Lennon disparu en 1980 et George Harrison en 2001. Et pourtant, on entend à nouveau John, Paul, George et Ringo réunis sur un même enregistrement. Rien que ça. Je vous dis, c'est assez incroyable. La chanson No and Then est officiellement sortie le 2 novembre 2023, présentée comme la dernière chanson des Beatles. Et cette chanson vient de très loin. John Lennon l'avait composée et enregistrée chez lui à New York autour de 1977, simplement au piano et à la voix sur une cassette audio. Dans les années 90, lorsque Paul McCartney, George Harrison, et Ringo Starr travaillent sur le projet Anthology, ils récupèrent cette démo. Ils réussissent à terminer Free of the Bird, puis Real Love. Mais No Heaven pose trop de problèmes techniques. La voix de John est difficile à isoler du piano et des bruits présents sur la cassette. Le morceau est donc laissé de côté. Et puis, près de 30 ans plus tard, la technologie permet enfin de réaliser ce qui était impossible en 1995. Grâce aux techniques de séparation audio développées autour du travail de Peter Jackson sur le documentaire The Beatles Get Back, la voix de John Lennon peut être isolé proprement de son propre piano et des bruits de la vieille cassette. Et c'est important de le préciser, l'intelligence artificielle n'a pas recréé la voix de John Lennon. Sa voix est bien celle enregistrée dans les années 70. La technologie a simplement permis de la nettoyer et de l'isoler. Et George Harrison, eh bien là, lui aussi, les parties de guitare acoustique et électrique qu'il avait enregistré lors des sessions de 1995 ont été conservées et intégrées à la version finale. Paul McCartney ajoute notamment sa voix, sa basse, son piano et un solo de guitare slide en hommage à George, tandis que Ringo Starr réenregistre la batterie et participe au chœur. Autrement dit, chacun des quatre Beatles est réellement présent sur le disque. Alors, celle-ci, elle est pour ma maman, elle est pour moi. Elle est pour toutes les amoureux des Beatles et pour vous, bien sûr, chers auditrices et auditeurs. Elle est surtout parfaite pour refermer notre première saison. Et quelque part, j'aime la voir comme une chanson née entre la terre et le paradis. On termine ce best-of avec John, Paul, George et Ringo réunis une dernière fois. No Heaven des Beatles.

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2: Et voilà, notre machine à voyager dans le temps arrive au bout de ce best-of de Timeline Music. Aujourd'hui, on a traversé plusieurs décennies, retrouvé quelques-uns des morceaux qui ont marqué cette première saison et surtout revécu une petite partie de tout ce qu'on a partagé ensemble depuis le lancement de l'émission. Plus de 40 épisodes, des artistes cul, des découvertes du rock, de la pop, de l'électro, des années 80, 90, 2000 jusqu'à aujourd'hui. Bref, beaucoup de musique. Beaucoup de souvenirs et surtout une sacrée première année. Et cette émission, je ne la fais évidemment pas tout seul. Je veux remercier CJ qui vient ponctuellement m'accompagner derrière le micro et qui continuera bien sûr à venir faire quelques voyages avec nous. Vous pouvez la retrouver sous le nom de CJ Cruz sur Facebook et Instagram et avec So Happy BP sur TikTok. Pour découvrir son univers positif et solaire. Et je tiens à faire un immense merci à Mélissandre, alias Lazy Glitchy, cette voix que vous entendez dans le générique et les jingles de Timeline Music. Vous pouvez également la suivre sur les réseaux sociaux et découvrir son univers cosplay, créatif et coloré. Je veux aussi remercier toute l'équipe de Micro Rebelle, Roxane, Elsa, Pierre et Laetitia, mais également tous les bénévoles qui font vivre cette radio. Je remercie également à nos partenaires, à la ville de Lens, à la maison des jeunes buissons, bien sûr, à toutes celles et ceux qui soutiennent l'aventure, à mes amis, à ma famille, évidemment à vous, les auditrices et les auditeurs, parce qu'une émission de radio n'existe vraiment que lorsqu'il y a quelqu'un de l'autre côté pour l'écouter, la partager et la faire vivre. Et rassurez-vous, ce best-of n'est certainement pas un adieu. Aujourd'hui, c'est finalement notre pré-rentrée. On a remis la machine en route, vérifié les moteurs, dépoussiéré un peu le convecteur temporel, mais la semaine prochaine, c'est la vraie rentrée de Timeline Music. On repart de nouvelles émissions, de nouvelles thématiques, de nouveaux voyages dans le temps et je l'espère encore quelques surprises. Merci de nous avoir écoutés. On se retrouve en direct tous les vendredis de 14h à 15h, toujours sur Micro Rebelle et en rediffusion tous les mardis de 10h à 11h. Je suis Julem et vous écoutiez Timeline Music, l'émission où la musique devient une machine à voyager dans le temps. Je vous embrasse, prenez soin de vous.
3: 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Vous êtes arrivé au terminus, merci d'avoir voyagé en notre compagnie.

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1: 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Il est 11h.

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0: 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Bonjour à vous, chères auditrices et chers auditeurs qui écoutez Micro-Rebelle en 7 heures. Prenez place, curieux, curieuses, voyageuses et explorateurs des ondes, où que vous soyez, en voyage, au bureau, en balade ou autour du fourneau. C'est la semaine de la rentrée pour La Tranche d'Actu, notre quotidienne d'actualité, que vous pouvez retrouver chaque jour à midi pile et en diffusion à 17h et à 8h le lendemain. Une émission pour vous tenir informé des événements à venir sur le territoire grâce à un agenda social et culturel local, une interview ou un reportage, de la musique et parfois une revue de presse aussi. Une émission qui revient donc de manière quotidienne pour vous faire entendre la voix et les témoignages des personnes qui font vivre le bassin minier. Nous nous chargeons de l'émission de manière tournante, aujourd'hui c'est Roxane. J'ai le plaisir d'être avec vous pendant une heure, en présence de Claudia, Isabelle et Philippe du Jardin des Aquilées, à Loss. Vous connaissiez peut-être l'association Loss & Gourma qui s'en occupait. Cette association a mis fin à son activité. Elle s'occupait de projets de développement rural au Burkina Faso notamment, et liés à l'agriculture, à l'éducation, à la citoyenneté, à l'environnement. Cette association vous a passé le relais, vous continuez de perpétuer le rendez-vous annuel Septembre au Jardin, qui en sera là à sa 8e édition. Ce sera ce samedi 5 septembre, de 14h à 18h. Vous allez nous expliquer tout ça dans un instant. Alors à vous auditeurs et auditrices, merci à vous d'être à l'écoute des programmes de la 99.6 FM du bassin minier. Si vous vous questionnez sur l'endroit où vous irez vous promener ce week-end, si vous avez envie de verdure, de couleur, de partage, de convivialité, ce week-end, c'est l'occasion de visiter un jardin où sont implantées des fleurs sauvages, des légumes, des arbres fruitiers et des gens très sympas.
1: Surtout, ne touchez à rien, ne bougez pas, restez avec nous. Dans un instant, le reste de l'actualité.

0: Alors, Claudia, Isabelle et Philippe, tout d'abord, merci beaucoup
1: de rencontrer. Merci à toi.
0: Productif et participatif, le Jardin des Aquilées. Il se trouve rue Salengro à Los Angeles.
2: Oui, voilà. Tout à fait.
1: Alors, pour revenir au départ, c'est, comme tu le disais, en fait, l'association, c'est l'association Les Aquilées, c'est pas que le Jardin des Aquilées, a été créée en février 2026.

0: dans la continuité de ce qu'a été l'association Los en Gourma, qui était surtout une association de solidarité internationale qui a beaucoup œuvré au Burkina Faso, a mené des missions pendant 20 ans. Et compte tenu de la situation politique actuelle au Burkina Faso, on a dû mettre fin à toutes ces missions, malheureusement. Et donc, cette association s'est arrêtée. Mais nous, qui en faisions déjà partie pour la plupart d'entre nous, on a voulu continuer à travailler deux axes autres que la solidarité internationale, c'était la promotion de l'agroécologie et puis l'éducation populaire et l'éducation à la citoyenneté. Et en plus, on partage bien sûr les valeurs de Los en Gourma qui sont solidarité et engagement. Donc on a créé cette association qui est gérée par un collège de 9 personnes élues. Donc on est un style collégial, c'est-à-dire qu'on n'a pas le schéma classique président, trésorier, secrétaire, mais on est à 9 à occuper les rôles différents, à prendre des décisions, être responsable devant la loi aussi. C'est une association loi de 1901. Donc, toute récente, toute neuve. Donc, l'équipe se construit. Chacun doit prendre ses marques. On est dans la continuité, mais on écrit une nouvelle page aussi. Et donc, on continue, bien sûr, le jardin partagé. Donc, l'association Les Aquilés, il y a le jardin partagé, mais il y a aussi, on en parlera peut-être après, l'éducation populaire. Je vais passer la parole à Philippe, parce que Philippe a créé le jardin en 2019 avec l'équipe à l'époque.
1: Alors exactement, c'était en 2018, on a commencé. On était une petite équipe qui s'est renforcée au fur et à mesure des années. Et le jardin se trouve au 59 rue Salengro. C'est un terrain qu'il a fallu bien travailler parce que le terrain était une friche. Nous avons mis en place un système pour que les légumes puissent pousser. Et ensuite, ça représente 3500 mètres carrés. Mais effectivement, en potager, ce sont que des petits et très grands bacs, si vous voulez. Ensuite, nous nous occupons des composteurs. Nous avons notre propre composteur et nous gérons le composteur de la cale, qui nous a fourni le matériel. Nous essayons de gérer avec des personnes qui apportent les déchets, et nous essayons de les redistribuer à ces personnes. Ensuite, nous avons entre autres activités, puisque tout ça se met en place au fur et à mesure des années, on a voulu réaliser la boîte à livres, une boîte à livres qui était faite par nos soins il y a quelques années. Malheureusement, elle a disparu. Et grâce au menuisier de la ville, il nous a fabriqué une super boîte à livres qui marche du feu de Dieu. Ça, c'est un peu l'extérieur de notre jardin, voilà, entre autres. Donc, on travaille surtout, on a une grainothèque aussi, ça fait quelques années, c'est Martine qui s'en occupe vraiment très sérieusement, entre autres. Et on a donc, après la grainothèque, pour le jardin, on essaye que ce soit quelque chose de pur, sans pesticides. Et il n'y a pas de pesticides, de toute manière, avec des graines que nous récupérons de la grainothèque, que nous faisons sécher et que nous conditionnons dans nos petits paquets.
0: Après, c'est un travail collectif, donc c'était important aussi de montrer, on s'était dit, l'éducation populaire, c'est ça, c'est de s'informer, se questionner, réfléchir ensemble sur les enjeux environnementaux, mais c'est aussi agir, et le jardin partagé, c'est déjà de l'éducation populaire, puisque c'est une action concrète où on met en avant l'agroécologie, c'est-à-dire, comme disait Philippe, c'est pas de pesticides, de rotation des cultures, paillage, récupération d'eau, voilà.
2: Hein, donc,
0: et sèche, voilà. Et donc, entretenu par nous, mais en lien, toujours comme le disait Philippe, avec les services techniques de Los en Gourma, puisque le jardin partagé, on a une convention 50-50 avec la ville qui nous prête ce terrain, qu'on s'engage à animer, à cultiver et à y organiser des activités culturelles.
1: En 2020, pendant le Covid, on a créé la scène, une scène végétale, et on a creusé, on a rasé le terrain, ça nous a donné beaucoup de travail. On a eu l'opportunité, grâce au préfet ou sous-préfet, de pouvoir travailler pendant le confinement, parce que

0: notre région est une région qui est considérée comme beaucoup jardin ouvrier. Donc ça nous a permis, on a eu l'autorisation, ça nous a permis. Et sur cette scène, régulièrement, au moins une fois par an, on fait des spectacles. Il y en a eu un au mois de juin, c'était dans le cadre de Bienvenue dans notre jardin au naturel. Mmh. Et on a eu droit à une belle prestation à l'accordéon et au chant.
1: Et vous avez également peut-être un partenariat avec la ville pour faire venir les scolaires pour.
2: En fait, alors c'était le. En introduction, je disais l'éducation populaire, c'est-à-dire qu'effectivement, on veut sensibiliser à l'environnement, à la biodiversité, à l'alimentation durable. Et pour ce faire, on travaille. Enfin, c'était pendant notre période avec le Sengoma, on a beaucoup travaillé avec les écoles. Il y a vraiment des belles actions qui se sont faites. Nous, on redémarre, mais on va poursuivre ça. Et donc, et avec des partenaires, effectivement, comme la ville de Losangoël, qui nous prête des salles, qui nous prête ce local où on se réunit, ce jardin, qui prête ses services techniques, on va dire, qui... mais aussi avec des partenaires comme les Anges Gardins, comme le Toit Commun. Voilà. Donc, on travaille local, on essaye de travailler en réseau, de faire résonance avec les autres et de construire un îlot, on va dire, de résistance pour la transition. Voilà. Donc, l'éducation populaire, c'est aussi des ciné-débats qu'on avait animés avec, par exemple, les Anges Gardins. Les thématiques sont souvent autour de l'alimentation durable. La sécurité sociale de l'alimentation, ça a été un thème majeur l'année dernière sur lequel on a travaillé, mais avec des partenaires, bien sûr. Mmh. Et là, donc, tous les ans, il y a une fête annuelle.
1: Je vais parler.
2: Va nous dire tout ce qui va s'y passer.
3: Donc, bonjour à tous les auditeurs et auditrices. Donc, septembre au jardin, c'est notre fête traditionnelle. Il y aura l'entrée est gratuite, déjà. Mmh. Donc ça, c'est un bon point. On vient passer samedi après-midi. Excusez-moi.
1: Dimanche,
3: ce sera trop tard. Donc venez samedi, hein, ne vous trompez pas. Il y aura des produits locaux, de la bière, du miel, du pain, du fromage, de chèvre, des légumes du cellier lossois, des gâteaux faits maison, une buvette, de quoi se sustenter. Alors, un atelier vannerie, une lecture de contes et d'albums, un atelier dessin pour les enfants, une expo de peinture de Monsieur Riquier de la maison rue Pierre-Brossolette. Oui, il y aura aussi des associations engagées pour l'environnement, donc notre asso, donc l'asso Les Aquilés. On va vendre quelques petites choses au profit de l'association. Donc des coquelicots en tissu. Il y avait une campagne en 2018. Nous voulons des coquelicots. Et donc on continue à perpétuer cette tradition, cette traditionnelle campagne. Un appel pour l'interdiction en fait, de tous les pesticides de synthèse. Donc, on aime bien le bio. Hein. Alors, les ardoises... Ah oui, il y aura des ardoises décorées que je décore moi-même. En fait, ce sont des ardoises de l'église de Losangoël qu'on a récupérées et qui venaient des panneaux solaires qu'on a enlevés de la toiture. On a mis sur la voiture et on a récupéré.
1: Voilà. Wow, super. Et oui. Tu décores ça en peinture ?
3: Alors, je prends de l'acrylique et j'adore dessiner. Donc, je dessine et puis je mets quelquefois ma petite touche avec une colombe de la paix.
2: C'est l'artiste de l'association, Claudia.
3: Alors, comme j'adore les colombes et je trouve qu'il n'y a pas assez de paix dans le monde, donc... Je mets ma petite contribution. Et on a des plantes, on vend aussi quelques plantes diverses. Il y a la grainothèque. Bon, la grainothèque, on donne des graines, en fait. Hein, on ne les vend pas. Ensuite, le temps fort de l'après-midi. Ah non, j'ai pas fini. Les associations engagées pour l'environnement, j'ai oublié d'en parler. Donc, il y a notre asso, puis il y a aussi la Confédération Paysanne. Il y a Au Secours 62, EAU Secours 62. Et puis, donc voilà. Ensuite, le temps fort de l'après-midi, c'est le concert du groupe e-Project à 15h30. Philippe, il va nous en dire un petit peu plus sur ce concert.
0: Donc, c'est un groupe, on venait vraiment dans le rock, pop rock des années 70-80, plutôt même

0: et aussi 60. Ils vont nous proposer du rock, blues et avec des ballades, quelques ballades, c'est super. Dans leur répertoire, tout en sirotant une petite bière de la Confédération paysanne, on pourra écouter des super reprises, notamment, j'ai noté un peu, il y a du Police, fameux
1: Moi aussi.
0: morceau de Police. Il y a du Rod Stewart que j'ai reconnu, ça va encore. Il y a aussi le Come Together des Beatles, qui est alors une super reprise de Money for Nothing de Dire Straits, entre autres. Et j'ai bien entendu aussi d'autres morceaux. Alors le sublime.
1: On va pas tout donner, hein.
0: Le sublime,
2: on peut prendre le temps. On peut prendre le
0: sublime.
2: Temps, ça peut donner envie.
0: Casser le mur des Pink Floyd avec le solo. Alors c'est un groupe de quatre musiciens. Ils sont plus que compétents, on va dire, et ils ont de la bouteille, on va dire, comme ça. Il y a le bassiste, il y a le batteur, il y a la chanteuse et le guitare rythmique, en même temps, il fait les solos. Et c'est vraiment bien torché, quoi. Faut venir, si on sait pas, si on aime bien le rock,
1: et
0: ben,
1: c'est
0: fait pour ça, et ça peut donner l'envie aux petits jeunes que... les petits jeunes, ils diront à la fin du concert, nos pères et nos grands-pères, ils en avaient.
2: Je vais s'amuser quand même. Pour ne pas louper ce concert, c'est à quelle heure?
0: Alors, l'heure exacte.
3: 15h30.
1: 15h30.
3: Jusque 17h.
2: Et l'événement complet, c'est 14h-18h.
1: Voilà. Voilà. Oui. Alors... il va y avoir des adhésions.
3: Alors, au sang des Aquilés, il y a des choses à vendre, mais il y a aussi l'espace adhésion, parce qu'on est une jeune association, on a besoin d'adhérents. On peut adhérer à partir de 10 euros. Et en fait, pourquoi adhérer? Pour soutenir, bien sûr, les projets qu'on a décrits. Ça veut dire aussi renouveler du matériel au jardin, acheter des plantes, du terreau, enfin, vous voyez, ce dont a besoin un jardin, mais aussi nous permettre de nous constituer peut-être un fonds de ressources pédagogiques pour animer tous nos ateliers, puisqu'on parlait d'éducation populaire. Donc il faut qu'on... Alors, on a déjà des belles expositions que Lossen Gourmand nous a laissées, puisqu'ils étaient relais Ritimo à l'époque. Donc on a des belles expositions, mais on aime bien acquérir du matériel, faire des ateliers peut-être avec des enfants. Mais tout ça, c'est en train de se construire avec les compétences de chacun. Et donc voilà, pareil. Donc, bien sûr, on fait des dossiers aussi de subvention. La mairie de Sanguel nous subventionne. On doit refaire un dossier de subvention pour le jardin au fonds départemental de la biodiversité, au département avec lequel Lossen Gourmand avait travaillé. Donc voilà. Mais bon, voilà. Donc pour faire un bel endroit, parce que en fait, on contribue à embellir aussi le cadre de vie. C'est un poumon vert dans la ville, hein, le jardin des Aquilées. Je ne sais pas si vous connaissez, mais c'est un endroit où les gens aiment se promener, s'y arrêter pour prendre un livre, cueillir une tomate. Et en plus, c'est l'occasion à ciel ouvert d'être un tiers-lieu, puisque quand les gens se promènent, quand nous on est au jardin le mardi, les gens s'arrêtent, discutent avec nous, parlent de leur jardin ou du jardin de leurs parents, de leurs grands-pères, et ça fait un bon support pour engager la conversation et puis nous après parler de l'association. Donc voilà pourquoi adhérer, et donc il y aura ce petit coin adhésion au stand des Aquilées, et on compte sur vous comme on compte aussi pour recruter des bénévoles pour jardiner, parce que c'est quand même 3500 m2. Et pour ceux qui sont intéressés, on est au jardin à partir de septembre. On y sera à nouveau l'après-midi de 14h à 17h. Et puis, quelquefois, on organise aussi des chantiers participatifs pour les personnes qui travaillent. Le samedi matin, à peu près une fois par mois. Comme ça, ça permet aux gens qui ont envie de venir nous voir, de jardiner avec nous, de pouvoir le faire un samedi matin.
2: D'accord.
3: Voilà. Et la prochaine, on a un prochain rendez-vous, Claudia.
1: Le prochain rendez-vous, c'est au Forum des associations à Los Angeles, à la salle Dubois, cité 5, quartier Ouest. On y sera le 12 septembre. Mais surtout, n'oubliez pas le samedi 5 septembre, Los Angeles. 5 septembre, la fête septembre au jardin. Ce sera super. On est une bonne équipe, on s'entend tous bien, c'est génial. Profitez de venir ce jour-là et vous aurez votre cœur rempli de bonheur.
2: Il y a aussi des activités pour les enfants qui sont préparées. On peut venir en famille et puis profiter.
3: Oui, Claudia, elle anime un atelier dessin. Claudia, tu peux en dire ?
1: Oui, ben, ce sera un petit atelier sympa. On y va tout doucement, on va voir combien il y aura d'enfants.
2: Tu as pris des petits modèles, des petits calques, tout ça pour que...
1: J'avais un modèle que je m'étais fait. Ce sera une surprise. Hein. On verra
2: ceux qui ne se sentent pas à l'aise avec le dessin, qui ne savent pas trop dessiner, peuvent venir.
1: On va faire un petit pliage. On va dessiner une petite maison. On va faire un petit pliage. On va dessiner son jardin, le jardin qu'on aime. Et puis... on peut s'inspirer du jardin des Aquilées et puis on peut... Oui, ce sera un petit atelier sympa pour les enfants. Comme c'est la première année... la deuxième année qu'on le fait. Cet atelier, oui. Mm-hmm. L'année dernière, on avait dessiné des colombes parce que je voulais parler de la paix dans le monde. On peut toujours rajouter des colombes dans tous les dessins. Ça, c'est...
2: À part dans les cages.
1: pas dans les cages, non.
3: Et alors, il y aura aussi un atelier vannerie. Donc là, par contre, c'est 6 euros l'inscription. Ça dure à peu près 1h30, je crois. Et en fait, Marinette, qui gère sa vente de paniers et anime l'atelier vannerie, fournit le matériel. Donc, c'est en 1h30, confectionne du tressage. Voilà. Et donc, ensuite, il y aura un atelier conte. Donc, il y a une conteuse, Marie-Françoise Sten, qui est une conteuse qu'on connaît bien, de Sangoël.
1: Lectrice.
3: Ouais. Elle préfère dire lectrice. Donc, on a commandé des ballots de paille, en espérant qu'il fasse beau, un coin pour se poser et lire. Culture dans tous les sens, le jardin. C'est pas que de la culture de potager.
2: Voilà. Oui. C'est poétique. Lectrice et conteuse, je pense que c'est la modestie qui la sépare d'un pas de la conteuse. Oui.
1: Et donc, je finirai par Les Aquilées. C'est une asso apprenante et modélisante qui bourdonne d'idées.
3: Et rejoignez-les, faut qu'ils nous rejoignent aussi, il faut leur dire.
1: Oui, il faut nous rejoindre, c'est vrai, il faut venir, on a besoin de bénévoles, toutes les bonnes volontés, ouais, c'est ce que je voulais dire. Toutes les bonnes volontés sont bienvenues.
2: Ce samedi 5 septembre, c'est la bonne occasion, c'est une porte ouverte pour vous rencontrer, mais sinon pendant toute l'année, c'est encore possible aussi si on n'est pas disponible, parce que vous avez une sacrée concurrence ce week-end avec la braderie de Lille, forcément.
3: Le match de Lens.
2: Mais oui,
1: il y a beaucoup de.
2: Mais effectivement, pour le côté, on part en excursion, là pour le coup, il y en a qui partent du bassin minier pour la métropole à cause de ça. Mais. J'espère que ça vous aura donné envie de venir faire un coucou quand même, que ce soit toute l'après-midi, bloqué le samedi après-midi pour venir à Los Angeles, ou après, ça peut être, c'est particulièrement les mardis.
3: Les mardis, en fait, l'été, juillet, août, à cause de la chaleur, on jardine le matin, le mardi matin, mais sinon, là, ça va reprendre le mardi après-midi de 14h à 17h. Et certains samedis, mais ça, on n'a pas encore les dates, on doit les redéfinir en équipe.
2: Même en hiver, vous trouvez de quoi faire ou vous organisez sur autre chose?
0: Il y a de quoi entretenir le jardin, préparer les cultures, préparer les graines, s'occuper de la grainothèque, et puis il y a du matériel à acheter, et puis du nettoyage. On a beaucoup d'occupations, même en hiver.
2: Et quant au compost, est-ce que des personnes peuvent, étant adhérentes de votre association, venir... c'est un compost collectif, c'est
0: Alors,
2: ça
0: c'est un compost collectif où chaque personne a signé une charte. C'est-à-dire qu'elle s'engage à déposer tel et tel et tel et tel déchet, mais surtout pas tel et tel. Parce qu'on a eu la mauvaise expérience la première fois où les gens déposaient petit peu de tout.
2: Tout ce qui se passe.
0: Mais les intrus sont arrivés.
2: Faisons un petit point là-dessus, parce que c'est pas toujours clair. Même au sein des personnes qui font du compost, il y a plusieurs manières de faire du compost.
0: Alors,
2: et
0: c'est parce que on l'avait fait un peu naturellement à notre manière, et à la deuxième et sont arrivés les bestioles, les rats. Donc on a dit on arrête tout. C'était avec Pierre à l'époque, Pierre Mamet. Et ensuite la cale nous a contacté, et c'est Nicolas qui nous a formés véritablement. Et l'idée qu'il a eue de génie, je trouve, c'est de mettre, il y a trois bacs, un bac d'apport, un bac à gauche avec du broyat. Il faut faire un certain mélange d'apport carboné et d'apport azoté, remuer tout ça. Si c'est sec, on y rajoute un peu d'eau. Et le troisième bac à droite, c'est celui où on va transvider quand celui du milieu sera complet. Et on va le laisser mûrir. Pendant, logiquement, un bon compost, ça peut prendre un an et demi. Ça dépend ce qu'on y met. Et voilà, c'est comme ça que ça marche un peu. Notre composteur, c'est Nicolas qui nous a vraiment formés. Les cadenas, il y a un cadenas à chaque. Et les apporteurs ont le code du cadenas, un code numéroté, aussi bien celui du milieu que celui de gauche. Et ils gèrent en apportant le broyat dans le bac du centre.
3: Voilà. Oui, c'est un partenariat avec la CAL. La CAL, en fait, nous a désigné comme, pour gérer le compostage. Et ça marche bien. Ils sont satisfaits. Ils sont venus nous voir parce qu'ils viennent nous rendre visite, voir où ça en est. Ça fidélise 25 habitants, 25 familles. Au-delà, oui. La CAL nous disait que c'était un peu compliqué. Ça devient. Mais en fait, ça marche parce qu'on est là pour s'en occuper. Mmh. Pour arroser s'il faut arroser. Pour
0: remuer, voilà. Remuer tout et, régulièrement.
3: Et c'est propre.
0: Aérer
3: et,
0: pour ouais. qu'il y ait une micro, pour qu'il y ait des bactéries. Pour qu'on, on découvre aussi, on apprend hein, tous les petits insectes qui sont, les petits vers, les différents vers, je ne peux pas les citer, mais il y a une faune là, incroyable quoi, à l'intérieur. Les petits scarabées, voilà, c'est énorme. Quoi, voilà. C'est fort intéressant en fait tout ça. Et il faut attendre quand même un bon 6 mois, 9 mois, 1 an pour avoir un bon compost. Voilà.
2: Super.
3: Ouais.
2: Comme nous en sommes à la moitié de l'émission, je vous propose qu'on fasse une petite pause musicale au sein de notre interview. Je crois, Claudia, que tu avais envie de nous proposer une chanson.
1: Oui. Michel Fugain, Le Chiffon Rouge.

0: Le chiffon rouge de Michel Fugain sur les ondes de Micro Rebelle 99.6 FM. Je vous remercie énormément d'être à l'écoute de notre fréquence. Nous sommes toujours au cœur de la tranche d'actu, une émission quotidienne qui revient à midi et diffusée à 17h puis à 8h le lendemain. Nous allons peu à peu nous dire au revoir avec Claudia, Isabelle et Philippe de l'association Les Aquilés qui s'occupe du jardin qui se trouve à Los Angoël, précisément au 59 rue Roger Salengro, et qui vous invite ce samedi 5 septembre toute l'après-midi à un tas d'activités, un beau concert, la découverte d'activités agroécologiques, etc. Est-ce que vous avez un mot à ajouter avant qu'on ne se quitte ?
1: Et puis la découverte de notre jardin, tout simplement. Enfin, de notre jardin, du jardin, parce que c'est un jardin partagé, mais ouvert au public. Hein, c'est pas...
0: La boîte
1: donc,
0: à
1: voilà.
2: Une
1: donc,
2: visite libre.
1: Une visite libre, hein, venez, parce que peut-être que des gens ne connaissent pas. Donc c'est l'occasion de découvrir aussi le lieu, qui est vraiment un lieu très sympathique, très verdoyant et puis bien aménagé.
2: C'est un voilà. Comment c'est à l'angle de la rue Roger Salengro et de la rue de l'avenue du Général de Gaulle. Et par contre, je voulais rajouter que les plantes ont subi quand même un stress thermique avec
1: la canicule.
2: Et depuis, c'est délicat à gérer depuis le mois de juin avec la sécheresse. Et avant la canicule, on avait des récoltes à peu près correctes et assez abondantes en salade, oignons, radis, pourpier doré, bêtes, aromates, etc. Et puis là, c'est un petit peu triste, un peu comme dans tous les jardins, quoi.
0: D'où la venue aussi de l'association Au Secours.
2: C'est aussi l'occasion de rencontrer
1: voilà. la problématique de l'eau.
2: Exactement.
3: De l'eau.
0: Et tu fais un lien magnifique avec l'information que je vais vous donner juste après. On va parler de la ferme des Blancs Moutons qui est en difficulté à cause de ces sécheresses. Mais je vous laisse, si vous voulez, continuer vos activités.
2: Merci, Roxane. Merci de ton accueil.
3: Merci
2: à Micro Rebelle et aux auditeurs et auditrices.
0: Mais c'est un plaisir.
2: Merci pour nous aussi.
3: Merci.
0: Effectivement, oui, c'est la ferme des Blancs Moutons qui est en situation très critique suite à la perte de 60 tonnes de céréales à cause de la carie du blé et des sécheresses. Ce nouveau coup dur intervient après une année 2024 qui avait déjà été particulièrement difficile et qui avait vu sa trésorerie et de l'exploitation fortement entamée. Michel, qui est l'agriculteur, avait été parvenu à redresser progressivement la situation en 2025, mais la perte de cette récolte, ajoutée à l'augmentation des coûts de production, représente aujourd'hui un choc financier considérable. Sans les revenus attendus, la ferme risque de ne plus pouvoir faire face à ses emprunts et aux charges indispensables à la poursuite de son activité. C'est aujourd'hui la survie de la ferme qui est en jeu. C'est une ferme familiale implantée à Brunémont dans le Douaisis. Donc elle s'appelle la ferme des Blancs Moutons. C'est une histoire de famille qui dure depuis la fin du 19e siècle. C'est transmis de génération en génération, cette activité agricole. Au fil des années, la ferme a fait le choix exigeant d'une conversion à l'agriculture biologique afin de préserver les sols, l'eau et la biodiversité et de proposer une alimentation locale qui soit de qualité. Elle produit des céréales, des lentilles vertes, des pois chiches, des pommes de terre, des haricots verts, de l'ail fumé, tout ça en bio. On vous en parlera très bientôt. Je fais le lien avec ce que vous me disiez là, car une cagnotte est lancée pour sauver la ferme. On vous en reparlera très bientôt. Pardon. Et maintenant, je voulais vous parler des incendies, le coût des incendies.

0: déclarations sont au nombre de 21 000 déclarations en tout, avec les relogements compris. Et donc des dommages irréparables hein, parfois pour certaines activités et pour certains logements. Cette facture est encore provisoire, elle raconte une fraction du désastre seulement. Et c'est important de le dire, dans le cadre de la prévention, enfin de l'environnement, mieux vaut prévenir que guérir. Dans le cadre de la nature, notre environnement qui est si précieux et qui est tout simplement là où on vit et dont on se nourrit, etc., il faut absolument être dans une logique plutôt de prévenir que de guérir. Sinon, on ne va pas s'en sortir. Ça se voit bien avec les dégâts. On ne peut pas parler de budget de la France sans prendre en compte que cette logique environnementale est absolument nécessaire. Par ailleurs, un drame plus loin de chez nous, mais un drame lié quand même à ce changement global de la température de la planète. Des crues dévastatrices ont eu lieu dans l'Himalaya, avec un bilan qui dépasse les 1000 morts au Népal et en Chine. Plus de 4400 personnes sont portées disparues en raison des grandes crues qui ont eu lieu. C'est un article qui date de hier, lundi 31 août. On dit au revoir aux amis du Jardin des Aquilées. À samedi, bonne journée à vous. Au revoir.
1: Merci. À toi aussi.
0: Merci.
1: À bientôt.
0: À bientôt. Et on continue l'émission avec une info qui n'est plus environnementale, mais qui est plutôt d'ordre politique et international. Israël qui refuse l'accès des journalistes et des chercheurs à la Palestine. Le média Yahani, par la voix de Thomas Vescovi et son article publié le 31 août, relaie une tribune publiée par des journalistes et chercheurs-chercheuses avec le soutien de l'UMA, Politis et Arrêt sur Image. Voilà. C'est parti, je vous en fais la lecture d'un extrait. En tant que chercheur et journaliste, notre activité repose sur l'accès au terrain israélo-palestinien. Pendant plusieurs décennies, ces circulations, dépendantes du bon vouloir des autorités israéliennes, demeuraient relativement ouvertes pour de nombreuses nationalités, à la condition de ne pas mentionner son souhait de se rendre en Cisjordanie ou à Gaza. Les restrictions tendent désormais à s'accroître et à viser des secteurs professionnels de plus en plus larges. En janvier 2026, c'est l'historien Vincent Lemire qui s'était vu refuser l'entrée en Israël. Il devait s'y rendre pour participer à un ensemble de séminaires dans des universités israéliennes et palestiniennes. Une décision finalement annulée à la suite notamment de protestations d'universitaires israéliens. Le 10 juin dernier, c'était la journaliste Alice Froussard qui a été refoulée à son arrivée à Tel Aviv pour des considérations de sécurité publique, de sûreté publique ou d'ordre public, je cite. Elle prévoyait la réalisation de reportages en Cisjordanie pour Radio France Internationale, RFI. Sa situation rappelle également que la presse internationale continue d'être empêchée d'entrer dans la bande de Gaza par ces mêmes autorités israéliennes. Plus récemment, c'était le 28 juillet, un doctorant de l'EHESS, donc l'École des hautes études en sciences sociales, et qui aussi à l'ULB, l'Université libre de Bruxelles, Thomas Vescovi, celui qui a écrit l'article et qui relaye cette tribune, s'est à son tour vu notifier un refus de visa pour Israël pour des raisons de sécurité. Son voyage, financé par une allocation universitaire et accueilli par un institut français, devait lui permettre de suivre la campagne électorale en Israël et d'y collecter des entretiens pour sa thèse. Autre info, mais qui va dans le même, qui parle du même sujet. Et là, c'est Mediapart avec un article de Cédric Vallée qui date d'aujourd'hui, 1er septembre, qui nous apprend que les 27 vont débattre aujourd'hui et demain d'une interdiction des importations issues des colonies israéliennes. Ce serait bien une première, un boycott européen. Un groupe d'États membres, dont la Belgique, les Pays-Bas, la France, la Suède, le Danemark et l'Espagne, ont voulu poser sur la table la question de l'interdiction des importations de biens en provenance des colonies israéliennes. Les choses vont être discutées donc aujourd'hui et demain. Affaire à suivre. Et si on profitait un peu de ce moment pour une nouvelle pause musicale, il me semble que c'est le bon moment d'entendre Canto a la rebelión de Escapa.

0: Canto a la Rebellion sur Micro Rebelle 99.6 FM.
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0: Et nous allons maintenant passer à un moment d'agenda. Alors, on démarre avec un atelier chanson au lieu autogéré de Liévin. Ça est donc 23 avenue Jean Jaurès à Liévin. Si vous ne connaissez pas cet endroit, il y a plein de choses qui s'y passent et différents collectifs qui s'y réunissent. Donc les premiers et troisièmes jeudis du mois, de 14h à 16h, ils vous proposent un atelier chanson gratuit et ouvert à toutes et tous. Et donc le prochain, ce sera jeudi 3 septembre et ensuite ce sera le 17 septembre. Ensuite, le vendredi 4 septembre à 20h au Majestic de Carvin, c'est l'ouverture de saison. Avec le spectacle C'est la Vita de la compagnie De Facto. Sur des airs, alors je vous lis leur présentation, sur des airs de chansons emblématiques de Brassens, Traîné ou encore Piaf et Aznavour, deux comédiens danseurs nous comptent la nostalgie de la bohème et du temps passé avec un humour féroce et décalé, de la verve et du punch, des rythmes toniques pour sourire, rire et pleurer, la danse est tendre autant que sauvage, les deux interprètes à fond dans le jeu et la complicité. C'est la Vida, un spectacle qui est familial, joyeux et tout public. Les prix sont de 4 à 7 euros. Gratuit, c'est gratuit pour les moins de 16 ans. Ensuite, le samedi 5 septembre, vous venez d'en entendre parler, c'est Septembre au Jardin avec l'association Les Aquilés. Donc, 59 rue Roger Salengro à Losangoël. Ensuite, les lundis, les premiers et troisièmes lundis du mois, c'est la papote du lag. De 14h à 16h, le lag vous propose un moment de discussion pour papoter ou causer, bavarder, tailler une bavette, babiller, placoter. Comme diraient les cousins québécois, vous êtes les bienvenus à la papote du lag pour vous exprimer autour d'un délicieux thé, des savoureuses assiettes de gâteaux maison. C'est gratuit et ouvert à toutes et tous au 23 avenue Jean Jaurès à Liévin. Le 8 septembre, à 15h, il va y avoir le lancement du projet Anneau Bleu par la mission Bassin Minier au Marais d'Archy. C'est un projet de mise en valeur du patrimoine naturel. Et donc, ils vont faire ce moment de lancement du projet Anneau, donc le 8 septembre, de 9h à 15h. C'est pour connecter des plans d'eau, etc. Donc le rendez-vous, il est au Marais d'Archy. Ensuite, au Toit commun, il va y avoir le vernissage d'une exposition que vous pourrez voir pendant tout le mois de septembre. C'est « Soif créative, non étanchée » par Alain Boudaya. Le vernissage lui-même, c'est mercredi 9 septembre à 18h. Et c'est fait pour passer un moment convivial en compagnie d'Alain Boudaya lors du vernissage de son exposition, 2 ans après son expo « L'entité C ». Il revient avec une expo qui est un peu la somme de son œuvre, un artiste multi-talent, disons, hein, car il est à la fois caricaturiste, coloriste, dessinateur de BD, illustrateur, modeleur, scénariste, sculpteur. On n'en finit plus avec cette liste de talents de Alain Boudaya, un touche-à-tout qui ne cesse de se réinventer. Son travail vous sera présenté en plusieurs zones, et notamment une dédiée à la question de l'eau, un sujet qui le porte et qu'il explore depuis plusieurs années. L'expo, elle sera visible ensuite en accès libre du lundi au vendredi de 9h à 18h, pendant tout le mois de septembre. Ensuite, ce jeudi 3 septembre, j'ai oublié de vous dire une date, en soutien aux victimes des désastres en Colombie. Il y a à Lille, au café Les Sarrasins, un multi-concert, un concert de 3 groupes dont les fonds, tous les sous seront reversés à des personnes victimes de des tremblements de terre qui ont eu lieu en Colombie, sachant que le pays est aussi touché par la malédiction de l'extrême droite. Avoir du soutien international leur fera chaud au cœur. C'est aussi animé par Rero Ramin de Radio Campus Lille. On s'y retrouve jeudi 3 septembre à partir de 19h au café Les Sarrasins. Ensuite, la boutique du Lag, la boutique du partage du Lag. On vous parlait l'année dernière de ce moment, ce dispositif, disons cette initiative sous le nom du magasin gratuit. C'est maintenant la boutique du partage qui prend place tous les 2e et 4e jeudis du mois. Donc le prochain, c'est ce jeudi 10 septembre et le suivant, ce sera le 24 septembre, de 10h30 à 15h30 pour venir soit déposer, soit prendre des objets qui vous intéressent. Il y a aussi des vêtements, il y a des choses plus ou moins utiles, des jouets, de la vaisselle, il y a plein de trucs différents. Voilà, c'est l'occasion aussi de découvrir l'équipe qui s'occupe de ça, qui est une équipe de bénévoles très sympa. Le lendemain, le jeudi 11 septembre, c'est le lancement de saison pour le Toit commun avec à 19h un accueil et une petite restauration et à 19h30 le dévoilement de la programmation des mois à venir et à 20h30 le concert du groupe Vide Poche qui se nourrit d'influences roots, reggae, ska, chansons françaises. Les Vide Poche proposent un univers musical qui est engagé. Ils écrivent, ils composent leurs chansons et ils puisent l'inspiration dans le quotidien, au cœur des sujets actuels de la société. Donc l'entrée sera à prix libre avec tour de chapeau au profit du groupe. Afin de vous assurer d'avoir une place, il est conseillé de téléphoner au Toit commun ou de leur écrire un petit mail. Le téléphone c'est 03 66 98 06 40. Ensuite, samedi prochain, comme vous l'avez entendu avec l'association des Aquilées, il y a le village des associations de Losangoël. Il y a aussi en parallèle le village des associations de Lens, le samedi 12 septembre. Vous pourrez d'ailleurs y retrouver Micro Rebelle qui sera présent. Et on tiendra un petit stand et on sera là pour à la fois parler des projets en cours, des possibilités de faire de la radio pour les personnes qui seraient intéressées et puis de l'école du micro ouvert qui est notre école gratuite pour découvrir la radio. C'est tous les mercredis après-midi pour les 15-30 ans de 14h à 17h. Vous êtes les bienvenus. C'est l'occasion aussi pour nous de faire un appel à témoignages lors de ce village des associations. En effet, nous sommes à la recherche de personnes de plus de 60 ans qui ont vécu dans le bassin minier et qui souhaiteraient exprimer ce qu'elles ont vécu, qui souhaiteraient nous raconter leur histoire pour une série de podcasts dans l'idée de transmettre l'histoire des vies des personnes qui ont vécu ici. Alors si vous entendez ça et pensez à votre grand-mère par exemple, à votre grand-père qui ont des tas d'histoires super intéressantes à raconter et que vous aimeriez vous en plus réentendre et enregistrer, n'hésitez pas à nous contacter. On a un petit jeu pour donner envie de se parler. Ce sera autour de questions comme ça peut autant être sur où aimez-vous vous promener, où aimiez-vous vous promener dans le bassin minier, que des histoires autour de grands moments de rigolade, autour de l'amitié. Ça peut être des histoires d'engagement, de syndicalisme, des difficultés rencontrées au travail. Ça peut être des histoires d'inégalité homme-femme. Nous avons beaucoup de questions dans notre boîte à questions et l'idée c'est de piocher un peu au hasard et de discuter ensemble. Voilà. Pour vous auditeurs, auditrices, ce sera plus tard pour entendre les résultats de cet appel à témoignage. Et voilà, si vous pensez à quelqu'un pendant que je dis ça, n'hésitez pas à lui proposer de revenir vers nous. Nous, ce sera un plaisir de l'écouter raconter ses histoires. Voilà. Ensuite, il y a un autre événement le samedi 12 septembre. Là, c'est organisé par la Pluie d'Oiseaux à Tortefontaine. Vous avez l'occasion d'entendre un reportage à ce sujet réalisé par Elsa qui est est allée à la rencontre de cette association. Ça va être un moment dans un jardin également. Ça va être... Super intéressant, c'est donc deux endroits différents pour le samedi et le dimanche. Le samedi 12, c'est donc à Tortefontaine, place de l'église, un jardin de parole avec un chœur de couleurs, donc des chansons j'imagine, et un hasard d'histoire avec Bertrand Folly qui vient pour raconter des contes ancestraux. Voilà, il y a plein de choses, hein. Les bénévoles aussi vous ont prévu des surprises. Et le dimanche 13 septembre, c'est autour de la collégiale, cette fois-ci à Dourier, avec à peu près les mêmes choses. Un jardin de paroles, des chants, des murmures, un petit spectacle qui vous est préparé. Un chœur de couleurs ensuite, avec la compagnie Restibus. Et ensuite, c'est au Courtil d'Épivert, il va y avoir une installation plastique à aller voir, mais aussi des jeux en bois. Il y a un bar, une petite restauration sur place et on vous propose une promenade dans le jardin pour découvrir. Puis il y a à 16h il y a un spectacle de la compagnie du Reste ici, un spectacle tout en picard pour faire vivre cette langue régionale. Et donc là, pour le coup, vous pouvez entendre longuement en parler dans le reportage de Elsa qui est accessible à la une. Si vous cliquez sur reportage, vous descendez, vous pouvez chercher dans la barre de recherche la pluie d'oiseaux. Je ne sais plus comment il s'appelle, pardon. Le monsieur qui s'occupe de ça vous expliquera. Ah, Didier. Didier vous expliquera dans cette interview ce qu'il compte faire autour de ce spectacle en langue picarde. À 17h, le spectacle Que vienne de la compagnie Aléa Jacques Taès. Là, c'est du jonglage pour le coup. Et à 17h45, Tremenda de la compagnie La Soja avec des chansons et des musiques transcontinentales. Voilà, pour plus d'informations, vous pouvez vous renseigner directement auprès de la pluie d'oiseaux au 06 31 67 26 17. Le dimanche 13 septembre, il y a un spectacle sur un terri tout près de chez nous, ici même. Le spectacle s'appelle « Soulever des montagnes » avec le collectif La Cahute. C'est à 15h30 et en fait, c'est une déambulation théâtrale familiale. Drôle d'oiseau que ceci. Eh bien, vous êtes invité à un grand conseil co-municipal qui se tiendra exceptionnellement tout au sommet du Terri 23 à Auchel. Accueilli en deux groupes et guidé par des personnages hauts en couleur, il s'agira de décider de l'avenir du Terri, mais aussi d'en célébrer l'histoire et les souvenirs, pour qu'autour des sentiments et usages contradictoires générés par ces géants de pierre surgisse un grand moment de communion et de célébration et de décision. Au sommet du Terri, prenez part à une réunion décalée où passé minier et avenir écologique s'affrontent avec à la fois humour et engagement. La CAUD vous invite à découvrir Soulever des montagnes, un spectacle familial inédit, imaginé pour les terris du bassin minier franco-belge. Le rendez-vous, il est donné 81 rue Casimir Beunier à Auchel. Il faut compter 1h30 en deux parties, donc voilà, 2h au moins sur place. C'est tout public, mais et c'est gratuit, mais c'est sur réservation. Voilà, je vois que nous nous approchons peu à peu de la fin de l'émission. Je vais annoncer cette dernière date avant qu'on ne se quitte. Mercredi 16 septembre, une soirée solidarité avec la Palestine est organisée par l'association Amitié Lille Naplouse avec la projection du film From Gaza with Love et un concert de Sidi Wacho. Une collecte de dons, donc tous les dons seront envoyés à Gaza et à la Palestine. Ce sera à la gare Saint-Sauveur, à Lille, 17 boulevard Jean-Baptiste Lebas. Voilà, il est temps pour moi de vous dire au revoir. Je vous remercie énormément pour votre écoute et je vous dis à très bientôt, que ce soit dans la tranche d'actu ou une autre émission sur Micro Rebelle 99.6 FM.

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1: Et si je vous disais que les jeunes ne lisent plus? Une idée reçue qui a la vision.
2: C'est pas vrai que les ados ne lisent plus, que les jeunes ne lisent plus. Sinon, il n'y aurait pas BookTok, avec je ne sais plus combien de millions, voire de milliards de postes. Il n'y aurait pas Bookstagram. Il n'y aurait pas cet attrait pour les collecteurs qui passent. Ils lisent, mais ils lisent différemment de nous. Et c'est des choses qu'il faut que nous, en tant que professionnels, on regarde, qu'on essaye de comprendre et de digérer.
1: À Compiègne, ce sujet était au cœur d'un débat organisé par l'Agence régionale du livre et de la lecture, avec la participation notamment de Julie Philippe, directrice des bibliothèques de Compiègne, mais aussi de nombreux acteurs et actrices engagés autour de cette question. Avec plus de 1200 points de lecture, 80 maisons d'édition et plus de 450 auteurs et autrices, la région affiche encore des chiffres encourageants autour de cette pratique. Alors oui, on lit encore. Mais selon les chiffres, c'est vrai, de moins en moins. Et ce, chez les jeunes, mais également chez les plus âgés. Alors, comment s'adapter aux nouvelles habitudes? Comment mieux comprendre les attentes des adolescents pour leur redonner envie d'ouvrir un livre? Pour tenter d'y répondre, les frères Lévesque étaient invités à présenter leur ouvrage, Penser comme un guide pour mieux comprendre les lectures adolescentes.
3: Je m'appelle Tom Lévesque et je suis auteur, éditeur, médiateur de littérature ado et poète. Alors c'est une matinée qui est organisée par l'association du livre dans la région des Hauts-de-France qui permet de se réunir. La matinée permet de, en fonction de chaque année, d'avoir une thématique et de se poser des questions ensemble entre professionnels, des questions qu'on se pose peut-être au quotidien à différents stades tout seul dans notre coin. Donc par exemple la lecture chez les ados, nous on se la pose, moi je me la pose en tant qu'auteur éditeur, des libraires se la posent dans leur boutique, des bibliothécaires se la posent dans leur rayon, et plutôt que de le faire seul dans son coin, essayer d'avoir un peu d'intelligence collective et de se les poser ensemble.
1: Donc vous avez sorti deux tomes d'un guide, est-ce que vous pouvez nous en parler?
3: Oui, ça s'appelle Enquête d'un grand peut-être et c'est un guide sur la littérature ado en deux tomes. Un premier qui est sorti il y a 5 ans, qui est vraiment un peu les bases pour découvrir la littérature ado, la comprendre, comprendre comment elle est faite, par qui, quelles sont ses grandes thématiques. Et un deuxième qui vient continuer cette exploration-là de cette littérature ado, aussi avec des questions plus actuelles qu'on s'est posées ces 5 dernières années, avec le boom du manga, le boom de la dark romance, l'arrivée de TikTok, les questions de jeûne et la lecture. Donc voilà, qui vient répondre à des questions, mais aussi en poser plein d'autres.
1: Ce sont des guides qui sont destinés à qui? Aux adultes qui ont des enfants et qui veulent comprendre justement ces lectures ados, aux ados eux-mêmes?
3: C'est des guides qui sont adressés à un public qu'on essaie d'être le plus large possible. Donc évidemment, notre premier public, ça va vraiment être les adultes qui accompagnent les ados dans la lecture. Donc qui peuvent être à la fois les professionnels, que ce soit de l'enfance ou de la lecture, ou les parents, en effet. On essaie d'être large dans le sens où on a essayé de faire un guide accessible, quelque chose qui ne soit pas un ouvrage de fond, théorique, qui soit froid, qu'on n'a pas envie d'aller vers lui, mais au contraire, un livre où il y a des nouvelles, des portraits, une mise en page assez colorée, des illustrations, tout ça qui fait en sorte qu'on a envie d'ouvrir le livre, de le parcourir, de le feuilleter, et peut-être du coup d'aller vers les ados. On a eu quelques lecteurs ados, du coup, et ça, c'est vrai que c'était chouette d'avoir ce retour-là aussi du public un peu premier, quoi.
1: Justement, qu'est-ce qu'ils en disent, les premiers concernés, les ados?
3: Alors, de ce livre-là, ça va dépendre un peu beaucoup des ados, mais souvent, ça va être des ados déjà lecteurs et qui vont trouver ce que finalement, nous, on aurait eu envie de trouver à leur âge dans ce livre, parce qu'on a vraiment fait ce livre parce qu'il nous avait manqué, nous, d'abord en tant qu'ados, puis en tant qu'étudiants, puis en tant que professionnels du livre. Donc ce côté coulisses de création, comprendre peut-être la chaîne du livre, plein de conseils. On a eu une ado assez incroyable, ça l'a remis à la lecture. Alors je ne sais pas ce qu'elle y a trouvé, ce côté foisonnant je pense. Et sinon de la littérature ado, c'est justement ce qu'on essaie de comprendre dans ces livres-là, qu'est-ce qu'ils en pensent. Et toute la question se pose de est-ce qu'on est on touche juste avec cette littérature ou est-ce qu'au contraire, comme ils vont aussi vers d'autres genres littéraires, d'autres types de livres comme dark romance, la BD, le manga, est-ce qu'on est encore en mesure de leur répondre avec la littérature ado? Nous, on en est persuadé, mais justement comment bien le faire et comment les écouter et aller vers eux aussi, quoi.
1: À partir de quel moment est-ce que vous vous êtes justement interrogé sur ces lectures adolescentes ?
3: Alors moi j'ai toujours lu de la littérature ado, et notamment quand j'étais ado. Et en fait, on a toujours été avec mon frère, avec qui j'ai, quand je dis on, c'est avec mon frère, avec qui j'ai écrit les livres. On s'est finalement toujours positionné en défenseur de cette littérature, parce que quand on travaille en littérature ado et même en jeunesse, c'est une littérature qui est encore malheureusement assez méprisée. On doit finalement toujours la défendre. Et c'était le cas déjà quand on était ado et qu'on nous demandait de lire Le Rouge et le Noir ou je ne sais quoi, et que nous, en fait, on avait envie de lire nos livres. Et que, en plus, nos profs avaient un regard un peu méprisant, justement, ou jugeant sur ces lectures. Et que du coup, nous, ça nous a tout de suite mis dans cette position de « Ok, bah, moi, je suis pas d'accord. Je trouve que c'est une super littérature. Je veux la défendre. » À la fois, c'est une littérature que je continue d'aimer et dans laquelle je me retrouve et que je continue de lire. Et à la fois, moi, c'est devenu une de mes missions avec toutes mes casquettes, que ce soit auteur, éditeur, médiateur, de la défendre et de faire en sorte que c'est une littérature qui soit encore aujourd'hui et encore plus qu'avant reconnue.
1: Pourquoi dans le développement, justement, quand on est adolescent, c'est important de pouvoir lire et pouvoir avoir le choix aussi de lire ce qu'on veut ?
3: Bah, moi, je suis persuadé des bienfaits de la lecture à plein d'égards. Je ne vais pas trop m'étaler dessus, mais pour moi, c'est d'abord une ouverture au monde, une ouverture sur soi, ça aide à se comprendre. C'est aussi un plaisir de divertissement, de lecture, parfois d'évasion. Ça permet vraiment de poser des mots, je pense, sur des questions qu'on se pose. Le livre est bien pour ça, parce que plutôt que de le faire peut-être avec quelqu'un avec qui ça va être plus intimidant d'aller explorer quelque chose de très intime, surtout si c'est des adultes quand on est ado, ou de le faire avec des livres beaucoup plus théoriques qui peuvent être peut-être plus effrayants, des documentaires. Là, il y a ce côté très incarné, c'est son endroit à soi où on va peut-être se reconnaître ou reconnaître quelqu'un d'autre, mais en tout cas se poser les bonnes questions. Et je pense qu'à l'adolescence, où c'est un moment d'immense bouillonnement, on en a besoin de ces espaces-là.
1: Et pour finir, on a parlé du coup des objectifs de la matinée. Vous, qu'est-ce que vous en retenez du coup de cette matinée, de ces échanges qui ont été faits ?
3: C'est toujours passionnant, parce que nous, quand on est auteur ou éditeur, on bosse surtout dans un bureau tout seul ou en équipe en édition, mais on est souvent tout seul, donc c'est vrai que c'est toujours précieux d'avoir d'autres regards sur des questions qu'on se pose tout seul. J'ai été assez passionné de la présentation de de penser la chaîne du livre autrement, plutôt que dans ce côté très descendant, création, édition, diffusion, lecteur, de remettre le lecteur au centre et de penser cette chaîne du livre autrement. Ça, je pense que c'est un truc que je vais regarder un peu en détail et je vais réfléchir à ça. Ça c'est venu me titiller.
1: Dans le Compiègnois, certains événements sont organisés afin de relancer cet intérêt à la lecture. Isabelle Lambert, ancienne directrice de la culture, était présente lors de ce débat, elle qui a en partie travaillé sur la programmation du festival Parole qui a eu lieu en mars et avril et qui souhaitait attirer un public plus jeune. Mais alors, qu'en est-il du retour ? Est-ce que la jeunesse a vraiment répondu présent ? Les réponses avec Isabelle.
4: Le Salon du Livre a réuni à peu près 800 personnes. On a pu voir que c'était des personnes très différentes et qu'on n'avait pas forcément déjà vues au festival. On a pu voir aussi que toutes les rencontres littéraires qu'on a organisées autour, il y en a eu 10 pendant le week-end, ont toutes eu du succès, toutes étaient complètes et que ça a donné lieu à des échanges riches et très divers. Le lendemain, on a organisé un bal littéraire. Et là,
1: qui était d'ailleurs à l'origine destiné, justement, vous vouliez toucher le public jeune.
4: Qui était destiné au public jeune. Et on a vu beaucoup de jeunes filles et de jeunes gens costumés qui sont venus apprendre le quadrille et écouter des petites scénettes adaptées de l'œuvre de Jane Austen. Il me semble qu'on a modifié le type de festivalier, qu'on a rajeuni notre public.
1: Au niveau du pourcentage, tout à l'heure vous nous aviez dit que c'était 17%, ouais. C'est ça, entre 15 et 25 ans ?
4: 17% de 15-25 ans, tout à fait. Donc on n'est pas encore, on a encore du chemin à faire pour que ce soit un festival majoritairement dédié aux jeunes adultes.
1: Les professionnels littéraires de la région se rassemblent pour parler lecture adolescente. Un reportage réalisé par Axel Corby pour Radio Graphite.
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0: L'hypersexualisation est présente surtout dans les sociétés occidentales. Jocelyne Robert, sexologue, résume l'hypersexualisation en la qualifiant de l'enfant comme une sorte d'adulte sexuel miniature. Le phénomène est mis en lien avec l'hypermédiatisation de conduite sexuelle dans l'habillement surtout, mais aussi dans l'industrie du spectacle, les médias ou encore l'accès à la pornographie facilitée par Internet. Les comportements sexuels sont alors banalisés et influencent la formation de l'identité des jeunes. Un débat sur l'hypersexualisation des femmes a eu lieu à la Maison des associations de Roubaix. Rencontre avec Nora, sociologue et animatrice du débat sur l'hypersexualisation des femmes.
1: Cet après-midi, j'ai animé un débat, un ciné-débat que j'ai intitulé « Hypersexualisation, usurpation de dignité ». Et donc, tout public était invité, était convié à venir participer au débat et au visionnage du film.
0: Comment est-ce que vous avez construit ce film ?
1: Alors, je l'ai construit, c'était en 2020. Et c'est une très bonne question parce que ce film, en fait, c'est une introduction à la problématique de la sexualisation, de l'espace public des femmes et des jeunes. Et donc, l'objectif, c'est d'amorcer les discussions, de repérer les besoins, les préoccupations des personnes, et aussi de commencer à discuter sur les moyens d'agir. Et suite à ce film, donc, qui est une introduction, je mets en place un programme avec plusieurs sessions qui approfondissent chaque partie du débat. Donc, ce qui est de s'intéresser aux contours du phénomène, les acteurs, les facteurs, les conséquences, s'intéresser aux stratégies marketing qui sont derrière des entreprises, ça fait partie du contour du phénomène, et aussi travailler sur les modes de raisonnement qui font obstacle au changement, qui font résistance à la lutte contre la sexualisation, les différentes manières de banaliser ou de réduire les phénomènes, et puis réfléchir aux modes d'action, voilà, pour contrecarrer ces phénomènes et leurs effets néfastes.
0: Qu'est-ce que vous avez pensé du débat qu'il y a eu dans la salle ?
1: Alors, j'ai trouvé que c'était très riche, très intéressant. C'est jamais les mêmes débats, les mêmes interactions. C'est pas la première fois que je fais ce ciné-débat. J'ai entendu que ça répondait à un réel besoin. Je pense que j'ai pas encore mesuré les effets, etc. Parce qu'on n'a pas eu le temps de trop discuter avec les personnes, elles sont parties. Mais je pense que ça a un réel effet, et c'est l'objectif, c'est d'ouvrir les yeux sur des choses. Justement, tu en parlais tout à l'heure, pour que les personnes ne se sentent pas coupables, mais qu'elles ouvrent les yeux sur le fait que c'est quelque chose tout à fait structuré, instrumentalisé par les entreprises, ces effets, par exemple ces phénomènes, et puis que voilà, qu'elles ne se sentent pas coupables ou qu'elles ne prennent pas ça comme des problèmes personnels, mais que c'est bien que l'hypersexualisation et la sexualisation, c'est bien des phénomènes structurés avec des acteurs principaux comme les industries du sexe et tout ce qui est industrie du paraître-être.
0: Pourquoi avoir choisi un film pour faire un débat derrière ?
1: L'objectif, c'est d'utiliser ce film comme un outil pédagogique pour amorcer la parole et le discours, etc., enfin, le dialogue. Et puis, quand j'ai travaillé au Québec, j'ai un peu travaillé sur le même modèle. C'était à l'époque, il y a un film qui était sorti. Et donc, j'ai voulu faire une version française de la situation. Enfin, j'ai voulu mettre en avant la situation en France en reprenant les bénéfices des apports québécois sur la problématique. Donc, ils sont à la pointe aux prémices de la réflexion, hein, déjà c'était en 2004. Et voilà, j'avais besoin de créer un outil qui s'adapte au contexte français parce que j'ai envie de travailler en France sur ces problématiques.
0: Est-ce que vous ne pensez pas que depuis, la situation s'est aggravée ?
1: Ah, pour ça, il faudrait faire des études plus approfondies. Moi, ce qui me paraît important, c'est de recueillir le vécu de la sexualisation, de faire des études sur le vécu. Voilà, de mettre en avant le vécu, mettre en avant ces oppressions invisibles. Voilà, il me semble que c'est important de les mettre en avant, qu'elles soient témoignées, qu'elles soient dites. C'est une des choses

0: importante. Ensuite, je parlais de décoloniser les cerveaux, c'est un travail aussi, hein, d'enlever ce qui est venu polluer les personnalités aussi. Hein. Les personnes, dans leurs aspirations, leurs vrais choix, dans leur liberté d'être, de faire, de choisir. Et puis voilà, travailler aussi, leur apporter aussi une réflexion sur ce qu'est d'être une femme, d'avoir un pouvoir en tant que femme et de s'accomplir en tant que femme, en dehors de ces modèles d'hypersexualisés, que ça passe uniquement par le corps, par la séduction, par l'aspect physique, par le sex appeal. On m'a donné des grilles de lecture pour leur donner aux jeunes, mais aussi aux femmes ou différents publics, leur apporter une grille pour distinguer le modèle de libération et de pouvoir qui contribue réellement à épanouir les personnes versus le modèle marchand qui, pour un faux accomplissement de soi, et tous les mensonges de ces industries, l'industrie pornographie, magazine, etc.
1: Bernard écoutant à l'association RIFEN, Réseau International des Femmes Noires, de Villeneuve-d'Ascq.
2: Alors aujourd'hui, ben, j'étais plus comme en professionnel pour écouter un peu effectivement une intervention de Madame Nora concernant l'hypersexualisation. Et en fait, nous, ça nous intéresse parce qu'effectivement, en tant que professionnel, on découvre des phénomènes que nous ne connaissons pas, qui sont liés à la fois à la conjonction du patriarcat et du capitalisme, en fait, avec la marchandisation du corps des femmes, mais surtout des petites filles. Et c'est ce qui nous a beaucoup intéressé dans cette présentation.
1: Qu'est-ce que vous avez pensé du débat qu'il y a eu dans la salle ?
2: Alors, c'était très riche parce qu'on avait des gens de générations très différentes, des personnes qui étaient des hommes, des femmes, des gens plus jeunes, des gens un peu moins jeunes. Et ce qui nous a permis effectivement d'avoir, pour certains, apporté des témoignages, d'autres des commentaires, effectivement, des propositions. C'était vraiment très enrichissant. Là, très concrètement, je suis très satisfait à la fois de ce qui a suivi l'intervention comme le débat.
1: Est-ce que la difficulté sur ces questions, c'est pas justement d'en parler ?
2: Alors voilà, effectivement, on est sur deux mots, le mot tabou, parce qu'effectivement, la sexualité, la sexualisation, on n'en parle pas beaucoup, et l'omerta, parce que c'est vrai qu'on tait, on n'en parle pas, et à partir du moment où on commence à mettre un peu, et ce que disait Madame Nora sur la présentation, d'avoir des éléments chiffrés, d'évaluer le phénomène, c'est très très récent. Et dès que jusqu'à présent, c'était très difficile. Et donc, ça émerge doucement. Donc, on commence un peu à comme écarter la brume pour voir à peu près ou à percevoir le phénomène qui existe de manière sous-jacente. Voilà, c'est très important de le mettre dans la lumière pour pouvoir combattre, c'est bien clairement, combattre ce phénomène extrêmement, extrêmement délétère.
1: Est-ce que dans le cadre de vos fonctions, vous avez déjà eu des alertes ?
2: Alors, non, pas forcément, mais je pense qu'en tant que professionnel, c'est essentiel d'être toujours en veille de phénomènes qui peuvent émerger. Nous, en général, nous recevons plutôt des adultes, en tout cas des gens qui sont majeurs. Là, on a affaire à un public d'enfants, mais je crois que c'est important aussi d'être sensibilisé à des phénomènes, parce qu'effectivement, alors, si on rencontre des parents qui peuvent rencontrer ces questions, dans les logiques de parentalité, c'est important qu'on apporte aussi un éclairage. Voilà, c'était le but, effectivement, de ma présence aujourd'hui.
1: Et c'est aussi bien d'en parler avec ses parents.
2: Alors oui, c'est très important parce que si on n'en parle pas, alors c'est vrai que c'est difficile pour certains parents. Je pense que de ma génération, on n'en parlait pas. Maintenant, la parole est un peu plus libre entre parents et enfants, sauf que les parents, parfois, ils ne savent pas trop bien comment s'y prendre. Et si on en parle, si les enfants n'en parlent pas aux leurs parents, ils le parleront à leurs copines, à leurs copains, ou alors se remettront directement sur Internet, sur des choses comme ça, Snapchat ou autre, Instagram, ce qui n'est pas forcément le plus pertinent. Non, parce qu'on va se retrouver entre soi et on aura un discours monolithique et non pas un discours croisé si on avait le d'en parler avec les parents. Ça avait raison, c'est vrai que c'est une vraie question. En parler aux parents, c'est très important.
1: Si on a besoin d'informations sur votre association, où est-ce qu'on peut trouver ça ?
2: rifen59@yahoo.fr. Donc on est le mardi après-midi, donc je profite en même temps à la maison des associations qui nous accueille, qui a accueilli aujourd'hui la conférence, le mardi de 14h à 17h.

0: Julie, de l'association Damas, qui accompagne des jeunes de 13 à 25 ans à travers les cultures urbaines.
1: On est venu accompagner nos jeunes stagiaires et aussi artistes à participer à ce ciné-débat, donc autour de l'hypersexualisation des femmes et des filles.
0: Qu'est-ce que vous pouvez nous en dire ?
1: La projection est intéressante. À mon sens, c'est ce que j'ai fait comme réflexion, elle est un peu datée. Donc pour moi, vu comment ça a évolué, surtout après MeToo, et aussi parce que les réseaux sociaux et la technologie, ça fonce à pleine balle. Donc faudrait peut-être mettre à jour le support vidéo, mais ça reste tout aussi pertinent sur les problèmes, les racines du problème, et surtout les conséquences que ça a sur les petites filles, les femmes, tout au long de leur vie. La santé mentale a été abordée, je pense que c'est super important. Et je pense que ça va être très utile pour les structures sociales roubaisiennes, aussi parce qu'on ne retrouve pas beaucoup de filles, d'adolescentes ou de filles dans les associations. Elles sont souvent en minorité, donc c'est un terrain qui va être fertile à une discrimination ou à des remarques que moi-même j'ai déjà vécu en tant que bénévole et stagiaire à Damas avant d'être bénévole en plein temps là.
0: Mais la difficulté, c'est aussi d'aborder ce problème.
1: C'est ça. Alors, on a quand même un peu la chance dans le travail social. Il y a beaucoup de femmes qui sont animatrices, etc. Pour le coup, Damas, c'est vraiment une asso de mecs à la base. Donc, il y a tout un processus de déconstruction qui est fait. Mais aussi, d'ailleurs, c'est pas parce qu'on est une femme qu'on protège bien les femmes et les filles qu'on a autour de nous. Mais c'est un sujet qui doit être discuté de façon permanente, la façon dont on prend en charge les filles, les femmes, etc. En essayant de déconstruire son langage et de le désexualiser, parce qu'on le fait tous les jours, je pense, d'une certaine façon. Même si on aime à se penser déconstruit, il y a toujours un petit truc à déconstruire, à remettre en question dans ses pratiques.
0: La difficulté aussi, c'est toutes les images qui sont véhiculées, toutes les idées. C'est aussi un problème.
1: Oui, c'est un énorme problème. Alors, ce qu'on peut voir, alors là, du coup, pour le coup, c'est intéressant d'avoir un support qui est un peu daté, qui parle un peu des causes, donc vraiment des années 2000, et puis la mondialisation en général, et les supports photos, et puis après les réseaux sociaux qui commencent à arriver dans les années 2010. Là, on voit que ça s'est complètement accéléré, en fait. Hein. On sent que le problème, il est vieux. Et quand on se dit que ça a commencé juste avec des panneaux publicitaires, etc., et qu'au final, maintenant, on est constamment exposé à du contenu, on est sur une surconsommation, donc autant les professionnels que les personnes qu'on va accompagner, on est beaucoup trop d'informations et on sait que sur le corps des filles, alors ça a beaucoup d'incidence. Maintenant, on a des data quand même depuis, par exemple, l'avènement de TikTok. Le nombre de personnes qui se considèrent avec des troubles du comportement alimentaire, il y a des hommes, mais c'est surtout des femmes, ça a triplé, voire quadruplé selon les catégories socio-économiques plutôt. Cette actualité et il faut le prendre en charge de façon permanente.
0: Nous étions au ciné-débat organisé sur l'hypersexualisation des femmes à la Maison des associations de Roubaix. Reportage réalisé par Christian Lazaoui pour Radio Pastel.

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0: merci d'être là aujourd'hui. Parce que votre présence ici à Lille, ce 6 juin, prouve une chose simple. La fête libre est toujours vivante et elle ne disparaîtra pas.
1: Rien n'arrête un peuple qui danse, pas même les averses du Nord. Le samedi 6 juin 2026, la manifestive de Lille a rassemblé plus de 1600 personnes, et ce, malgré la pluie. Teufeurs, teufeuses, ainsi que leur soutien, sont sortis dans les rues afin de défendre le mouvement de la Free Party. Les Free Parties sont des fêtes libres, inclusives, autonomes et autogérées qui se placent en dehors du système commercial et légal. Né au Royaume-Uni sous Margaret Thatcher, le mouvement s'est exporté en France dans les années 90, notamment grâce au collectif Spiral Tribe. Ainsi, depuis pas moins de 30 ans, la Free Party continue d'offrir ses espaces de liberté et d'expression malgré les assauts législatifs et médiatiques fréquents. Mais aujourd'hui, la menace qui pèse sur le mouvement s'est intensifiée. La proposition de loi 1133 et le projet de loi Riposte visent à criminaliser les organisateurs de ces fêtes en les exposant à des peines de prison. Face à la répression, le mouvement riposte en descendant dans les rues à l'appel du collectif Techno Anti-Rep. Pour faire entendre leur voix, ce n'est pas moins d'une quinzaine de chars sonorisés qui ont défilé sur fond de musique techno. Certains de ces sound systems ont pris la parole aujourd'hui.
2: Tu fais partie du coup d'un sound system qui pose à la manifestive. Est-ce que tu peux nous expliquer quelles sont les revendications de cette manifestation?
3: Alors les revendications, c'est les dernières lois qui sont passées pour des saisies extrêmes et des actes policiers qui sont incontrôlables en soi et qui ne sont pas justifiés. Tout ça simplement pour de la musique et des gens qui s'amusent. On demande simplement de pouvoir faire jouer une passion, un respect de la musique et un plaisir de la musique ensemble, quoi. Vraiment, sincèrement, juste du partage. Et donc, je trouve ça beaucoup trop abusif, les mouvements de police qu'on impose. Et surtout, je pense surtout aux Français qui payent aussi ces interventions de la police, qui sont absolument beaucoup trop chargées. Des hélicoptères, des centaines de personnes qui sont mobilisées juste pour arrêter des gens qui profitent de la musique. Je trouve ça beaucoup trop excessif.
4: Alors pour moi, c'est très important d'être ici pour célébrer la fête libre parce que c'est un endroit de collectivité qui se fait énormément réprimer et c'est un endroit où on peut se rassembler plus librement, on peut sortir des cases, on peut être 100% nous-mêmes et c'est un endroit qui fait énormément du bien dans une société qui est de plus en plus en train de s'individualiser et de plus en plus en train de se radicaliser vers la droite. Donc c'est des espaces où des personnes...

0: Vouloir prendre exemple de ceux qui arrivent à contrôler le mouvement. Mais est-ce que contrôler le mouvement, c'est une répression extrême de la violence ou c'est juste comprendre et aider?
1: Par rapport à la flécaille, ils sont hyper répressifs, que ce soit en France ou en Belgique. Moi, je suis belge personnellement, et en Belgique, ça devient de plus en plus tada par rapport à beaucoup de répression. Il y a une manifestation par rapport à tout ce qui était droit de l'école, etc., par rapport à l'université. Et ils ont commencé à matraquer tout le monde. Et c'est comme ça de plus en plus un peu partout en Europe. Et de réprimer tout ce qui est un peu libre et un peu indépendant par rapport à la fête ou à l'expression de la liberté de penser.
2: Et vu que vous êtes belge, quelles sont les différences selon vous entre les teufs en Belgique et en France ?
3: J'ai l'impression que la Belgique suit un peu la France, donc c'est vrai qu'en ce moment on pourrait dire que la police est moins virulente. Après bon, c'est qu'une question de temps quoi, parce que bon, les policiers sont tout aussi violents et tout aussi... avec une volonté tout aussi grande de réprimer ces fêtes-là, quoi. Enfin, les tirs de LBD, il n'y a pas vraiment encore en Belgique, donc c'est sûr que les armes, il y a une grosse différence. Après, franchement, au niveau de la violence, j'ai pas l'impression qu'il y a une si grande différence quand même.
2: Est-ce que tu penses que si la proposition de loi numéro 1133 et le projet de loi Riposte rentrent en vigueur, est-ce que ça va tuer le mouvement de la Free ?
0: Pour moi, ça n'atteindra pas le mouvement de la Free réellement, ça atteindra le mouvement de la Free physique. Les Free parties en général, ça c'est sûr que ce sera plus compliqué, mais ça ne les arrêtera jamais. Parce qu'il ne faut pas oublier que ce n'est pas simplement un mouvement et des pensées, c'est surtout principalement une passion et une vie. Pas seulement un mode de vie, mais une vie. C'est comme ça qu'on vit, on vit avec la musique. Beaucoup de monde vivent avec la musique, pas forcément la même que la nôtre. Et je trouve que c'est quelque chose qu'on doit tenir en respect. Et sincèrement, c'est un mouvement qui ne s'arrêtera jamais. Car c'est une passion.
4: Nous sommes des collectifs, des artistes, des techniciens, des associations, des bénévoles, des passionnés. Des gens qui donnent du temps, de l'énergie et du cœur pour faire vivre des espaces de liberté.
5: Au-delà des organisateurs, le projet de loi Riposte porté par le ministre de l'Intérieur Laurent Nunez vise également les participants. Adopté au Sénat, le texte de loi prévoit jusqu'à 2 ans d'emprisonnement et 30 000 euros d'amende pour les organisateurs de free party. Et jusqu'à 6 mois de prison et 7 500 euros d'amende pour les simples participants. Pour les acteurs du mouvement, ce durcissement législatif, à l'inverse d'étouffer la fête libre, risque d'amplifier une répression policière déjà bien ancrée.
2: Vous êtes participant à la manifestation. Est-ce que vous pouvez m'expliquer pourquoi vous êtes là aujourd'hui? Quelles sont les revendications de cette manifestation?
6: Je pense qu'on est là avant tout pour lutter contre la loi 1133 qui va passer, qui vise à criminaliser la free party. Et avant tout, je pense qu'en fait, il faut lutter contre cette loi parce qu'en fait, on est une culture libre qui est libre, en fait, qui est anarchiste, antifasciste, qui défend des causes justes et nobles. En fait. Enfin, je pense pas que le fascisme doive exister en 2026 quand même dans notre société. Et ce qu'on défend aujourd'hui justement, c'est ces valeurs-là et la fête libre. Et en fait, ce qui fait chier le gouvernement, c'est qu'on s'autogère. Et ça leur fait peur, parce qu'en fait, on n'a pas besoin d'eux.
7: C'est pour ça que c'est réprimé aussi, parce que c'est de la fête gratuite, accessible à tout le monde.
8: Ouais.
7: Et que ça fait pas d'argent et que ça plaît pas au capitalisme. C'est ça aussi, des gens qui se réunissent comme ça, qui s'organisent, qui discutent, qui parlent de politique, qui parlent de plein de choses. Ça fait peur, des gens qu'on peut pas contrôler comme ça à l'État. C'est pour ça aussi que c'est réprimé, je pense. Et nous, en tant que teufeurs, du coup, on a un rôle aussi à jouer. Un rôle à éduquer, enfin, discuter avec les gens, les personnes qu'on ramène en teuf aussi, les infos qu'on partage, pas les partager à tout le monde, faire gaffe, éduquer. Et genre, je pense que c'est vraiment un mouvement autogéré par tout le monde, pas que par les orgas, genre par tous les participants.
9: C'est lutter contre le capitalisme des fêtes parce que tout le monde n'a pas l'argent de dépenser autant d'argent dans les boîtes, dans les verres, etc., dans les événements légaux aussi. Et ils ne sont pas non plus à leur place aussi, parce que les boîtes, etc., les événements légaux ne sont pas aussi assez inclusifs.
10: Alors c'est juste pour sortir finalement de ces codes sociétaux en fait, qui nous oppressent de plus en plus, pour sortir de ce soit les codes de beauté, que ce soit les codes du conventionnel, en fait, ou justement pouvoir sortir d'une norme qui n'existe même pas et que tout le monde essaye de faire comme si on rentrait dans la norme alors que finalement personne ne l'est, quoi.
7: Et limite, nous, teufeurs, on se sent plus en sécurité dans des fêtes libres que dans des boîtes de nuit sans RDR où la prise de drogue, elle est invisibilisée. Tandis que là, en teuf, on sait vraiment que les gens prennent de la drogue. Et il y a des assauts de RDR, il y a de la sécurité, il y a

0: pour lutter contre les VSS. Et genre tout ça, c'est pas invisibilisé et c'est vraiment pris en compte par les orgas.
1: C'est surtout aussi pouvoir minima négocier avec l'État pour au moins avoir des terrains aussi pour puisse faire de la fête libre. Et aussi trouver un arrangement aussi avec le gouvernement et même les propriétaires du terrain et qui puissent faire danser les gens et faire perdurer cette culture aussi.
2: Est-ce que tu peux parler justement de la répression que vit le mouvement et qui s'est intensifiée depuis ces derniers mois? Est-ce que toi, tu as été témoin de la répression?
3: Étant donné que je vais plus trop en teuf ces derniers temps, pas tant, mais de ce que me racontent mes copaines qui vont encore, j'ai quand même remarqué que moi, quand j'y allais à l'époque, quand les keufs venaient, en vrai, c'était assez chill. En général, on se faisait virer, parfois on se prenait une amende, mais c'était pas non plus des trucs ultra graves, comme ce que me racontent mes potes qui se font tabasser, qui se font gazer. Il y a la Bravem qui débarque, il y a la BAC qui débarque, et c'est honteux, c'est n'importe quoi.
0: Pas forcément par directement des amendes ou de la répression physique, mais juste des contrôles abusifs. Enfin, j'ai un pote qui a subi un contrôle la dernière fois en teuf en Belgique, et genre on lui a fouillé directement, on lui a dit de tirer son caleçon et tout. Et c'est des trucs minimes mais qui arrivent à plein de gens. Et même si c'est pas directement physique et si ça nous blesse pas, en vrai c'est des choses qui rentrent dans notre intimité et c'est pas ok de faire ça. Je pense que s'il y avait moins de répression et qu'on laissait vraiment les fêtes se faire, les gens prendraient pas de même la voiture alcoolisée ou droguée. Enfin, si on avait le temps de rester sur le site de la TEF plus longtemps, de s'organiser et de pas être viré par la police de manière comme ça, imprévue, les gens prendraient pas la route alcoolisée ni droguée. Et c'est vraiment un mouvement autogéré avec des gens qui sont conscients des risques. Et
1: aussi, il y a beaucoup de plus en plus de bavures policières, il y a beaucoup plus de négociations, des gens qui se sont finis à l'hôpital, qui se sont finis même chez un psy traumatisé, qui sont matraqués, gazés. C'est de pire en pire, mais on lâchera pas en tout cas.
2: Il y a une répression aussi qui est d'un point de vue financier avec les amendes qui sont à répétition.
1: C'est ça. Donc s'il n'y a pas les matraquages, il y a le point financier. Donc il y a beaucoup d'amendes qui seront de plus en plus lourdes. Et maintenant, ça sera même la prison.
2: Est-ce que tu penses que si cette proposition de loi et ce projet de loi rentrent en vigueur, ça risque de tuer le mouvement de la Free Party?
1: Ça va pas tuer le mouvement de la Free Party. Pour moi... Je pense que les free parties vont toujours exister, mais ça va aller encore plus dans la clandestinité. Donc, il y aura, même après, ils vont réenchérir justement, ils vont mettre encore plus de répression, mais ça n'a pas arrêté et ça va juste partir un peu en vrille.
4: Alors aujourd'hui, nous demandons le retrait de la loi 1133, le retrait du projet Riposte, la fin des politiques de répression systématique, la reprise d'un vrai dialogue avec les collectifs et la reconnaissance de la culture free comme une culture populaire, légitime et vivante.
5: En plus de toucher les free parties, le projet de loi Riposte menace par son imprécision toute la culture festive française. Selon l'association Freeform, cette loi pourrait devenir un outil de censure majeur pour tout événement musical. Ainsi, des soutiens au mouvement se sont joints au Teufeur pour défendre le droit de faire la fête librement.
2: Est-ce que tu peux me dire, toi, en tant que personne qui n'est jamais venue en Teuf, pourquoi tu es venue ici? Est-ce que tu soutiens le mouvement de la Free Party et pourquoi?
6: On est là pour prôner le fait de vouloir vivre sans être restreint.
7: En tous les cas, je trouve que c'est hyper important de pouvoir faire la fête comme ça, de manière libre, et de ne pas être réprimé dans cette manière de faire la fête et de vivre ensemble. Et du coup, je pense que c'est important de dire stop à toutes ces lois qui arrivent, en tout cas. Voilà.
5: Une question se pose alors. À l'inverse des retombées espérées par le gouvernement, cette surmédiatisation de la fête libre ne serait-elle pas le meilleur vecteur de promotion du mouvement? L'avenir nous dira si, comme pour l'amendement Mariani en 2001, la répression sera à nouveau le point de départ d'un regain d'engouement pour la culture de la fête libre.
4: Alors aujourd'hui, l'île fait entendre sa voix! Et ce n'est qu'un début! Restons unis, restons solidaires, restons organisés et surtout... N'abandonnez jamais la lutte, la fête libre vaincra!
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Bonjour à vous, chères auditrices et chers auditeurs qui écoutez Micro-Rebelle en 7 heures. Prenez place, curieux, curieuses, voyageuses et explorateurs des ondes, où que vous soyez, en voyage, au bureau, en balade ou autour du fourneau. C'est la semaine de la rentrée pour La Tranche d'Actu, notre quotidienne d'actualité, que vous pouvez retrouver chaque jour à midi pile et en diffusion à 17h et à 8h le lendemain. Une émission pour vous tenir informé des événements à venir sur le territoire grâce à un agenda social et culturel local, une interview ou un reportage, de la musique et parfois une revue de presse aussi. Une émission qui revient donc de manière quotidienne pour vous faire entendre la voix et les témoignages des personnes qui font vivre le bassin minier. Nous nous chargeons de l'émission de manière tournante, aujourd'hui c'est Roxane. J'ai le plaisir d'être avec vous pendant une heure, en présence de Claudia, Isabelle et Philippe du Jardin des Aquilées, à Loss. Vous connaissiez peut-être l'association Loss & Gourmand qui s'en occupait. Cette association a mis fin à son activité. Elle s'occupait de projets de développement rural au Burkina Faso notamment, et liés à l'agriculture, à l'éducation, à la citoyenneté, à l'environnement. Cette association vous a passé le relais, vous continuez de perpétuer le rendez-vous annuel Septembre au Jardin, qui en sera là à sa 8e édition. Ce sera ce samedi 5 septembre.

0: novembre, de 14h à 18h. Vous allez nous expliquer tout ça dans un instant. Alors, à vous auditeurs et auditrices, merci à vous d'être à l'écoute des programmes de la 99.6 FM du bassin minier. Si vous vous questionnez sur l'endroit où vous irez vous promener ce week-end, si vous avez envie de verdure, de couleur, de partage, de convivialité, ce week-end, c'est l'occasion de visiter un jardin où sont implantées des fleurs sauvages, des légumes, des arbres fruitiers et des gens très sympas.
1: Surtout, ne touchez à rien, ne bougez pas, restez avec nous. Dans un instant, le reste de l'actualité.

0: Alors Claudia, Isabelle et Philippe, tout d'abord merci beaucoup d'être venus au studio pour
1: nous rencontrer. Merci à toi Roxane.
0: Bienvenue. Merci. Et pour nous parler de ce jardin collectif, productif et participatif, le Jardin des Aquilées, il se trouve rue Salengro à Los Angoels.
2: Oui, voilà. Tout à fait.
3: Alors, pour revenir au départ, c'est, comme tu le disais, en fait, l'association Les Aquilées, c'est pas que le Jardin des Aquilées, a été créée en février 2026, dans la continuité de ce qu'a été l'association Los en Gourma, qui était surtout une association de solidarité internationale qui a beaucoup œuvré au Burkina Faso, a mené des missions pendant 20 ans. Et compte tenu de la situation politique actuelle au Burkina Faso, on a dû mettre fin à toutes ces missions, malheureusement. Et donc, cette association s'est arrêtée. Mais nous, qui en faisions déjà partie pour la plupart d'entre nous, on a voulu continuer à travailler deux axes autres que la solidarité internationale. C'était la promotion de l'agroécologie et puis l'éducation populaire et l'éducation à la citoyenneté. Et en plus, on partage bien sûr les valeurs de Los en Gourma qui sont solidarité et engagement. Donc, on a créé cette association qui est gérée par un collège de 9 personnes élues. Donc, on est un style collégial, c'est-à-dire qu'on n'a pas le schéma classique président, trésorier, secrétaire, mais on est à 9 à occuper les rôles différents, à prendre les décisions, à être responsable devant la loi aussi. C'est une association loi de 1901. Donc, toute récente, toute neuve. Donc, l'équipe se construit. Chacun doit prendre ses marques. On est dans la continuité, mais on écrit une nouvelle page aussi. Et donc, on continue bien sûr le jardin partagé. Donc, l'association Les Aquilées, il y a le jardin partagé, mais il y a aussi, on en parlera peut-être après, l'éducation populaire. Hein. Et je vais passer la parole à Philippe, parce que Philippe a créé le jardin en 2019 avec l'équipe l'époque.
4: Alors, exactement, c'était en 2018, on a commencé. On était une petite équipe qui s'est renforcée au fur et à mesure des années. Et le jardin se trouve au 59 rue Salengro. C'est un terrain qu'il a fallu bien travailler parce que le terrain était une friche. Nous avons mis en place un système pour que les légumes puissent pousser. Et ensuite, ça représente 3500 mètres carrés. Mais effectivement, en potager, ce ne sont que des petits et très grands bacs, si vous voulez. Ensuite, nous nous occupons des composteurs. Nous avons notre propre composteur et nous gérons le composteur de la cale qui nous a fourni le matériel. Nous essayons de gérer avec des apporteurs, des personnes qui apportent les déchets et nous essayons de les redistribuer à ces personnes. Ensuite, nous avons entre autres activités, puisque tout ça se met en place au fur et à mesure des années, on a voulu réaliser la boîte à livres, une boîte à livres qui était faite par nos soins il y a quelques années. Malheureusement, elle a disparu. Et grâce au menuisier de la ville, il nous a fabriqué une super boîte à livres qui marche du feu de Dieu. Ça, c'est un peu l'extérieur de notre jardin, voilà, entre autres. Donc, on travaille surtout, on a une grainothèque aussi, ça fait quelques années, c'est Martine qui s'en occupe vraiment très sérieusement, entre autres. Et on a donc, après la grainothèque, pour le jardin, on essaye que ce soit quelque chose de pur, sans pesticides. Et il n'y a pas de pesticides de toute manière, avec des graines que nous récupérons de la grainothèque, que nous faisons sécher et que nous conditionnons dans nos petits paquets.
3: Après, c'est un travail collectif, donc c'était important aussi de montrer. On s'était dit en fait, l'éducation populaire, c'est ça, c'est de s'informer, se questionner, réfléchir ensemble sur les enjeux de environnementaux, mais c'est aussi agir. Et le jardin partagé, c'est déjà d'éducation populaire, puisque c'est une action concrète où on met en avant l'agroécologie, c'est-à-dire, comme disait Philippe, c'est pas de pesticides, de rotation des cultures, paillage, récupération d'eau, voilà.
1: Hein, donc,
3: et sèche, voilà, et donc entretenue par nous, mais en lien, toujours comme le disait Philippe, avec les services techniques de Los Angeles, ouais. Puisque le jardin partagé, on a une convention 50-50 avec la ville qui nous prête ce terrain, qu'on s'engage à animer, à cultiver et à y organiser des événements festifs et culturels toute l'année.
4: Et pour les événements spécifiques et culturels toute l'année, en 2020, pendant le Covid, on a créé la scène, une scène extérieure. Végétale. Et on a creusé, on a arasé le terrain. Ça nous a donné beaucoup de travail. On a eu l'opportunité, grâce au préfet ou sous-préfet, de pouvoir travailler pendant le confinement parce que notre région est une région qui est considérée comme beaucoup jardin ouvrier. Donc ça nous a permis, on a eu l'autorisation, ça nous a permis. Et sur cette scène, régulièrement, au moins une fois par an, on fait des spectacles. Il y en a eu un au mois de juin, c'était dans le cadre de Bienvenue dans notre jardin au naturel, et on a eu droit à une belle prestation à l'accordéon et au chant.
0: Et vous avez également peut-être un partenariat avec la ville pour faire venir les scolaires pour.
3: En fait, alors c'était le. En introduction, je disais l'éducation populaire, c'est-à-dire qu'effectivement, on veut sensibiliser à l'environnement, à la biodiversité, à l'alimentation durable. Et pour ce faire, on travaille. Enfin, c'était pendant notre période avec le Sengoma, on a beaucoup travaillé avec les écoles. Il y a vraiment des belles actions qui se sont faites. Nous, on redémarre, mais on va poursuivre ça. Et donc, et avec des partenaires, effectivement. Comme la ville de Los Angeles, qui nous prête des salles, qui nous prête ce local où on se réunit, ce jardin, qui prête ses services techniques, on va dire, mais aussi avec des partenaires comme les Anges Gardins, comme le Toit Commun. Voilà, donc on travaille local, on essaye de travailler en réseau, de faire résonance avec les autres et de construire un îlot, on va dire, de résistance pour la transition. Voilà. Donc l'éducation populaire, c'est aussi des ciné-débats qu'on avait animés avec, par exemple, les Anges Gardins. Les thématiques sont souvent autour de l'alimentation durable. La sécurité sociale de l'alimentation, ça a été un thème majeur l'année dernière sur lequel on a travaillé, mais avec des partenaires, bien sûr. Mmh. Et là, donc, tous les ans, il y a une fête annuelle qui réunit au moins 300 personnes qui viennent au jardin.
1: Et c'est septembre au jardin.
3: Septembre. Et Claudia va bien parler de cette fête.
1: Je veux bien parler. Je vais parler.
3: Va nous dire tout ce qui va s'y passer.
1: Donc bonjour à tous les auditeurs et auditrices. Donc septembre au jardin, c'est notre fête traditionnelle. Il y aura l'entrée est gratuite déjà. Donc ça c'est un bon point. On vient passer son dimanche après-midi. Son samedi après-midi. Excusez-moi.
0: Dimanche ce sera trop tard.
1: Dimanche ce sera trop tard. Donc venez samedi. Ne vous trompez pas. Il y aura des produits locaux, de la bière, du miel, du pain, du fromage de chèvre, des légumes du cellier lossois, des gâteaux faits maison, une buvette, de quoi se sustenter. Alors, un atelier vannerie, une lecture de contes et d'albums, un atelier dessin pour les enfants, une expo de peinture de M. Riquier de la maison rue Pierre-Brossolette. Oui, il y aura aussi des associations engagées pour l'environnement, donc notre asso, donc l'asso Les Aquilés. On va vendre quelques petites choses au profit de l'association. Donc des coquelicots en tissu. Il y avait une campagne en 2018. Nous voulons des coquelicots. Et donc on continue à perpétuer cette tradition, cette traditionnelle campagne. Un appel pour l'interdiction en fait, de tous les pesticides de synthèse. Donc, on aime bien le bio. Hein. Alors, les ardoises. Ah oui, il y aura des ardoises décorées que je décore moi-même. En fait, ce sont des ardoises de l'église de Los Angeles qu'on a récupérées et qui venaient des panneaux solaires qu'on a enlevés de la toiture. Qu'on a mis sur la voiture
0: et on a récupéré. Voilà. Wow, super. Et oui. Tu décores ça en peinture ?
1: Alors, je prends de l'acrylique et j'adore dessiner. Donc, je dessine et puis je mets quelquefois ma petite touche avec une colombe de la paix.
3: C'est l'artiste de l'association, Claudia.
1: Alors, comme j'adore les colombes et je trouve qu'il n'y a pas assez de paix dans le monde, donc Je mets ma petite contribution. Et ensuite, on a des plantes, on vend aussi quelques plantes diverses. Il y a la grainothèque. Bon, la grainothèque, on donne des graines, en fait. Hein, on ne les vend pas. Ensuite, le temps fort de l'après-midi. Ah non, j'ai pas fini. Les associations engagées pour l'environnement, j'ai oublié d'en parler. Donc, il y a notre asso, puis il y a aussi la Confédération paysanne. Il y a Au Secours 62, EAU Secours 62. Et puis, donc voilà. Ensuite, le temps fort de l'après-midi, c'est le concert du groupe e-Project à 15h30. Philippe, il va nous en dire un petit peu plus sur ce concert.
4: Donc, c'est un groupe, là, on venait vraiment dans le rock, pop-rock des années 70-80, plutôt même 60, et aussi 60. Et ils vont nous proposer du rock, blues et avec des balades, quelques balades, c'est super. Dans leur répertoire, tout en sirotant une petite bière de la Confédération paysanne, on pourra écouter des super reprises, notamment, j'ai noté un peu, il y a du Police, fameux morceau de Police. Il y a du Rod Stewart que j'ai reconnu, ça va encore. Il y a aussi le Come Together des Beatles, qui est alors une super reprise de Money for Nothing de Dire Straits, entre autres. Et j'ai bien entendu aussi d'autres morceaux. Le sublime...
1: On ne va pas tout donner. Hein.
0: On peut prendre le temps.
4: Casser le mur des Pink Floyd avec le solo. Alors, c'est un groupe de 4 musiciens. Ils sont... plus que compétents, on va dire, et ils ont de la bouteille, on va dire, comme ça. Il y a le bassiste, il y a le batteur, il y a la chanteuse et le guitare rythmique. En même temps, il fait les solos. Et c'est vraiment bien torché, quoi. Faut venir si on sait pas, si on aime bien le rock.
1: Et c'est gratuit.
4: C'est fait pour ça, et ça peut donner l'envie aux petits jeunes que les petits jeunes, ils diront. À la fin du concert, nos pères et nos grands-pères, ils en avaient.
0: Je vais s'amuser quand même. Pour ne pas louper ce concert, c'est à quelle heure?
4: Alors, l'heure exacte.
3: 15h30. Jusque 17h.
0: Et l'événement complet, c'est 14h-18h.
1: Voilà. Oui. Alors, il va y avoir des adhésions.
3: Alors, au centre des Aquilées, comme le... Il y a des choses à vendre, mais il y a aussi l'espace adhésion, parce qu'on est une jeune association, on a besoin d'adhérents. On peut adhérer à partir de 10 euros. Et en fait, pourquoi adhérer? Pour soutenir, bien sûr, les projets qu'on a décrits. Ça veut dire aussi renouveler du matériel au jardin, acheter des plants, du terreau, enfin, vous voyez, ce dont a besoin un jardin. Mais aussi nous permettre de nous constituer peut-être un fonds de ressources pédagogiques pour animer tous nos ateliers, puisqu'on parlait d'éducation populaire. Donc, il faut qu'on... Alors, on a déjà des belles expositions que Lossen Gourmand nous a laissées, puisqu'ils étaient relais Ritimo à l'époque. Donc, on a des belles expositions, mais on aime bien acquérir du matériel, faire des ateliers peut-être avec des enfants. Mais tout ça, c'est en train de se construire avec les compétences de chacun. Et donc, voilà, pareil. Donc, bien sûr, on fait des dossiers aussi de subvention. La mairie de Sanguel nous subventionne. On doit refaire un dossier de subvention pour le jardin au fonds départemental de la biodiversité, au département avec lequel Lossen Gourmand avait travaillé. Donc voilà, mais bon voilà, donc pour faire un bel endroit, parce que en fait on contribue à embellir aussi le cadre de vie, c'est un poumon vert dans la ville, hein, le jardin des Aquilées, je ne sais pas si vous connaissez, mais c'est un endroit où les gens aiment se promener, s'y arrêter pour prendre un livre, cueillir une tomate, et en plus c'est l'occasion à ciel ouvert d'être un tiers-lieu, puisque quand les gens se promènent, quand nous on est au jardin le mardi, les gens s'arrêtent, discutent avec nous, parlent de leur jardin ou du jardin de leurs parents, de leurs grands-pères, et ça fait un bon support pour engager la conversation et puis nous après parler de l'association. Donc voilà pourquoi adhérer, et donc il y aura ce petit coin adhésion au stand des Aquilées, et on compte sur vous comme on compte aussi pour recruter des bénévoles pour jardiner, parce que c'est quand même 3 500 m². Et pour ceux qui sont intéressés, on est au jardin à partir de septembre. On y sera à nouveau l'après-midi de 14h à 17h. Et puis, quelquefois, on organise aussi des chantiers participatifs pour les personnes qui travaillent. Le samedi matin, à peu près une fois par mois. Comme ça, ça permet aux gens qui ont envie de venir nous voir, de jardiner avec nous, de pouvoir le faire un samedi matin.
0: D'accord.
3: Voilà. Et la prochaine, on a un prochain rendez-vous,
1: Claudia. Le prochain rendez-vous, c'est au Forum des associations à Losangoël, à la salle Dubois, cité 5, quartier Ouest. On y sera le 12 septembre. Mais surtout, n'oubliez pas le samedi 5 septembre, Losangoël. 5 septembre, la fête septembre au jardin. Ce sera super. On est une bonne équipe, on s'entend tous bien. C'est génial. Profitez de venir ce jour-là et vous aurez votre cœur rempli de bonheur.
0: Il y a aussi des activités pour les enfants qui sont préparées. On peut venir en famille et puis profiter.
3: Oui, Claudia, elle anime un atelier dessin. Claudia, tu penses?
1: Oui, ce sera un petit atelier sympa. On y va tout doucement. On va voir combien il y aura d'enfants.
0: Tu as pris des petits modèles, des petits calques, tout ça pour
1: J'avais un modèle que je m'étais fait. Ce sera une surprise. Hein. On verra
0: ceux qui ne se sentent pas à l'aise avec le dessin, qui ne savent pas trop dessiner, peuvent venir.
1: On va faire un petit pliage. On va dessiner une petite maison. On va faire un petit pliage. On va dessiner son jardin, le jardin qu'on aime. Et puis... on peut s'inspirer du jardin des Aquilées et puis on peut... Oui, ce sera un petit atelier sympa pour les enfants. Comme c'est la première année... la deuxième année qu'on le fait. Cet atelier, oui. Mm-hmm. L'année dernière, on avait dessiné des colombes parce que je voulais parler de la paix dans le monde. Mais ça, on peut toujours rajouter des colombes dans tous les dessins. Ça, c'est...
0: À part dans les cages.
1: Ah non, pas dans les cages, non.
3: Et alors, il y aura aussi un atelier vannerie. Donc là, par contre, c'est 6 euros l'inscription. Ça dure à peu près 1h30, je crois. Et en fait, Marinette, qui gère sa vente de paniers et anime l'atelier vannerie, fournit le matériel. Donc, c'est en 1h30, confectionne du tressage. Voilà. Et donc, ensuite, il y aura un atelier conte. Donc, il y a une conteuse, Marie-Françoise Sten, qui est une conteuse qu'on connaît bien, Losangoël.
1: Lectrice.
3: Elle préfère dire lectrice. Donc, on a commandé des ballots de paille. On va en espérant qu'il fasse beau. Un coin pour se poser et lire. La culture dans tous les sens, à le jardin. C'est pas que de la culture de légumes.
0: Voilà. C'est poétique. Entre lectrice et conteuse, je pense que c'est la modestie qui la sépare d'un pas de la conteuse. Oui.
1: Et donc, je finirai par Les Aquilées. C'est une asso apprenante et modélisante qui bourdonne d'idées.
3: Et rejoignez-les, faut qu'ils nous rejoignent aussi, il faut leur dire.
1: Oui, il faut nous rejoindre, c'est vrai, il faut venir. On a besoin de bénévoles, toutes les bonnes
3: volontés.
1: Volontés, ouais, c'est ce que je voulais dire. Toutes les bonnes volontés sont bienvenues.
0: Ce samedi 5 septembre, c'est la bonne occasion, c'est une porte ouverte pour vous rencontrer, mais sinon pendant toute l'année, c'est encore possible aussi si on n'est pas disponible, parce que vous avez une sacrée concurrence ce week-end avec la braderie de Lille, forcément.
3: Le match de Lens.
0: Il y a beaucoup d'événements. Effectivement, pour le côté, on part en excursion. Là, pour le coup, il y en a qui partent du bassin minier pour la métropole à cause de ça. Mais j'espère que ça vous aura donné envie de venir faire un coucou quand même, que ce soit toute l'après-midi, bloqué le samedi après-midi pour venir à Losangoël. Ou après, ça peut être, c'est particulièrement les mardis.
3: Les mardis, en fait, l'été, juillet, août, à cause de la chaleur, on jardine le matin, le mardi matin. Mais sinon, là, ça va reprendre le mardi après-midi de 14h à 17h. Et certains samedis, mais ça, on n'a pas encore les dates, on doit les redéfinir en équipe.
0: Même en hiver, vous trouvez de quoi faire ou vous organisez sur autre chose?
4: Il y a de quoi entretenir le jardin, préparer les cultures, préparer les graines, s'occuper de la grainothèque. Et puis, il y a du matériel à acheter. Et puis, du nettoyage. Si, on a beaucoup d'occupations, même en hiver.
0: Et quant au compost, est-ce que des personnes peuvent, étant adhérentes de votre association, venir... c'est un compost collectif, c'est
4: Alors,
0: ça
4: c'est un compost collectif où chaque personne a signé une charte. C'est-à-dire qu'elle s'engage à déposer tel et tel et tel et tel déchet, mais surtout pas tel et tel. D'accord. Parce qu'on a eu la mauvaise expérience la première fois où les gens déposaient petit peu de tout.
0: Tout ce qui se
4: mais
0: mange.
4: Mais les intrus sont arrivés. Hein,
0: donc faisons un petit point là-dessus, parce que ce n'est pas toujours clair. Même au sein des personnes qui font du compost, il y a plusieurs manières de faire du compost.
4: Alors,
0: et,
4: c'est parce
0: qu'on
4: l'avait fait un peu naturellement à notre manière. Et à la deuxième et sont arrivés les bestioles, les rats. Donc on a dit, on arrête tout. C'était avec Pierre à l'époque, Pierre Mamet. Et ensuite, la cale nous a contacté et c'est Nicolas qui nous a formé véritablement. Il nous a et l'idée qu'il a eue de génie, je trouve, c'est de mettre. Il y a trois bacs, un bac d'apport, un bac à gauche avec du broyat. Il faut faire un certain mélange de d'apport carboné et d'apport azoté, remuer tout ça. Si c'est sec, on y rajoute un peu d'eau. Et le troisième bac à droite, c'est celui où on va transvider quand celui du milieu sera complet. Et on va le laisser mûrir. Logiquement, un bon compost, ça peut prendre un an et demi. Ça dépend ce qu'on y met. Et voilà, c'est comme ça que ça marche un peu notre composteur. C'est Nicolas qui nous a vraiment formés. Les cadenas, il y a un cadenas à chaque, et les apporteurs ont le code du cadenas, un code numéroté, aussi bien celui du milieu que celui de gauche, et ils gèrent en apportant le broyat dans le bac du centre.
3: Voilà. Oui, c'est un partenariat avec la CAL. La CAL, en fait, nous a désigné comme, pour gérer le compostage. Et ça marche bien, ils sont satisfaits. Ils sont venus nous voir parce qu'ils viennent nous rendre visite, voir où ça en est. Ça fidélise 25 habitants, 25 familles. Au-delà, la CAL nous disait que c'était un peu compliqué, ça devient... Mais en fait, ça marche parce qu'on est là pour s'en occuper. Pour arroser s'il faut arroser, pour
4: remuer tout
3: et,
4: régulièrement,
3: et c'est propre,
4: aérer
3: et,
4: pour qu'il y ait une micro, pour qu'il y ait des bactéries, pour qu'on on découvre aussi, on apprend tous les petits insectes qui sont les petits vers, les différents vers, je peux pas les citer, mais il y a une faune là, incroyable
2: des
4: quoi, à l'intérieur. Les petits scarabées, c'est énorme. Quoi, voilà. C'est fort intéressant, en fait, tout ça. Et il faut attendre quand même un bon 6 mois, 9 mois, 1 an pour avoir un bon compost. Voilà.
0: Super.
3: Ouais.
0: Comme nous en sommes à la moitié de l'émission, je vous propose qu'on fasse une petite pause musicale au sein de notre interview. Je crois, Claudia, que tu avais envie de nous proposer une chanson.
1: Oui. Michel Fugain, le chiffon rouge.

0: Le chiffon rouge de Michel Fugain sur les ondes de Micro-Rebelle 99.6 FM. Je vous remercie énormément d'être à l'écoute de notre fréquence. Nous sommes toujours au cœur de la tranche d'actu, une émission quotidienne qui revient à midi et diffusée à 17h puis à 8h le lendemain. Nous allons peu à peu nous dire au revoir avec Claudia, Isabelle et Philippe de l'association Les Aquilés qui s'occupe du jardin qui se trouve à Los Angeles, précisément au 59 rue Roger Salengros, et qui vous invite ce samedi 5 septembre toute l'après-midi à un tas d'activités, un beau concert, la découverte d'activités agroécologiques, etc. Est-ce que vous avez un mot à ajouter avant qu'on ne se quitte ?
1: Et puis la découverte de notre jardin, tout simplement. Enfin, de notre jardin, du jardin, parce que c'est un jardin partagé, mais ouvert au public. Hein, c'est pas...
0: La boîte
1: donc,
0: à
1: voilà.
2: Une
1: donc,
2: visite libre.
1: Une visite libre, hein, venez, parce que peut-être que des gens ne connaissent pas. Donc c'est l'occasion de découvrir aussi le lieu, qui est vraiment un lieu très sympathique, très verdoyant et puis bien aménagé.
2: C'est un voilà. C'est à l'angle de la rue Roger Salengros et de la rue de l'avenue du Général de Gaulle. Et par contre, je voulais rajouter que les plantes ont subi quand même un stress thermique avec
1: La canicule.
2: La canicule. Et depuis, c'est délicat à gérer depuis le mois de juin avec la sécheresse. Et avant la canicule, on avait des récoltes à peu près correctes et assez abondantes en salade, oignons, radis, pourpier doré, bêtes, aromates, etc. Et puis là, c'est un petit peu triste, un peu comme dans tous les jardins. Quoi.
0: D'où la venue aussi de l'association Au Secours.
2: C'est
1: pour
2: l'occasion de rencontrer
1: voilà. la problématique de l'eau.
2: Exactement.
3: De l'eau.
0: Et tu fais un lien magnifique avec l'information que je vais vous donner juste après. On va parler de la ferme des Blancs Moutons qui est en difficulté à cause de ces sécheresses. Je vous laisse, si vous voulez, continuer vos activités.
2: Merci, Roxane. Merci de ton accueil.
3: Merci
2: à Micro-Rebelle et aux auditeurs et auditrices.
0: Mais c'est un plaisir.
2: Merci pour nous aussi.
3: Merci.
0: Effectivement, oui, c'est la ferme des Blancs Moutons qui est en situation très critique suite à la perte de 60 tonnes de céréales à cause de la carie du blé et des sécheresses. Ce nouveau coup dur intervient après une année 2024 qui avait déjà été particulièrement difficile et qui avait vu sa trésorerie et de l'exploitation fortement entamée. Michel, qui est l'agriculteur, était parvenu à redresser progressivement la situation en 2025, mais la perte de cette récolte, ajoutée à l'augmentation des coûts de production, représente aujourd'hui un choc financier considérable. Sans les

0: Revenu attendu, la ferme risque de ne plus pouvoir faire face à ses emprunts et aux charges indispensables à la poursuite de son activité. C'est aujourd'hui la survie de la ferme qui est en jeu. C'est une ferme familiale implantée à Brunémont dans le Douaisis. Donc elle s'appelle la ferme des Blancs Moutons. C'est une histoire de famille qui dure depuis la fin du 19e siècle. C'est transmis de génération en génération, cette activité agricole. Au fil des années, la ferme a fait le choix exigeant d'une conversion à l'agriculture biologique afin de préserver les sols, l'eau et la biodiversité et de proposer une alimentation locale qui soit de qualité. Elle produit des céréales, des lentilles vertes, des pois chiches, des pommes de terre, des haricots verts, de l'ail fumé, tout ça en bio. On vous en parlera très bientôt. Je fais le lien avec ce que vous me disiez là, car une cagnotte est lancée pour sauver la ferme. On vous en reparlera très bientôt. Pardon. Et maintenant, je voulais vous parler des incendies, le coût des incendies de cet été, évalué à près de 500 millions d'euros. Les incendies qui ont ravagé la Gironde, les Landes et le Var depuis le 21 juillet ont provoqué environ 25 000 sinistres pour un coût proche de 500 millions d'euros, selon un premier bilan de France Assureur. Une comparaison donne la mesure de cet été hors norme, car en 2022, ça avait été 80 millions d'euros, les coûts. Donc voilà, c'est plutôt de l'exponentiel que du progressif dont on parle. Les particuliers qui ont fait des déclarations sont au nombre de 21 000 déclarations en tout, avec les relogements compris. Et donc des dommages irréparables, hein, parfois pour certaines activités et pour certains logements. Cette facture est encore provisoire, elle raconte une fraction du désastre seulement. Et c'est important de le dire, dans le cadre de la prévention, enfin de l'environnement, mieux vaut prévenir que guérir. Dans le cadre de la nature, notre environnement qui est si précieux et qui est tout simplement là où on vit et dont on se nourrit, etc. Il faut absolument être dans une logique plutôt de prévenir que de guérir. Sinon, on ne va pas s'en sortir. Ça se voit bien avec les dégâts. On ne peut pas parler de budget de la France sans prendre en compte que cette logique environnementale est absolument nécessaire. Par ailleurs, un drame plus loin de chez nous, mais un drame lié quand même à ce changement global de la température de la planète. Des crues dévastatrices ont eu lieu dans l'Himalaya, avec un bilan qui dépasse les 1000 morts au Népal et en Chine. Plus de 4400 personnes sont portées disparues en raison des grandes crues qui ont eu lieu. C'est un article qui date de hier, lundi 31 août. On dit au revoir aux amis du Jardin des Aquilées. À samedi, bonne journée à vous. Au revoir.
1: Merci. À toi aussi.
0: Merci.
1: À bientôt.
0: À bientôt. Et on continue l'émission avec une info qui n'est plus environnementale, mais qui est plutôt d'ordre politique et international. Israël qui refuse l'accès des journalistes et des chercheurs à la Palestine. Le média Yahani, par la voix de Thomas Vescovi et son article publié le 31 août, relaie une tribune publiée par des journalistes et chercheurs-chercheuses avec le soutien de l'UMA, Politis et Arrêt sur Image. Voilà, c'est parti. Je vous en fais la lecture d'un extrait. En tant que chercheur et journaliste, notre activité repose sur l'accès au terrain israélo-palestinien. Pendant plusieurs décennies, ces circulations, dépendantes du bon vouloir des autorités israéliennes, demeuraient relativement ouvertes pour de nombreuses nationalités, à la condition de ne pas mentionner son souhait de se rendre en Cisjordanie ou à Gaza. Les restrictions tendent désormais à s'accroître et à viser des secteurs professionnels de plus en plus larges. En janvier 2026, c'est l'historien Vincent Lemire qui s'était vu refuser l'entrée en Israël. Il devait s'y rendre pour participer à un ensemble de séminaires dans des universités israéliennes et palestiniennes. Une décision finalement annulée à la suite notamment de protestations d'universitaires israéliens. Le 10 juin dernier, c'est

Cité libre de Bruxelles, Thomas Vescovi, celui qui a écrit l'article et qui relaye cette tribune, s'est à son tour vu notifier un refus de visa pour Israël pour des raisons de sécurité. Son voyage, financé par une allocation universitaire et accueilli par un institut français, devait lui permettre de suivre la campagne électorale en Israël et d'y collecter des entretiens pour sa thèse. Autre info, mais qui va dans le même, qui parle du même sujet. Et là, c'est Mediapart avec un article de Cédric Vallée qui date d'aujourd'hui, 1er septembre, qui nous apprend que les 27 vont débattre aujourd'hui et demain d'une interdiction des importations issues des colonies israéliennes. Ce serait bien une première, un boycott européen. Un groupe d'États membres, dont la Belgique, les Pays-Bas, la France, la Suède, le Danemark et l'Espagne, ont voulu poser sur la table la question de l'interdiction des importations de biens en provenance des colonies israéliennes. Les choses vont être discutées donc aujourd'hui et demain. Affaire à suivre. Et si on profitait un peu de ce moment pour une nouvelle pause musicale, il me semble que c'est le bon moment d'entendre Canto a la rebelión de Escape.

0: Canto a la Rebellion sur Micro Rebelle 99.6 FM.
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0: Et nous allons maintenant passer à un moment d'agenda. Alors, on démarre avec un atelier chanson au lieu autogéré de Liévin. C'est donc 23 avenue Jean Jaurès à Liévin. Si vous ne connaissez pas cet endroit, il y a plein de choses qui s'y passent et différents collectifs qui s'y réunissent. Donc les premiers et troisièmes jeudis du mois, de 14h à 16h, ils vous proposent un atelier chanson gratuit et ouvert à toutes et tous. Et donc le prochain, ce sera jeudi 3 septembre et ensuite ce sera le 17 septembre. Ensuite, le vendredi 4 septembre à 20h au Majestic de Carvin, c'est l'ouverture de saison. Avec le spectacle C'est la Vita de la compagnie De Facto, sur des airs, alors je vous lis leur présentation, sur des airs de chansons emblématiques de Brassens, Traîné ou encore Piaf et Aznavour, deux comédiens danseurs nous comptent la nostalgie de la bohème et du temps passé avec un humour féroce et décalé, de la verve et du punch, des rythmes toniques pour sourire, rire et pleurer, la danse est tendre autant que sauvage, les deux interprètes à fond dans le jeu et la complicité, c'est la vida, un spectacle qui est familial, joyeux et tout public. Les prix sont de 4 à 7 euros, gratuit, c'est gratuit pour les moins de 16 ans. Ensuite, le samedi 5 septembre, vous venez d'en entendre parler, c'est Septembre au Jardin avec l'association Les Aquilés, donc 59 rue Roger Salengro à Los Angeles. Ensuite, les lundis, les premiers et troisièmes lundis du mois, c'est la papote du lag. De 14h à 16h, le lag vous propose un moment de discussion pour papoter ou causer, bavarder, tailler une bavette, babiller, placoter. Comme diraient les cousins québécois, vous êtes les bienvenus à la papote du lag pour vous exprimer autour d'un délicieux thé, des savoureuses assiettes de gâteaux maison. C'est gratuit et ouvert à toutes et tous au 23 avenue Jean Jaurès à Liévin. Le 8 septembre, à 15h, il va y avoir le lancement du projet Anneau Bleu par la mission Bassin Minier au Marais d'Archy. C'est un projet de mise en valeur du patrimoine naturel. Et donc, ils vont faire ce moment de lancement du projet Anneau, donc le 8 septembre, de 9h à 15h. C'est pour connecter des plans d'eau, etc. Donc le rendez-vous, il est au Marais d'Archy. Ensuite, au Toit commun, il va y avoir le vernissage d'une exposition que vous pourrez voir pendant tout le mois de septembre. C'est « Soif créative, non étanchée » par Alain Boudaya. Le vernissage lui-même, c'est mercredi 9 septembre à 18h. Et c'est fait pour passer un moment convivial en compagnie d'Alain Boudaya lors du vernissage de son exposition, 2 ans après son expo « L'entité C ». Il revient avec une expo qui est un peu la somme de son œuvre, un artiste multi-talent, disons, hein, car il est à la fois caricaturiste, coloriste, dessinateur de BD, illustrateur, modeleur, scénariste, sculpteur. On n'en finit plus avec cette liste de talents de Alain Boudaya, un touche-à-tout qui ne cesse de se réinventer. Son travail vous sera présenté en plusieurs zones, et notamment une dédiée à la question de l'eau, un sujet qui le porte et qu'il explore depuis plusieurs années. L'expo, elle sera visible ensuite en accès libre du lundi au vendredi de 9h à 18h, pendant tout le mois de septembre. Ensuite, ce jeudi 3 septembre, j'ai oublié de vous dire une date en soutien aux victimes des désastres en Colombie. Il y a à Lille, au café Les Sarrasins, un multi-concert, un concert de trois groupes dont les fonds, tous les sous seront reversés à des personnes victimes de des tremblements de terre qui ont eu lieu en Colombie, sachant que le pays est aussi touché par la malédiction de l'extrême droite. Avoir du soutien international leur fera chaud au cœur. C'est aussi animé par Rero Ramin de Radio Campus Lille. On s'y retrouve jeudi 3 septembre à partir de 19h au café Les Sarrasins. Ensuite, la boutique du Lag, la boutique du partage du Lag. On vous parlait l'année dernière de ce moment, ce dispositif, disons cette initiative sous le nom du magasin gratuit. C'est maintenant la boutique du partage qui prend place tous les 2e et 4e jeudis du mois. Donc le prochain, c'est ce jeudi 10 septembre et le suivant, ce sera le 24 septembre, de 10h30 à 15h30 pour venir soit déposer, soit prendre des objets qui vous intéressent. Il y a aussi des vêtements, il y a des choses plus ou moins utiles, des jouets, de la vaisselle, il y a plein de trucs différents. Voilà, c'est l'occasion aussi de découvrir l'équipe qui s'occupe de ça, qui est une équipe de bénévoles très sympa. Le lendemain, le jeudi 11 septembre, c'est le lancement de saison pour le Toit commun avec à 19h un accueil et une petite restauration et à 19h30 le dévoilement de la programmation des mois à venir et à 20h30 le concert du groupe Vide Poche qui se nourrit d'influences roots, reggae, ska, chansons françaises. Les Vide Poche proposent un univers musical qui est engagé. Ils écrivent, ils composent leurs chansons et ils puisent l'inspiration dans le quotidien, au cœur des sujets actuels de la société. Donc l'entrée sera à prix libre avec tour de chapeau au profit du groupe. Afin de vous assurer d'avoir une place, il est conseillé de téléphoner au Toit commun ou de leur écrire un petit mail. Le téléphone c'est 03 66 98 06 40. Ensuite, samedi prochain, comme vous l'avez entendu avec l'association des Aquilées, il y a le village des associations de Losangoël. Il y a aussi en parallèle le village des associations de Lens, le samedi 12 septembre. Vous pourrez d'ailleurs y retrouver Micro Rebelle qui sera présent. Et on tiendra un petit stand et on sera là pour à la fois parler des projets en cours, des possibilités de faire de la radio pour les personnes qui seraient intéressées et puis de l'école du micro ouvert qui est notre école gratuite pour découvrir la radio. C'est tous les mercredis après-midi pour les 15-30 ans de 14h à 17h. Vous êtes les bienvenus. C'est l'occasion aussi pour nous de faire un appel à témoignages lors de ce village des associations. En effet, nous sommes à la recherche de personnes de plus de 60 ans qui ont vécu dans le bassin minier et qui souhaiteraient exprimer ce qu'elles ont vécu, qui souhaiteraient nous raconter leur histoire pour une série de podcasts dans l'idée de transmettre l'histoire des vies des personnes qui ont vécu ici. Alors si vous entendez ça et pensez à votre grand-mère par exemple, à votre grand-père qui ont des tas d'histoires super intéressantes à raconter et que vous aimeriez vous en plus réentendre et enregistrer, n'hésitez pas à nous contacter. On a un petit jeu pour donner envie de se parler. Ce sera autour de questions comme ça peut autant être sur où aimez-vous vous promener, où aimiez-vous vous promener dans le bassin minier, que des histoires autour de grands moments de rigolade, autour de l'amitié. Ça peut être des histoires d'engagement, de syndicalisme, des difficultés rencontrées au travail. Ça peut être des histoires d'inégalité homme-femme. Nous avons beaucoup de questions dans notre boîte à questions et l'idée c'est de piocher un peu au hasard et de discuter ensemble. Voilà, pour vous auditeurs, auditrices, ce sera plus tard pour entendre les résultats de cet appel à témoignages. Et voilà, si vous pensez à quelqu'un pendant que je dis ça, n'hésitez pas à lui proposer de revenir vers nous. Nous, ce sera un plaisir de l'écouter raconter ses histoires. Voilà. Ensuite, il y a un autre événement le samedi 12 septembre. Là, c'est organisé par la Pluie d'Oiseaux à Tortefontaine. Vous avez l'occasion d'entendre un reportage à ce sujet réalisé par Elsa qui est est allée à la rencontre de cette association. Ça va être un moment dans un jardin également. Ça va être... Super intéressant, c'est donc deux endroits différents pour le samedi et le dimanche. Le samedi 12, c'est donc à Tortefontaine, place de l'église, un jardin de paroles avec un chœur de couleurs, donc des chansons j'imagine, et un hasard d'histoire avec Bertrand Folly qui vient pour raconter des contes ancestraux. Voilà, il y a plein de choses, hein. Les bénévoles aussi, on vous en prévu des surprises. Et le dimanche 13 septembre, c'est autour de la collégiale, cette fois-ci à Douriez, avec à peu près la même chose. Un jardin de paroles, des chants, des murmures, un petit spectacle qui vous est préparé. Un chœur de couleurs ensuite, avec la compagnie Restibus. Et ensuite, là pour le coup, au Courtil d'Épivert, il va y avoir une installation plastique à aller voir, mais aussi des jeux en bois. Il y a un bar, une petite restauration sur place et on vous propose une promenade dans le jardin pour découvrir. Puis, à 16h, il y a un spectacle de la compagnie du Reste Ici, un spectacle tout en picard pour faire vivre cette langue régionale. Et donc là, pour le coup, vous pouvez entendre longuement en parler dans le reportage de Elsa qui est accessible à la une. Si vous cliquez sur reportage, vous descendez, vous pouvez chercher dans la barre de recherche la pluie d'oiseaux. Je ne sais plus comment il s'appelle, pardon. Le monsieur qui s'occupe de ça vous expliquera. Ah, Didier. Didier vous expliquera dans cette interview ce qu'il compte faire autour de ce spectacle en langue picarde. À 17h, le spectacle Que vienne de la compagnie Aléa Jacques Taest. Là, c'est du jonglage pour le coup. Et à 17h45, Tremenda de la compagnie La Soja avec des chansons et des musiques transcontinentales. Voilà, pour plus d'informations, vous pouvez vous renseigner directement auprès de la pluie d'oiseaux au 06 31 67 26 17. Le dimanche 13 septembre, il y a un spectacle sur un terri tout près de chez nous, ici même. Le spectacle s'appelle « Soulever des montagnes » avec le collectif La Cahute. C'est à 15h30 et en fait c'est une déambulation théâtrale familiale. Drôle d'oiseau que ceci. Eh bien vous êtes invité à un grand conseil co-municipal qui se tiendra exceptionnellement tout au sommet du Terri 23 à Auchelles. Accueilli en deux groupes et guidé par des personnages hauts en couleur, il s'agira de décider de l'avenir du Terri, mais aussi d'en célébrer l'histoire et les souvenirs, pour qu'autour des sentiments et usages contradictoires générés par ces géants de pierre surgisse un grand moment de communion et de célébration et de décision. Au sommet du Terri, prenez part à une réunion décalée où passé minier et avenir écologique s'affrontent avec à la fois humour et engagement. La CAUD vous invite à découvrir Soulever des montagnes, un spectacle familial inédit, imaginé pour les terris du bassin minier franco-belge. Le rendez-vous, il est donné 81 rue Casimir Beunier à Auchelles. Il faut compter 1h30 en deux parties, donc voilà, 2h au moins sur place. C'est tout public et c'est gratuit, mais c'est sur réservation. Voilà, je vois que nous nous approchons peu à peu de la fin de l'émission. Je vais annoncer cette dernière date avant qu'on ne se quitte. Mercredi 16 septembre, une soirée solidarité avec la Palestine est organisée par l'association Amitié Lille Naplouse avec la projection du film From Gaza with Love et un concert de Sidi Ouattcho. Une collecte de dons, donc tous les dons seront envoyés à Gaza et à la Palestine. Ce sera à la gare Saint-Sauveur, à Lille, 17 boulevard Jean-Baptiste Lebas. Voilà, il est temps pour moi de vous dire au revoir. Je vous remercie énormément pour votre écoute et je vous dis à très bientôt, que ce soit dans la tranche d'actu ou une autre émission sur Micro Rebelle 99.6 FM.

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0: premières salades, les premières bottes de navets, les premières bottes de betteraves, etc., les carottes.
1: Terre agricole, c'est plus de la moitié du territoire français.
2: En fait, ça recoupe plein de réalités différentes, agriculteurs.
1: C'est un des biens les plus précieux que nous ayons.
0: Mais là, après, le truc, c'est qu'on est vraiment sur un dérèglement climatique.
3: Maraîchers en vente directe qui ont été impactés. Pourquoi ?
0: Des orages de grêle qui ont fait des dégâts. Donc là, c'est deux mois de culture foutus en l'air. Donc c'est du travail abattu, c'est de la trésorerie perdue. Puis bah, faut prendre son mal à patience, faut attendre.
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12: Bonjour à toutes et à tous et bienvenue dans ce nouvel épisode de l'émission Un monde fini, on parle écologie. Comme chaque mardi à 18h et en rediffusion le samedi à 17h, cette émission revient pour informer sur les problématiques environnementales, sur les mouvements de résistance aux grands projets inutiles. Elle met en lumière différents enjeux en lien avec l'environnement, l'eau, l'agriculture, l'énergie, la pollution, le climat. Elle donne également des dates pour des sorties nature ou fait connaître les événements des associations de défense de l'environnement local. À noter, cette émission est une bimensuelle. Elle vous propose un nouvel épisode une fois toutes les deux semaines, grosso modo. Aujourd'hui, nous allons parler de plusieurs choses. D'abord, nous écouterons une chronique de Lucien sur le livre de Alain Beer intitulé « L'écocide capitaliste ». Il s'agit du premier épisode de cette série qui nous propose de nous intéresser à la catastrophe écologique planétaire en cours. Pour ce premier moment, il nous propose un état des lieux du changement climatique. Ensuite, nous écouterons l'interview de Rémi Chimot, qui est guide animateur nature et patrimoine minier avec CPIE Chaîne des Terris, qui est venu présenter une formation pour être guide nature et patrimoine avec cette association. Une formation qui est gratuite et qui est destinée à former de futurs guides bénévoles pour proposer ensuite des actions de valorisation du bassin minier, qu'on rappelle est inscrit au patrimoine mondial de l'UNESCO. Puis, après un peu de musique, nous partirons à Rennes avec Radio Graphite à la découverte du club de reconnaissance des végétaux du lycée agricole qui s'y trouve. Deux élèves de l'établissement, Simon et Rémi, partent interroger leur professeur Bertrand Labalette et une étudiante, Rachel, pour parler du club de reconnaissance des végétaux. Des passionnés à la recherche de différentes espèces pour découvrir les secrets de faune, de la faune, de la flore dans la région. Merci à Joris Naessens pour son travail sur ce projet. Et finalement, nous ferons peut-être un petit temps d'agenda avec des dates des assauts de défense de l'environnement et sorties nature si nous en avons le temps. Pour la musique, aujourd'hui, ce sera Forest Pookie avec le Quartet Summer Tour et la manifestation des Cowboys Fringants, The Smiths avec The Headmaster Ritual et ce sera la fin de l'émission. Pour le moment, c'est le début. Si tout le monde se sent prêt à démarrer, c'est parti. On commence avec cette chronique de Lucien sur l'écocide capitaliste, sur la catastrophe écocide en cours que l'on appelle capitalisme. Il s'agit d'un retour de lecture sur l'ouvrage d'Alain Beer qui est sorti aux éditions Sileps en février 2026.

Bonjour à toutes et tous, bonjour et bienvenue sur Microrebelle 99.6. Aujourd'hui, nous démarrons une nouvelle chronique concernant la catastrophe écologique planétaire dans laquelle le capitalisme nous a engagés. Pour donner quelques exemples généraux, on peut notamment évoquer le changement climatique, les atteintes multiples aux milieux naturels globaux, tels les océans, les zones humides ou encore les forêts, la dégradation des éléments, tels la terre, les eaux, l'air, l'énergie, l'appauvrissement de la biodiversité et enfin les menaces réitérées sur la santé humaine. Au-delà de ces exemples généraux, on peut évoquer l'année 2026 et les canicules à répétition. Avec des dizaines de départements placés en vigilance rouge, des records de chaleur battus partout en France, des journées suffocantes et des nuits tropicales en France et en Europe. Mercredi 24 juin 2026, Magali Regueza-Zitt, géographe, ancienne membre du Haut Conseil pour le climat, déclarait sur Radio France « Météo France a élaboré une trajectoire de changement climatique qui prévoit que les grosses chaleurs seront plus fréquentes et s'étaleront de mai à octobre. On va dépasser les 50 degrés, y compris sur le nord de la France. Il y aura beaucoup moins d'eau disponible et la végétation va changer. Si on ne fait rien, il y aura plus d'incendies de forêt et ils commenceront beaucoup plus tôt. Les cultures vont perdre en rendement. Cela veut dire aussi davantage de catastrophes naturelles comme les maisons qui se fissurent. Les hivers seront plus doux et beaucoup plus pluvieux certaines années. Donc, il y aura des inondations. Et puis, ces fortes chaleurs font venir les moustiques tigres qui sont vecteurs de nouvelles maladies. L'adaptation ne sera possible que si on arrive à stabiliser le réchauffement. Sinon, le niveau de température va devenir tel que les écosystèmes vont s'effondrer et que nos corps ne pourront pas le supporter. Il y aura un tri par l'argent entre ceux qui auront les moyens de se protéger de la chaleur et les autres. Ceux qui ne pourront pas se protéger seront de plus en plus nombreux, y compris en France. Fin de citation. Pour évoquer cette catastrophe écologique planétaire, nous parcourons un livre publié en 2026, « L'écocide capitaliste », écrit par Alain Beer. C'est un livre en 3 tomes, pour un total de 1250 pages. Notre chronique consiste et va consister dans les semaines à venir à reprendre ce livre et à le commenter chapitre par chapitre.

Nous commençons par une présentation générale et nous évoquons l'approche d'Alain Beer. Alain Beer est un militant anarchiste communiste. Il est sociologue dans la tradition marxiste. Le premier tome de l'écocide capitaliste donne à voir l'étendue des dégâts occasionnés par le mode de production capitaliste sur le système Terre. Il dénonce également les promesses non tenues du développement durable. Promesses non tenues parce que intenables. Ce premier tome aborde enfin les fausses solutions mises en œuvre par le capitalisme. Le second tome est décrit par Alain Beer comme le cœur stratégique de sa contribution et a pour objectif de compléter la critique de l'économie politique proposée par Marx, principalement concentrée sur les rapports sociaux de production, en y associant de façon systémique la question écologique ou, en d'autres termes, la question de la reproduction du monde habitable pour l'espèce humaine. Le troisième tome souhaite, quant à lui, historiciser les éléments d'analyse développés dans le second tome en donnant à voir les continuités et discontinuités de la destruction des différents sous-systèmes qui offrent à la Terre ces merveilleuses respirations à même d'entretenir, jusqu'à maintenant, les conditions de possibilité du vivant. Une conclusion générale présente enfin des scénarios dans la crise finale de la reproduction du process de production immédiat du capital engendré par la dégradation catastrophique des conditions de vie sur Terre. D'ores et déjà, au-delà de ces trois tomes de l'écocide capitaliste, Alain Beer annonce un nouvel ouvrage qui proposera de cibler le cœur du moteur écocidaire comme seule stratégie crédible pour préserver l'habitabilité de la Terre. Hey.

et nous nous intéressons maintenant au premier chapitre du premier tome, un chapitre intitulé « Le changement climatique ». Alain Beer se propose de nous faire comprendre matériellement les mécanismes responsables du réchauffement climatique et comment ce changement climatique impacte l'ensemble des équilibres fragiles qui constituent les conditions d'habitabilité de la planète Terre. Il y a tout d'abord l'effet de serre. Il y a un effet de serre naturel. L'atmosphère se comporte comme la vitre d'une serre et laisse passer le rayonnement solaire. Mais l'homme produit par ailleurs certains gaz qui, en se concentrant dans l'atmosphère, renforcent cet effet de serre. C'est l'effet de serre anthropique. Anthropique, A-N-T-H-R-O-P-I-Q-U-E, selon le dictionnaire Larousse, c'est ce qui est dû à l'activité humaine. Les principaux gaz à effet de serre produits par l'homme, les GES, sont le dioxyde de carbone, CO2, le méthane, CH4, et le protoxyde d'azote, N2O. Les émissions de dioxyde de carbone, CO2, proviennent de la production d'énergie, des industries, des transports, des bâtiments et des changements d'affectation des sols liés à l'agriculture et à l'élevage. Les émissions de méthane, CH4, sont dues à l'agriculture, aux combustibles fossiles, aux déchets solides, aux eaux usées et à la combustion de la biomasse et des biocarburants. Les émissions de protoxyde d'azote, N2O, proviennent de l'usage des engrais nitrés, de la fabrication des acides nitriques et du nylon, des stations d'épuration, des pots catalytiques, des anesthésiants et des sols cultivés tels les prairies naturelles, les zones humides ou les forêts tropicales. Toutes ces émissions de gaz à effet de serre, d'origine humaine, d'origine anthropique, seraient chose bénigne si la Terre pouvait les stocker ou les recycler en dehors de l'atmosphère. C'est une possibilité qui existe effectivement, ou plutôt qui a existé effectivement. Mais aujourd'hui, les émissions sont telles que les capacités de stockage et de recyclage sont non seulement débordées, mais en plus ont tendance à se réduire, par exemple, du fait de la déforestation. Quelles en sont les conséquences? Alain Beer en présente les plus importantes. Je cite « La hausse de la température de l'atmosphère terrestre, le réchauffement et l'acidification des océans, la fonte des inlandis polaires et des glaciers de montagne. Un inlandis, c'est une très grande étendue de glace pouvant atteindre plusieurs milliers de mètres d'épaisseur. Autre conséquence, le risque de perturbation, voire d'inversion du sens des courants marins. L'extension et l'accélération de la désertification. L'accroissement de la fréquence et de la violence des épisodes atmosphériques extrêmes. Ou encore, la migration du vivant vers des latitudes et des altitudes plus élevées. Ce qui concerne les espèces animales, mais également l'homme, avec dans les prochaines décennies des centaines de millions de réfugiés climatiques qui pourraient quitter leur territoire devenu inhabitable. Le tout entraînant des tensions internationales en de nombreuses régions du monde. Enfin, ces différents effets du réchauffement climatique sont tous susceptibles de renforcer leur propre cause. »

Ce qui amène Alain Bire à conclure ce premier chapitre en ces termes : quelle que soit l'ampleur et la rapidité des mesures qui seront prises dans les prochaines années et décennies pour enrayer les causes du réchauffement climatique, et nous verrons que rien de sérieux n'a été engagé sur ce terrain, il faut avoir conscience que, au vu de la durée de rémanence des GES, les gaz à effet de serre, dans l'atmosphère, ce réchauffement climatique va se poursuivre dans les siècles à venir. Autrement dit, nous sommes bel et bien d'ores et déjà engagés sur la voie d'une nouvelle ère de l'existence humaine sur Terre. Fin de citation. Nous vous donnons rendez-vous pour une prochaine chronique autour de l'écocide capitaliste, le livre d'Alain Bire, que nous vous recommandons, on n'ose pas dire chaudement. Rappelons néanmoins que c'est édité par les éditions Page 2 et les éditions Sileps. À très bientôt sur Micro Rebelle 99.6. Bye bye.

Merci énormément à Lucien pour ce travail et pour toutes ces informations. C'est grâce à des bénévoles comme toi qu'on peut faire tenir cette radio avec autant de choses intéressantes. Merci beaucoup. Maintenant, je vous propose qu'on prenne une petite pause en écoutant Forest Pookie avec le Quartet Summer Tour.

0: Forest Bookie des Quartet Summer Tour pendant l'émission Un Monde Fini. Ici, on parle écologie. Une émission que vous pouvez retrouver chaque mardi à 18h, mais aussi en rediffusion le samedi à 17h et en podcast sur notre site micro-rebelle.fr. Alors maintenant, je vais vous poser une question. Aimez-vous le bassin minier? Si oui, tendez l'oreille, car nous allons écouter Rémi Chimot qui passait au studio, c'était le 14 août dernier, pour présenter une formation guide animateur bénévole pour faire découvrir les terris et le bassin minier. C'est une formation où vous pouvez encore vous inscrire. La réunion de rentrée pour tout expliquer sera le 5 septembre. Je laisse la parole à Rémi. Aujourd'hui, nous avons le plaisir de recevoir en studio et en direct Rémi Chimot, qui est guide animateur nature et patrimoine minier au sein de CPIE Chaîne des Terris et coordinateur d'une formation qui peut vous intéresser si vous habitez le bassin minier, la formation guide nature et patrimoine volontaire. Une formation qui est gratuite et qui est destinée à former de futurs guides bénévoles pour proposer ensuite des actions de valorisation du bassin minier qu'on rappelle est inscrit au patrimoine mondial de l'UNESCO. Alors, restez à l'écoute, Rémi va nous en parler dans un instant de cette formation qui se déroulera d'octobre 2026 à septembre 2027. Mais avant ça...
1: Surtout, ne touchez à rien, ne bougez pas, restez avec nous. Dans un instant, le reste de l'actualité.

0: Je vous remercie d'être à l'écoute des programmes de la 99.6 FM du bassin minier. J'espère que ce que vous entendez jusque-là vous plaît et vous informe. Peut-être nous écoutez-vous depuis le futur ou même depuis une autre fréquence, car cette émission est disponible en podcast sur notre site micro-rebelle.fr et elle est aussi rediffusée sur Radio PFM, Provisoire FM, 99.9 à Arras. J'en profite pour faire un coucou et dire merci pour le relais à cette radio associative amie. On est en charge de cette émission de manière tournante. Aujourd'hui, c'est Roxane à l'animation. J'en profite pour faire un appel à témoignages. Nous sommes à la recherche de personnes qui souhaiteraient transmettre leur histoire, parler de leur histoire. Des personnes âgées de plus de 55, 60 ans qui auraient envie de nous raconter leur vie dans le bassin minier. L'émission sera bien sûr accompagnée de musique pour la joie de découvrir ou redécouvrir des artistes, pour apaiser les cœurs, se donner de la force ou carrément danser dans son salon si vous en avez l'occasion. Aujourd'hui, ce sera la manifestation des cow-boys fringants et Resistencia d'Escapé. Bien, maintenant que l'introduction est terminée, je vous propose de vous installer confortablement, de commencer une vaisselle, un bon petit plat, un moment de jardinage ou pourquoi pas un temps d'activité créative, une lettre d'amour ou d'amitié. Pendant ce temps-là, nous commençons à discuter avec toi, Rémi, de la formation Guide Nature et Patrimoine Volontaire. Merci à toi d'être avec nous aujourd'hui.
1: Eh ben, merci de m'accueillir.
0: C'est un plaisir. Alors, on peut peut-être commencer par parler de l'organisation dans laquelle tu travailles, CPI Chaîne des Terries.
1: Oui, donc le CPI Chaîne des Terries, c'est une association qui s'appelle la Chaîne des Terries à l'origine et qui a obtenu un label, le label des centres permanents d'initiative pour l'environnement. Et on travaille le début de l'association, c'est 1989. C'est une association qui travaille sur la valorisation et la préservation des terries, principalement. Et le patrimoine minier, on va dire en général, que ce soit sa forme historique ou naturelle.
0: Super. Et alors, dans ce cadre-là, vous organisez une formation pour des bénévoles, pour des volontaires qui voudraient faire découvrir le bassin minier du point de vue de l'environnement?
1: Oui, alors depuis pas mal d'années déjà, on propose cette formation qui est gratuite, qui est la formation Guide Nature et Patrimoine Volontaire. C'est une formation qui se fait à raison d'un samedi par mois, avec de la théorie le matin en salle et puis du terrain l'après-midi. Pour chaque journée. Donc effectivement, ça se déroule d'octobre à septembre. Et donc là, sur toutes ces séances de formation, on va balayer tout ce qui est en lien avec le patrimoine minier. Ça va être la géographie, l'installation des mines dans la région. Ça va être la vie dans les cités minières. On a aussi des moments, bien sûr, sur l'écologie, la reconversion des terries, leur faune et leur flore. Et puis des moments pédagogiques. Comment mettre en place une visite, comment prendre en charge un public, etc.
0: Ça permet d'acquérir différents types de connaissances et de compétences, du coup. Alors, tu expliquais que c'est d'octobre à septembre. Ça signifie un engagement une fois par mois?
1: Oui, c'est une fois par mois. Donc, toutes les séances sont complémentaires. Donc, l'idée, c'est de pouvoir assister au maximum de séances. Hein, dans l'idéal, toutes les séances, bien sûr. Toutes ces informations, on les donne pendant la réunion d'information qu'on organise le samedi 5 septembre matin sur la base 119 de Los Angeles. Donc on présente notre association et ensuite on présente toute la formation avec tout l'agenda.
0: D'accord. Et à partir de quel âge on peut participer? Il faut être majeur?
1: De manière générale, on a plutôt des majeurs, oui. Alors après, j'imagine que sur des autorisations parentales, on pourrait. Pour des mineurs, on a déjà eu le cas d'une GNPV qui était mineure en entrant dans la formation et qui en est sortie qui était majeure. Donc, mais bon, généralement, oui, c'est plutôt des majeurs. Mais,
0: oui, parce que la suite dans l'idée, c'est que quand on suit cette formation, vous pouvez nous confier la charge d'un groupe pour faire des sorties, pour faire des découvertes.
1: Alors oui, l'idée, vraiment le principe au tout départ, c'était la création et la réalisation de visites guidées, grand public et gratuites, sur des terries, donc il faut pouvoir se déplacer facilement. Donc sur des terries qui sont généralement extérieures au site de Los Angeles, qui est déjà très très animé. Et donc ça permet de pouvoir proposer beaucoup plus de visites guidées, beaucoup plus de découvertes et de toucher beaucoup plus de public, quoi.
0: Donc, pour s'inscrire, c'est directement auprès de CPIE Chaîne des Terris.
1: Oui, alors oui, il y a une inscription préalable à cette réunion d'information. Soit par téléphone au 03 21 28 17 28, c'est notre standard. Vous retrouvez nos coordonnées sur Internet hein, en tapant la chaîne des Terris ou en m'envoyant un mail. L'adresse est un peu longue, c'est remi.chimot. @chaînedesterris tout collé, terris terils.eu.
0: Est-ce que je peux le mettre dans la description de l'interview ?
1: Oui.
0: Donc vous retrouverez ces informations en description. Mmh. Ok, super. Et alors peut-être qu'on peut parler un petit peu plus en détail justement du contenu, comme tu as commencé à l'ébaucher.
1: Mmh. Si on détaille un peu le contenu, alors ça démarre donc en octobre. On a une matinée de présentation, d'échange. On fait connaissance hein, les uns avec les autres. Et ensuite, l'après-midi, on découvre un premier type de visite guidée. Et la deuxième séance se déroule donc en novembre, bien sûr. On a là une intervention sur l'écologie et la reconversion des terris. Et même si on est en novembre, on voit des choses, on découvre des choses. En décembre, on passe au patrimoine minier. Tout ce qui est comment se sont implantées les mines dans la région, de quelle date à quelle date, tout le découpage administratif des mines, on va dire, toute l'implantation des mines, des cavaliers, ce qu'on appelle les cavaliers, donc les voies ferrées, la création des compagnies minières. En janvier, on est sur le patrimoine minier toujours, mais là, on est sur les cités minières. Notamment avec une sortie depuis la cité 11 à Lens, ici depuis le 11-19, jusque les cités minières du Louvre-Lens et le parc du Louvre-Lens. Et ensuite, on passe à des moments pédagogiques en février-mars, avec des mises en situation qui vont être progressives. Les guides se mettent en situation de porter une séquence de visite, de se mettre donc en situation comme si elles étaient devant un public. Donc auprès du groupe qui est avec eux en formation. Et ensuite, on passe à la belle saison. Donc on va intervenir sur les amphibiens, sur les reptiles, sur les insectes, sur les oiseaux. Et ensuite sur la flore. Et on termine, pas vraiment en fin juin, mais on a une grosse mise en situation où là, nos GNPV vont reprendre une visite guidée qui leur aura été présentée par d'autres GNPV déjà en place et vont devoir reprendre un peu tout ça à leur sauce pour nous présenter une visite complète. Et on a ensuite en fait deux temps, deux demi-journées. Une demi-journée en juillet et une demi-journée en septembre. Demi-journée en juillet sur comment on peut communiquer sur sa visite et en septembre comment on va mettre en place sur papier sa visite pour qu'on puisse nous ensuite les inscrire à l'agenda du CPE Chaîne des Terris.
0: Alors quel type de motivation, de curiosité il faut avoir pour avoir envie de s'inscrire, pour venir s'inscrire ?
1: Alors, être intéressé par la transmission de connaissances, de savoir déjà. Être intéressé ou par la faune, la flore ou par le patrimoine ou les deux. Peu importe, hein. On n'oblige pas nos guides à être complètement polyvalents, chacun y va en fonction de ses préférences. Et puis avoir envie de partager, avoir quand même de la disponibilité et du temps à donner, puisque le but c'est bien sûr de devenir bénévole ensuite pour l'association. Je disais donc création et réalisation de visites guidées, mais si on veut faire autre chose, il y a aussi plein d'autres moyens de s'investir. Hein. Ça peut être sur les journées du patrimoine, ça peut être aussi tenir des stands de communication justement pour parler des visites des copains GNPV. Ça peut être aussi participer à d'autres temps de formation, parce qu'on travaille sur des gros projets avec nos amis belges, des projets Interreg, pendant lesquels on va pouvoir avoir des moments de partage et d'échange avec des guides qui sont en Belgique et inversement.
0: Et qu'est-ce que j'allais dire ? Là, une promo a bientôt terminé. Mmh. Est-ce qu'ils seront là le 5 septembre, certains, certaines, pour transmettre un peu, pour expliquer ce qu'ils viennent de vivre ?
1: Alors, pas encore. Le 5 septembre, on sera vraiment entre salariés. Enfin, les salariés seront présents pour présenter l'association et la formation. Mais en cours de formation, en mars, en fait, c'est là où deux visites GNPV sont présentées. En fait, c'est deux visites. Et c'est ces deux visites-là que nos guides vont reprendre à leur sauce, nos guides stagiaires, on va dire. Mais tout au long de l'année, en fait, il y a beaucoup de temps associatif, bah, notamment l'Assemblée Générale. Et donc, il y a régulièrement, en fait, des moments de prise de contact, de lien, d'échange, de partage avec d'autres guides GNPV.
0: Est-ce que tu peux nous raconter un petit peu la vie à l'association Chaîne des Théries ? Comment ça se passe ? Combien vous êtes ?
1: Alors nous, à la Chaîne des Théries, si je ne dis pas de bêtises, on est 12 salariés. Il y a tout le conseil d'administration aussi hein, derrière nous, enfin, au-dessus de nous. On est en gros trois pôles. Il y a le pôle pédagogie tourisme dont je fais partie, avec les animateurs, les animatrices, les guides. On a un pôle naturaliste pour tout ce qui est inventaire et études naturalistes sur la faune, la flore. Ça peut être tout ce qui est insectes, ça peut être papillons, les oiseaux. On a des bagueurs, on a des gens assez, assez pointus.
0: C'est quoi les bagueurs ?
1: Des bagueurs d'oiseaux.
0: D'oiseaux ?
1: Oui. En gros, on capture. Ils ont un permis spécifique, après une grosse formation, et ça permet de baguer des oiseaux qui ont un numéro, un peu comme une plaque d'immatriculation qui est unique. Et c'est des oiseaux qui peuvent être attrapés un peu partout dans le monde. Et ça permet de connaître leur écologie et de savoir leur migration, de savoir s'il y en a plus ou moins, s'il y a des disparitions, ou de pouvoir les suivre et de surveiller un petit peu tout ça. Et puis ensuite, on a un pôle patrimoine minier. Et donc là, c'est plutôt de la recherche et sur le territoire et de la valorisation également de tous les éléments du patrimoine minier qui sont encore présents chez nous. Et comment, par exemple, on va reconstruire des sentiers, reconnecter les sites entre eux, et notamment justement par rapport grâce aux anciennes voies ferrées de mine.
0: Vous avez été sûrement consulté pour des questions comme la mission bassin minier, mais je pense aussi à la véloroute, des choses comme ça.
1: Oui.
0: On s'adresse à vous, j'imagine.
1: Alors pas que nous, mais il y a une expertise derrière qui est menée justement par le pôle patrimoine en lien avec d'autres structures comme la mission bassin minier. Oui.
0: Et toi, c'est quoi ton parcours pour arriver jusqu'à cette association ?
1: Alors mon parcours, le lien avec le patrimoine minier, c'est familial. Et puis tout ce qui est question de nature, nous quand on était gamin, on avait l'habitude de courir un peu partout, de traîner dehors on va dire, et puis d'observer tout ça, tout ce qu'il y avait autour de nous, dans des jardins, dans la cité minière, de jouer dehors quoi, et de découvrir des choses. Et puis petit à petit j'ai connu la Chaîne des Théries, et puis de par ma formation j'ai cherché mon stage, et j'ai souhaité faire mon stage de BTS gestion et protection de la nature à la Chaîne des Théries, ce que j'ai pu faire, j'ai eu la chance de faire. Ensuite, j'ai travaillé pour plusieurs structures et j'ai bougé un petit peu dans d'autres régions. Je suis revenu ici et j'ai eu la chance de signer un contrat à la Chaîne des Théries une quinzaine d'années à peu près.
0: Ouais, t'es là depuis un moment.
1: Voilà, oui.
0: On peut peut-être redonner les informations pour les personnes qui ont eu envie mais n'avaient pas eu le temps de tout noter. Le 5 septembre, ouais. Il y a une réunion pour présenter tout ça. Mmh. Où là, il y aura à nouveau toutes les informations et même plus complètes avec les dates exactes, etc. Mmh. On peut rappeler donc que c'est une formation sur un an.
1: Oui, à peu près un an, oui.
0: Avec un samedi par mois. Où on vient apprendre des choses. Mmh. On peut avoir des connaissances sur la nature, sur le patrimoine du bassin minier, mais aussi des compétences d'animation grâce à ça. Mmh. Faire des balades. Qu'est-ce qu'on peut dire d'autre ?
1: Ce qu'on peut dire, c'est qu'il n'y a pas de prérequis nécessaires. On a même des personnes qui sont hors région à l'origine et qui s'intéressent et qui ne connaissent parfois même pas du tout le bassin minier. Donc c'est adapté à tous. Les formateurs sont pour chaque journée quasiment des formateurs et des formatrices différents, ce qui permet d'avoir une diversité d'approches aussi. Et puis quand on cherche quand on constitue notre groupe de GNPV, on cherche à avoir une diversité aussi la plus grande possible.
0: Et est-ce

0: s'occupait de, ouais, du calme et de l'attention et voilà, du formateur, pourquoi pas, on n'est pas fermé, quoi.
1: Ouais, ouais, ouais. Ok, merci. Bon, je pose des questions comme ça, mais je me dis, voilà, j'imagine les personnes qui mm-hmm. pourraient avoir envie, être intéressées, il y a des freins parfois. Et
0: oui,
1: voilà.
0: Effectivement, oui. Oui.
1: Comme il est midi 18, je vous propose qu'on écoute, oui, pour les personnes qui écoutent en direct, hein, bien sûr, parce que pour les autres, on est dans un temps du futur, vous vous en fichez complètement de l'heure qu'il est. On arrive à un tiers de l'émission, je vous propose d'entendre un petit peu de musique avant qu'on ne se retrouve pour continuer de discuter un petit peu de cette formation Guide Nature et Patrimoine Volontaire avec Rémi Chimo. Rémi Chimo de CPIE, chaîne des Terrilles. Je vous propose ce temps musical pour partir en manifestation avec les Cowboys Fringants. C'est parti.
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0: La manifestation des cow-boys fringants sur Micro Rebelle 99.6 FM. Je vous remercie énormément d'être à l'écoute de nos programmes. Et je suis toujours avec Rémi Chimo de CPI Chaîne des Terries pour parler de la formation Guide Nature et Patrimoine Volontaire. L'interview touche peu à peu à sa fin. Est-ce que tu as des choses à ajouter ?
1: Alors, juste pour résumer un petit peu, donc une réunion d'information samedi 5 septembre matin sur la base 11-19 de Losangoël. L'inscription est obligatoire puisque ça nous permet de bien organiser tout ça. Au moment de l'inscription, moi je vous donne toutes les informations, les horaires. Alors, ça ne dure pas longtemps, hein, c'est 1h30 à peu près.

0: Les horaires, vraiment le bâtiment précis. Même si vous avez des questions, si vous ne souhaitez pas pour le moment vous inscrire à la réunion, n'hésitez pas à nous contacter directement.
1: Pour poser les questions comme ça, au moins, voilà, si on n'a pas répondu à tout dans cette interview, n'hésitez pas, vous pouvez les contacter, vous aurez toutes les petites infos qu'on aurait oublié de dire ce midi. Eh bien, je te remercie énormément d'être venu. Merci pour ton investissement aussi dans la préservation et dans le fait de faire connaître le patrimoine naturel et puis minier du bassin minier.
0: Eh bien, merci à toi.
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1: Et voilà, maintenant que tout est dit à propos de cette formation proposée par CPIE Chaîne des Terries, nous allons partir à Rennes avec Radio Graphite pour écouter les élèves du club de reconnaissance des végétaux du lycée horticole. Nous sommes toujours au cœur de l'émission Un monde fini. Ici, on parle écologie. C'est parti.
3: Au lycée professionnel horticole de Rennes, près de Valenciennes, un club de reconnaissance des végétaux permet de découvrir les différentes espèces et leurs spécificités. L'atelier est encadré par le professeur Bertrand Labalette avec l'étudiante Rachel. Simon et Rémi, deux élèves de l'établissement, les ont rencontrés dans le cadre de leur web radio.
4: Depuis longtemps, je suis passionné de végétaux et c'est vrai que là, le Club Reco, c'est l'occasion de partager la passion des végétaux et de voir un peu d'aborder les végétaux autrement qu'avec un cours.
5: À quoi ça sert ?
4: Alors, dans le domaine de l'aménagement, c'est indispensable de connaître les végétaux pour savoir déjà où les planter, quelles sont leurs exigences au niveau lumière, sol, et puis de faire un jardin qui sera le plus décoratif possible et surtout réduire au maximum les entretiens, par exemple avec le recyclage des branches broyées, etc.
6: Qu'est-ce que vous enseignez aux élèves ?
4: Moi, j'enseigne donc déjà des travaux pratiques. Donc, on essaie de faire un apport de cours à partir des travaux pratiques, faire en sorte qu'ils puissent expliquer, les gestes, tout ce qui est réalisé dans les jardins. Pourquoi on désherbe, pourquoi on taille, sachant que l'objectif, c'est toujours de faire en sorte que le jardin soit beau.
7: Que doit-on faire pour reconnaître un végétal ?
4: Voir un petit peu le type de feuillage travailler beaucoup sur les effets décoratifs. C'est-à-dire, on va choisir un végétal à un endroit précis, soit pour la couleur de ses écorces, pour sa floraison, la couleur de la floraison, les parfums, les couleurs des feuillages d'automne. Je veux dire, on a plein de critères qui font que le végétal, c'est vraiment la base du métier. Il faut vraiment avoir une bonne connaissance des végétaux.
6: Quelles sont les caractéristiques d'un végétal pour pouvoir la reconnaître ?
4: Alors, on peut le reconnaître, comme je le disais tout à l'heure, par rapport aux écorces, par rapport à la feuille, la forme de la feuille, par rapport à la floraison, par rapport, s'il a des baies pour attirer les oiseaux, etc. Je veux dire, il y a plein de raisons. Et qui évolue, sachant que la finalité, ça restera toujours que le jardin soit décoratif et animé avec les oiseaux, les insectes, etc.
7: Pourquoi trouve-t-on encore le nom en latin ?
4: Les noms botaniques, donc, ce sont des noms universels. Ça nous permet d'avoir un langage commun avec tous les pays, avec les pays du monde entier.
6: Pourquoi est-il important de connaître le genre ?
4: Ça peut être important de connaître le genre, d'ailleurs l'espèce également. Notamment, par exemple, si on a des végétaux, des familles qui sont atteintes de maladies particulières, on va éviter de mettre côte à côte des végétaux de la même famille pour éviter que la maladie ne se propage, par exemple.
7: Quel est votre travail au quotidien pour reconnaître les végétaux ?
4: Alors, mon travail quotidien, déjà, c'est l'intérêt, déjà identifier peut-être la feuille, la fleur. Puis l'objectif, c'est aussi de trouver le bon végétal à mettre au bon endroit dans le jardin. La finalité, ça restera toujours d'avoir un jardin décoratif pas uniquement à une seule saison, mais aux quatre saisons. C'est-à-dire, dans un jardin, on va avoir des effets décoratifs qui vont se succéder chaque saison.
7: Comment vous vous aidez ? Par des documents, livres, applications ?
4: Alors, déjà par la connaissance personnelle, et puis en visitant dans les jardineries, et utiliser des clés de détermination, c'est-à-dire qui vont permettre d'identifier les végétaux en fonction de la forme de la feuille, sur des feuilles simples, composées, persistants, des végétaux caducs.
3: Simon et Rémy continuent de vous faire découvrir le club de reconnaissance des végétaux du lycée horticole de Rennes avec l'interview du professeur Bertrand Labalette et de l'étudiante Rachel.
6: L'application est-elle vraiment une bonne idée ?
4: On va dire complémentaire, mais les applications, ça remplacera jamais des visites en pépinière, des visites, voire des végétaux réellement, quoi. C'est clair.
7: Avec l'IA, la reconnaissance des végétaux humaine est-elle toujours plus fiable ?
4: Alors, l'IA, ça peut être un complément, mais ça restera jamais l'outil universel. Je veux dire, on a quand même dans un jardin l'appréciation de l'homme par rapport aux effets décoratifs, avec les sensations. Par exemple, l'IA ne va pas reproduire par exemple des parfums, par exemple des bruits avec le vent qui passe dans les feuilles, des choses comme ça. L'IA passe à côté de tout ça. On reste quand même dans le côté jardin, mais pour l'homme, quoi, pour l'être humain.
6: La reconnaissance des végétaux permet-il d'avoir un lien avec l'écologie ?
5: Bah, ça dépend, parce que faut mettre des plantes, par exemple, qui participent à la rétention de l'eau, qui peuvent servir pour justement garder des espaces naturels protégés. C'est tout un développement à prendre en compte par rapport justement à l'environnement présent déjà, pour pouvoir le garder et le protéger.
7: Sélectionner les sols les plus adaptés ?
5: Il faut voir si la plante elle préfère l'acidité au niveau du pH du sol ou par exemple si elle préfère les sols plus basiques déjà. Il y a aussi l'humidité qui joue et si elle est en plein soleil ou à l'ombre.
4: On va dire que plus on respecte les conditions de culture des végétaux, plus ils se développeront correctement et toujours travailler en choisissant les endroits de plantation en fonction du développement adulte. Pour éviter les élagages, les tailles excessives.
6: Vous parlez du sol. Vous êtes maître composteur. Les végétaux permettent-ils un meilleur compost ?
4: On va dire que maître composteur, donc moi, au niveau du bac pro aménagement paysager de l'établissement, on a réussi à intégrer un module compostage qui permet, donc c'est le contenu, on va dire, du guide composteur. Alors un guide composteur, c'est une personne qui va expliquer aux particuliers comment transformer les déchets de jardin ou déchets de cuisine en compost qui vont contribuer justement à l'enrichissement du sol. Alors actuellement, ils vont bientôt passer un examen là-dessus. Alors peut-être Rachel peut en parler, le travail que tu dois faire.
5: En fait, on doit réaliser un flyer, par exemple, comme les entreprises, en expliquant une technique de compostage au choix, donc dont les trois à proposer, et l'expliquer justement à quelqu'un qui ne connaît pas ce domaine, pour qu'il puisse, lui, chez lui, le faire facilement si jamais il en a envie.
4: Je rajouterai une chose aussi. Le jardin va être organisé, justement en lien avec le compostage, pour recycler directement sur place les déchets des végétaux. Par exemple, on va tondre un gazon, les déchets de tonte, on peut les utiliser en paillage dans le jardin. Des branches issues d'une taille peuvent être broyées pour réaliser un paillage dans des massifs. Sachant que le meilleur des déchets est celui qu'on ne produit pas.
7: C'est quoi être maître composteur ?
4: Alors un maître composteur, on va dire que c'est quelqu'un qui va gérer des projets, des grands projets pour la gestion des déchets. Par exemple, un maître composteur actuellement dans les agglomérations va essayer de réfléchir un petit peu comment mettre en place des systèmes, des organisations pour réduire les déchets des poubelles, l'ordure ménagère. Hein, par exemple, développer le compostage chez les particuliers, mettre en place des vermicompostières pour celui qui n'a pas de jardin. Je veux dire qu'actuellement, ça représente quand même, bah ici on a le CIAVED hein, qui s'occupe un petit peu, où il y a des maîtres composteurs qui ont ces missions-là.
6: Avec qui travaillez-vous ?
4: J'ai formé pas mal de guides composteurs dans le passé. Actuellement, donc, je suis enseignant, c'est déjà bien, d'aménagement paysager, en intégrant au maximum on va dire, le recyclage des déchets. De transformer les déchets qui peuvent être d'un côté un peu négatif et positiver tout ça. Par exemple, en broyant des branches, je veux dire, c'est peut-être pas très joli. Mais quand on les broie, ça peut devenir un paillage qui va être décoratif.
3: Le club reconnaissance des végétaux au lycée horticole de Rheims, près de Valenciennes. Prise de son interview, les élèves Simon et Rémi. Réalisation, Joris Nassens.
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9: Merci beaucoup, bravo pour ce travail à Simon et à Rémi. Merci à Joris Naessens aussi pour sa réalisation, leur accompagnement. Nous touchons peu à peu à la fin de cet épisode. Je vous remercie énormément pour votre écoute. Si vous avez des informations à faire parvenir à cette émission, vous pouvez nous écrire à l'adresse redaction@micro-rebelle.fr. Pour celles et ceux qui nous écoutent en différé, je vous dis à bientôt. Et pour celles et ceux qui sont en direct, maintenant, place aux assos. Mais avant ça, entre deux, on se quitte en musique et on se retrouve juste après. On va écouter The Headmaster Ritual des Smiths. Bonne écoute !

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1: Bienvenue dans l'émission Place aux assauts, une émission consacrée à mettre en lumière, comme on le dit dans le générique, les projets associatifs qui existent sur notre territoire. Les bonnes idées, les alternatives et leur lot d'inquiétudes et de luttes. Une émission qui débarque le mardi à 19h et le samedi à 18h en rediffusion, pour donner la parole à celles et ceux qui font vivre le monde associatif local. Cette émission, c'est une bimensuelle. Elle vous propose donc un épisode toutes les deux semaines et elle est rediffusée la semaine suivante. Aussi, je m'excuse d'avance si des dates seront déjà dépassées lorsque vous entendrez la version rediffusée de cette émission. Dans l'émission du jour, nous allons entendre Marie, du collectif LGBTQIA+, des Sept Vallées, qui va nous parler d'une soirée Raku qui va avoir lieu demain, 26 août, et d'un atelier d'écriture avec le collectif MU, qu'il et elle organisent à Hédin-la-Forêt, dans la maison natale de l'abbé Prévost. Où vous pourrez aussi voir des livres anciens datant de plusieurs siècles. Et tout ça, les deux dernières, hein, donc l'atelier d'écriture et les livres, c'est dans le cadre des journées du patrimoine, du matrimoine et du extrimoine. Un concept à découvrir. Ensuite, nous partirons avec Elsa à la découverte de la pluie d'oiseaux à l'occasion d'un dimanche à la campagne, tout en poésie. Elle y a rencontré Edith Henry, peintre, Bertrand Folly, conteur, artiste, membre de l'association, Didier Gaillan, administrateur de celle-ci. Edith explique l'origine de la création de l'association, son lien avec le Kurdistan d'Irak, les projets qu'elle propose, spectacles, ateliers, rencontres, ainsi que sur son jardin à Saint-Flory. Bertrand revient sur les ateliers proposés et les thèmes traversant les créations. Et Didier et Armel, qui accueillent le jardin en scène dans leur jardin, à Dourier, explique le programme du week-end, l'importance d'ouvrir ce lieu protégeant la biodiversité et la culture pour le plus grand nombre et l'importance de rendre vivante la langue picarde à travers des spectacles. Et finalement, nous prendrons un moment pour ouvrir les agendas et annoncer quelques dates d'événements organisés par des associations locales. Pour ce qui est de la musique aujourd'hui, nous écouterons The Clash avec London Calling, Ryan Paris, Dolce Vita et l'Appuntamento de Giuliano Palma. C'est parti ! Je vous propose de commencer tout d'abord par l'écoute de l'interview de Marie. Bonjour Marie, merci beaucoup d'être avec nous aujourd'hui. Tu fais partie, toi, du collectif LGBTQIA+, des Sept Vallées, qui organise de nombreuses choses au niveau de Hédin-la-Forêt, et plus particulièrement dans la maison natale de l'abbé Prévost, qui se situe 11 rue Daniel Lereuil. Donc demain en particulier, il y a une soirée qui semble super intéressante, c'est une soirée Raku. Est-ce que tu peux nous raconter un petit peu tout ça? Qu'est-ce que c'est?
2: Oui, alors le collectif LGBTQIA+ de cette vallée, il existe depuis 2 ans et demi à peu près. On s'est formé initialement pour organiser une marche de fierté à Hédin. Donc on n'a pas tout à fait organisé une marche de fierté, mais des kermesses de fierté. Donc c'était la deuxième cette année. Donc plutôt un événement festif, une journée pour donc à la maison de l'abbé Prévost. Et puis on organise d'autres événements aussi sur tout au long de l'année. Et demain, ce qui se déroule, c'est donc une soirée Raku à la maison de l'abbé Prévost où il y a un céramiste qui s'appelle Franck Groux, l'atelier Terre. Et tous les étés, on organise 4 soirées Raku. Donc le Raku, c'est un mode de cuisson d'origine coréenne qui consiste à, en fait, c'est l'émaillage, c'est l'émail qui est cuit. La pièce est cuite auparavant. Et la cuisson qu'on voit en public le soir, pour les soirées, c'est l'émail qui est cuit en direct. Et donc, en fait, c'est une cuisson de 30 minutes jusqu'à 1000 degrés. Le four monte à 1000 degrés. Et ensuite, le principe, c'est le choc thermique, en fait. Donc, les pièces sont défournées en direct et on entend l'émail craquer quand les pièces sortent. Et elles sortent encore en fusion, donc elles sont orange fluo. C'est assez impressionnant. Et Franck aime beaucoup sculpter des animaux. Donc voilà, dans ces moments-là, ils sont vraiment vivants. assez impressionnant. Et à chaque fois, en parallèle de la cuisson, on accueille une animation culturelle. Donc, ça peut être vraiment toutes sortes de choses et d'invités. Et demain, on accueille Lucien Fradin, donc, qui est originaire d'un petit village à côté de Saint-Omer et qui maintenant habite sur l'île. Et il est comédien, metteur en scène et donc auteur. Il a publié cette année un roman qui s'appelle Vers Tendre aux éditions Les Vingt-Derniers, qui est une maison d'édition lilloise. Et en fait, c'est le collectif LGBT avec la maison de la Bétrévaux qui a accueilli cet événement parce que Lucien écrit beaucoup autour de la culture gay, enfin surtout la communauté gay et surtout la communauté PD. Et donc, en fait, c'est le collectif qui avait envie de l'inviter
1: Il
2: une
1: fait
2: offre.
1: partie de la compagnie La Ponctuelle, c'est ça?
2: Oui, tout à fait. Fanny La Ponctuelle qui est aussi en résidence au mois de septembre dans les Sept Vallées pour proposer son bal folk forever, donc un bal folk inclusif pour lequel il y aura plusieurs dates sur le mois de septembre.
1: Lucien Fradin, vous le connaissez peut-être, vous, auditeur, auditrice de Micro Rebelle, parce qu'il fait régulièrement des choses avec culture commune. Il fait des résidences artistiques et jouer des pièces et animer des ateliers aussi. Des choses participatives avec le public au niveau des terrils jumeaux, au niveau de la base 11-19. Voilà. Et vous organisez aussi quelque chose dans le cadre, en septembre, là, dans le cadre des journées du patrimoine, matrimoine et xatrimoine?
2: Oui, tout à fait. Alors, c'est dans le cadre de ce week-end-là, donc 19 et 20 septembre, on accueille le collectif MU, qui est un collectif qui gravite entre Lille et Marseille, si je ne dis pas de bêtises. Et en fait, c'est les journées du matrimoine et du xatrimoine proposées par le collectif HFX. C'est un collectif, une association des Hauts-de-France pour l'égalité femmes-hommes dans l'art et la culture. Et ce collectif proposait déjà les journées du matrimoine. Et cette année, en 2026, c'est la première fois qu'il y aura les journées donc, du xatrimoine pour mettre en lumière les travaux artistiques, comme ils expliquent, des personnes qui ont transgressé leur assignation de genre. Et donc, en fait, nous, on accueille donc le collectif MU qui va nous proposer un atelier d'écriture et d'arpentage littéraire autour de différents récits de personnes trans et d'écrits autour de leur quotidien. Et voilà, donc ça se passe le samedi 19 septembre à la Maison de la Bétrévaux à Hesdin, de 15h à 17h. C'est gratuit, il faut s'inscrire, c'est mieux de s'inscrire sur Helloasso ou alors en contactant la Maison de la Bétrévaux simplement par téléphone ou par email. On peut retrouver les coordonnées sur le site internet ou sur les réseaux sociaux. Et voilà, on a une dizaine de places disponibles et il ne faut pas hésiter à s'y inscrire.
1: Pour avoir une idée un petit peu du collectif MU, vous pouvez retrouver une interview, donc ça s'écrit MUES, vous pouvez en retrouver une interview de trois d'entre elles sur le site de Micro Rebelle, parce que l'année dernière, à la même date à peu près, en 2025, elles étaient venues pour organiser une soirée de lecture autour de leur spectacle Octi, qui veut dire ma sœur, et autour de la famille, etc. Et elles racontent dans cette interview au micro de Elsa, si je me trompe pas, leur parcours d'artiste et ce qui les a amenés à ses créations et à ses lectures, à ses spectacles. Et voilà, si ça peut contribuer à vous donner envie de vous déplacer vers Hesdin-la-Forêt, parce que ça vous vaudra le détour, je pense, à mon avis. Oui.
2: Oui, je pense aussi, j'espère.
1: Et donc, la soirée Raku, elle est donc demain soir, c'est de 19h30 à 22h. Si on arrive à 19h30, est-ce qu'on est en retard?
2: Alors, la rencontre avec Lucien Fradin va commencer à 19h30 jusqu'à environ 20h30, 21h. Et la cuisson Raku, donc le four s'allume à 21h. Et ça dure jusque du coup 22h, 22h30. Donc, c'est bien d'arriver un petit peu avant 19h30, si possible.
1: Parfait, et donc c'est gratuit. Il y a une buvette et une petite restauration sur place.
2: Ouais, tout à fait.
1: Super. Voilà. Est-ce qu'il y a des choses que tu souhaiterais ajouter, que ce soit à propos de la soirée Raku ou bien à propos de ces moments en septembre?
2: Ouais, alors, on a dit les choses les plus importantes, mais en tout cas, pour la soirée Raku, c'est toujours des moments assez particuliers. Enfin, vraiment, c'est toujours des ambiances très chouettes. avec plein de gens différents qui se rencontrent et des moments impressionnants autour de la cuisson et quand les pièces sortent du four en fusion. Et demain, ça va être une pièce, une sculpture assez impressionnante qui va être cuite. Donc vraiment, ça vaudra le coup. Surtout pour la dernière soirée du mois d'août parce que le jour se couche plus tôt. Donc c'est encore plus impressionnant les pièces qui sortent dans la pénombre. Voilà pour la soirée Raku. Et pour l'atelier d'écriture du collectif MU, moi je suis particulièrement heureuse d'accueillir ça à la Maison de l'Abbé Prévost parce que c'est les journées du patrimoine. Tout le monde connaît ce week-end-là comme sous le nom des journées du patrimoine. Et on sera donc dans une maison d'écrivains de l'Abbé Prévost qui a écrit Manon Lescaut. On accueille aussi à la maison une grosse collection de livres anciens entre le 14e et le 18e siècle. Donc voilà, un gros patrimoine pour le coup. Et c'est super de pouvoir élargir un peu la pensée et en proposant dans ce week-end-là d'autres. Enfin voilà, les journées de faire exister le du coup, j'allais dire patrimoine, mais en tout cas, la grandeur des œuvres proposées par d'autres personnes que les paters. Donc
1: Et
2: voilà,
1: que notre
2: c'est
1: héritage
2: ça.
1: culturel, que ce qui a été construit par le passé, s'est beaucoup fait aussi avec des personnes qui ne sont pas des hommes.
2: Tout à fait, voilà. Et ça fait plaisir de pouvoir mettre ça en lumière. On essaie de le faire tout au long de l'année, mais voilà, là, ça met un gros coup de projecteur là-dessus.
1: Et puis peut-être juste pour le dire aux auditeurs, auditrices, comme vous avez fait quatre soirées, enfin trois jusque-là, et puis il y a la dernière qui aura lieu demain, vous avez à chaque fois couplé cette soirée Raku avec une rencontre avec quelqu'un qui faisait du milieu de l'art ou de la culture. Vous avez reçu Veronika Boutinova, écrivaine sur le thème de l'exil. Vous avez reçu une saxophoniste aussi, Diana Wood. Et puis, vous avez reçu Didier Gaillan et la compagnie Du Reste Ici pour une soirée Picarde. Donc, c'est plein de fourmillements d'idées. Tout ça donne envie de découvrir votre collectif. Si on a l'occasion de se déplacer sur Hesdin-la-Forêt, à mon avis, ça vaut le coup de passer à la maison de l'Abbé Prévost faire un tour.
2: Oui, c'est toujours chouette.
1: Eh bien, je te
2: On vous
1: remercie
2: accueillera avec
1: énormément.
2: plaisir.
1: Je te remercie énormément, Marie, pour le temps que tu as pris pour nous expliquer tout ça et pour
2: Avec.
1: l'organisation de ces soirées.
2: Mais merci pour le relais.
1: Et de rien, on est là pour ça. Et donc, pour clore l'interview, je répète rapidement les informations pratiques. Mercredi 26 août, c'est 11 rue Daniel Lereuil à Hesdin-la-Forêt, de 19h30 à 22h, 22h30, pour cette soirée Raku. C'est donc entrée libre et gratuite pour les petits et les grands. Il y aura une buvette et de la petite restauration sur place. J'espère que ça vous a donné envie d'aller voir ce que c'est que le Raku ou de faire pourquoi pas un détour par Hesdin-la-Forêt un de ces jours. Maintenant, un peu de musique. On va partir vers l'écoute des Clash avec London Calling.

0: Les Clashs sur Micro Rebelle 99.6 FM, on est toujours au cœur de l'émission Place aux Assauts et nous allons partir maintenant à la campagne avec Elsa. Et une chose un petit peu rigolote, c'est qu'on retrouve un lien grâce à Didier Gaillan avec l'interview que l'on vient d'entendre juste auparavant et ce dont on vient de parler avec Marie. Alors je vous laisse maintenant avec l'écoute de Jardin en scène avec la pluie d'oiseaux.
1: La pluie d'oiseaux est à l'origine le nom d'une exposition créée il y a 34 ans par trois artistes, Edith française, Réboire kurde d'Irak et Karina polonaise. Ils et elles sont rejoints par des musiciens-musiciennes, plasticiens-plasticiennes, conteurs-conteuses, écrivains-écrivaines et du public. De ces rencontres naissent des spectacles, une association est créée. Elle porte le même nom que l'expo, La pluie d'oiseaux. Elle propose des spectacles et des ateliers dans toute la région des Hauts-de-France. Nous avons rencontré Edith Henry, sa fondatrice, et Bertrand Folly, conteur.
2: Le nom de La pluie d'oiseaux vient d'une page du journal de Réboire de 1987. Où il raconte qu'un matin, en se levant, il a vu tomber des oiseaux du ciel qui se cognaient sur les arbres, sur les toits. Tellement d'oiseaux qui tombaient que c'était comme s'il pleuvait. C'était une pluie d'oiseaux. Et le texte, poème continue et ben, les enfants sont là et les enfants n'ont pas non plus de masque pour se protéger et des bombardements chimiques de Saddam Hussein. Et lui s'est dit, si je survis, je veux porter cette histoire dans le monde. Et c'est pour ça qu'on a commencé cette expo, où il y avait d'autres choses dedans, mais c'était vraiment la base, le point de départ. Quand on a créé l'association qui a été créée après l'exposition du même nom, on s'est dit, qu'est-ce qu'il y a dans l'exposition qui pourrait faire qu'une association continue au-delà d'elle? Donc il y avait la rencontre de gens de cultures différentes. Là, c'était polonais, français, kurde, mais aussi d'autres, et ça s'est élargi très vite. Il y avait aussi donc la rencontre entre les arts, différents domaines artistiques, puisque si au départ c'était trois peintres, il y a eu très vite des musiciens, des conteurs, des gens de théâtre, toutes sortes d'artistes, et aussi très vite le public, qui a mis la main à la pâte aussi très vite, dès les premières expositions. Et du coup, c'est vraiment sur la rencontre des cultures, des domaines artistiques et des gens, et de faire ensemble sur des choses simples. Assez vite, effectivement, des actions avec des habitants, avec des gens, qu'on appelle des habitants parce que faute de trouver un autre mot, qui ont commencé à la fin du siècle dernier, plus ou moins, et surtout au début du 2000-2010. Il y a eu surtout un gros ensemble de ce genre de projet autour des géants qu'il y a dans le Valenciennois. Donc c'était vers 2010.
3: Entre 2005 et 2014.
2: Voilà. Actuellement, aussi, comme pour beaucoup d'assos, moins de moyens financiers. On a eu à une période jusqu'à 7 salariés fixes, pas en temps plein, plus les intermittents. Et maintenant, il n'y a plus du tout de salariés fixes, même en temps très réduit. Il y a toujours des intermittents quand on peut. Et on ne demande quasiment plus de subventions, sauf pour Jardin en scène ou sur des projets particuliers, ce qui ne nous empêche pas d'avoir quand même encore actuellement des rendez-vous réguliers et comme aujourd'hui, dimanche à la campagne. Parce que là, ça repose que sur l'énergie de bénévoles, d'artistes, d'amis, c'est amical. De choses régulières, mais malheureusement ça devient aussi compliqué. On a eu pas mal de temps aussi des actions dans les lycées. Avec, encore une fois, les projets avec les habitants, c'est souvent assez ponctuel. On a, sur quelques années, on était sur Maubeuge, on était sur Cambrai, sur Roubaix, il n'y a pas si longtemps que ça. Donc ça dure 2, 3, 5, 6 ans. Bon, les géants, c'est exceptionnel, ça durait quasiment 10 ans. Et actuellement, d'une part, moins de moyens, d'autre part, on vieillit, même s'il y a quand même des jeunes qui viennent dans l'assaut, globalement, On vieillit. On s'est aussi dispatché géographiquement. On était beaucoup plus centré sur l'île. Là, la plupart des membres actifs, énergiques et tout, sont un peu dispatchés entre les quatre coins du Nord-Pas-de-Calais, voire plus loin. Voilà, même dans la Somme.
4: C'est combien de personnes, la pluie d'oiseaux, qui font vivre l'assaut?
2: Quand on fait le nombre de personnes qui s'investissent dans les actions qu'on fait, qu'on a fait, qu'on va faire, ben on arrive vite à une très longue liste.
3: Pour les 10 ans, on avait fait la liste, on était arrivé à plus de 250. Et là, on a 33, 34 ans.
4: Les auditeurs, auditrices ne peuvent pas le voir, mais nous sommes effectivement au jardin à la campagne. C'est à Saint-Floris.
2: C'est ça.
4: Dans le Pas-de-Calais. Et donc, c'est ton lieu de vie. Et du coup, un lieu aussi d'exposition, de création, d'échange, de partage.
2: Voilà, de rencontre, d'être juste bien, se promener. C'est l'abréviation de la pluie d'oiseaux, ça fait LPO. Et la Ligue protectrice des oiseaux, c'est aussi LPO. Et d'ailleurs, ça nous arrivait souvent qu'on nous appelle « j'ai trouvé un pigeon ». Et là, il se trouve que je suis aussi refuge, comme Didier Armel, d'ailleurs, refuge LPO.
3: Donc moi, je suis Bertrand Folly. J'ai longtemps participé aux créations artistiques de l'association, au travail aussi. Travail, ce n'est pas le bon terme. Enfin, toutes ces relations avec les habitants, les gens, comme disait Edith. D'ailleurs, quand on a fait le travail sur les géants dont elle parlait, pour nous, les géants, c'était les gens. Il s'agit bien de ça, à partir des traditions ancienne ou toute récente, c'était de pouvoir parler des gens qui vivent là, quoi. Ça nous importe beaucoup. C'est quasiment toujours avec d'autres artistes, qu'ils soient professionnels pardon, ou bien amateurs. On n'est jamais rarement intervenu seul. C'est important aussi, ça. Puisque dans ces trois axes qu'on a dans la pluie d'oiseaux, il y avait ce côté... pluriculturel, donc avec le Kurdistan, la Chine, etc. La rencontre entre les disciplines artistiques, elle a parlé un peu Edith, au départ des plasticiens, mais après, à la limite, tous les genres artistiques étaient possibles par les réseaux, des cercles d'artistes, etc. Et puis ce travail avec les gens, les trois sont toujours un petit peu mélangés. Et donc, effectivement, ça a pu donner des lectures spectacles. Il y a eu des courts-métrages, mais ce n'était pas moi, c'était avec quelqu'un d'autre. Il y a eu pas mal de bouquins, bandes dessinées, romans photos.
4: Et d'où naît une idée, une envie de créer quelque chose et ensuite d'aller chercher des personnes qui pourraient participer à cette œuvre collective?
3: Et d'où ça vient? Je ne sais pas, parce que c'est jamais la même histoire, jamais la même façon. Quoi.
4: J'ai l'impression qu'il y a quand même un peu des thèmes ou des centres d'intérêt qui nourrissent vos démarches de création. Il y a le Kurdistan, il y a l'environnement, notamment naturel, qui nous entoure, avec ce jardin dont Edith est un peu à l'origine de la création, en quelque sorte.
3: Il y a aussi carrément.
4: Il y a aussi le picard, le patois, à travers des artistes...
3: La langue.
4: La langue dans tous ses états, effectivement. Donc, langue française, langue picarde, langue kurde, langue chinoise. J'ai l'impression qu'il y a un peu de ça, peut-être, qui fait un lien, ou en tout cas qui vous anime.
3: Je pense que à la base de tout ça, il y a une curiosité envers les autres, envers les choses, envers soi-même, des remises en question via les autres, via ce qu'on va créer. Voilà, l'écoute, l'envie, la curiosité.
4: Peut-être une dernière question. On est en juillet 2026. On sait qu'il se passe énormément de choses du côté du Proche-Orient. C'est quoi les nouvelles de vos amis de Slimani au Kurdistan irakien?
2: Déjà, les nouvelles, moi, ça fait un an et demi que je veux y retourner et qu'ils me disent non. Et c'est pas parce qu'ils veulent pas me voir. C'est qu'ils veulent pas me voir dans la situation actuelle. Ils sont pas sous les feux directement, encore que, mais bon, ils sont vraiment entre Israël et l'Iran, et il y a beaucoup d'opposants iraniens qui sont à Slimani et qui sont visés. Slimani ou Erbil. Et à Erbil, il y a en plus des bases américaines, donc ils sont visés aussi. Ouais. Et ça désorganise toute l'économie aussi. Non, ils étaient déjà, c'était déjà pas évident avant, mais ouais, non, là, c'est compliqué. Une amie qui a été un moment présidente de l'association d'ailleurs, qui est allée là il y a un petit mois, ben, elle arrive à Istanbul, plus d'avion par exemple. Pendant 4 jours, elle a dû finir la route en taxi, en bus, etc. Donc ça complique beaucoup, bien sûr. Ouais. Plus, c'est jamais facile de savoir qu'une guerre peut... Enfin, c'est déjà une guerre, mais que ça peut s'empirer. On a aussi tout le côté Rojava qui part à la...
3: Rojava, donc Kurdistan de Syrie.
2: Dont on avait voulu inviter des femmes, pas que kurdes d'ailleurs, de différentes communautés. Et là, ce qu'on voit de plus en plus, c'est que ça se recentre sur celui qui a pris le pouvoir, qui est un ancien Daesh. Quoi. Donc, et cette belle expérience donc, du Rojava, qui est le nord, près de la Turquie, de la Syrie, où ils avaient mis le nord-est, comme tu disais, qu'ils avaient réussi à mettre un système, sans doute avec des imperfections, mais quand même un bel effort de parité, donc toujours un homme, une femme, quels que soient les postes, d'inclusion de toutes les communautés, d'écologie. Enfin, sur plein de points, c'était admirable. Enfin, c'est encore admirable ce qu'il en reste, mais ils en prennent plein la gueule. Quoi.
1: La Pluie d'Oiseaux propose 2 rendez-vous chaque année, un dimanche à la campagne, le premier dimanche de juillet à Saint-Floris, dans le Pas-de-Calais, et Jardins en Seine, en septembre, soutenu par la région des Hauts-de-France. Le prochain aura lieu les 12 et 13 septembre prochains. Nous avons rencontré Didier Gaillan, qui ouvre son jardin pour cet événement à Dourié, un village situé dans le sud du Pas-de-Calais, à la frontière avec la Somme, entre Hédin et Abbeville.
5: Bonjour, ben donc moi je suis Didier Gaillan. Voilà, ben je suis un des administrateurs aussi de La Pluie d'Oiseaux. Voilà, donc avec l'association La Pluie d'Oiseaux, on répond depuis des années à un appel à projet du Conseil régional des Hauts-de-France qui s'appelle Jardin en Seine. Voilà, donc pour nous en l'occurrence, ça sera le 12 et 13 septembre. Alors le 12, il y a une petite chose à Tortefontaine, un village à côté de chez nous. Et le 13, après-midi, c'est toute l'après-midi chez nous à Dourié. Alors ben, Dourié, là, ça va se passer chez nous, dans notre jardin. Hein, nous, Dourié, alors Dourié, c'est entre Hédin et Montreuil. Et puis si on veut regarder côté Somme, c'est entre Hédin et Crécy-en-Ponthieu. Voilà, c'est le long de l'Authie, en direction de la vallée de l'Authie. Ben, là, on va avoir pendant l'été une artiste, Juliette Capla, qui va venir à 2 ou 3 reprises essayer de travailler avec des habitants des villages alentours, de Dourié, des villages alentours, sur un projet de chant, de lecture. Ça peut prendre toutes les formes, murmurer, chanter, voilà. Autour de la thématique des jardins, le travail sera restitué donc le 12 dans un premier village et le 13 dans notre jardin. Et puis après cette restitution d'un atelier, donc on va dire le plus large possible, il y a la compagnie du Reste ici, qui était là tout à l'heure, donc Christiane et Jacques Dupuis, qui sont eux des Picardisans, qui vont venir présenter un programme, enfin un spectacle, pardon, qu'ils ont fait spécialement pour le jardin cette année. Et ensuite, il y aura 2 jeunes jongleurs qui vont présenter un spectacle, pardon, très très bien, d'une demi-heure de jongle. Et puis ensuite, eh ben, il y a un petit concert baloche, quoi. Voilà, les gens peuvent danser jusqu'à 19h, 20h. Enfin, il n'y a pas d'heure de fermeture. On ferme quand les gens sont mat.
4: On peut peut-être préciser, dire que là où vous vivez, il y a un énorme jardin qui est un peu comme ici, pensé pour être en lien avec l'environnement naturel. Ouais. Est-ce que tu peux revenir dessus?
5: Oui. Alors, ben, nous, on a un jardin. Ça paraît très grand parce que c'est la campagne là-bas. Mais en tout, il y a un peu plus d'un hectare. Alors, il y a une partie en pâture, mais le reste en verger, en jardin potager et puis en jardin de balade, quoi. Mais l'objectif, effectivement, pour nous, c'est d'être un jardin de biodiversité. C'est-à-dire que voilà, il n'y a pas de traitement, bien sûr, mais tout est conçu pour que tout le vivant ait sa place chez nous. Voilà, donc ça peut se visiter, mais on n'est pas non plus un jardin qu'on vient visiter contre paiement et tout ça. C'est pas du tout la logique. Il est assez sauvage, mais volontairement. Voilà. Mais en même temps, il est productif puisque nous, on mange avec à l'année. Voilà. Mais il y a plein de choses à découvrir dedans et c'est devenu... Il a un peu repéré, y compris par la communauté de communes sur le volet culturel, comme un endroit où celui qui veut peut venir arriver faire des spectacles. Voilà. En gros, c'est ça. C'est côté biodiversité et puis accueil au maximum des gens dans le jardin.
4: Pourquoi pour vous c'est important d'allier votre lieu de vie, enfin ce jardin qui, comme tu le disais, se veut en harmonie avec la biodiversité et tout l'aspect culturel, avec aussi cette notion de culture liée aussi au territoire, avec ce spectacle, tu le disais, en langue patoisante. Voilà pourquoi cette envie de rendre public aussi ce temps-là et de permettre ces échanges.
5: Bah, d'une part, nous, on a la chance d'avoir un grand jardin. Et donc, on ne voit pas pourquoi il n'y a que nous qui en profiterions. Voilà, donc l'idée, ça, forcément, c'est un peu notre côté aussi militant. On ouvre, voilà. D'ailleurs, ça fait rigoler tout le monde dans le village. L'idée, c'est facile de trouver Charmel et Didier, il n'y a pas de portail. Voilà. C'est vrai que c'est une maison, il n'y a pas de portail. Voilà, donc on rentre directement dans le terrain, puis après, on cherche les occupants. Bon, ça, c'est le premier point. Le deuxième point, c'est qu'on a toujours été fans de culture, en même temps. Et puis, on pense que ça ne doit pas être réservé ni à des gens, ni à des endroits. Donc la culture, ce n'est pas forcément dans une salle, on ferme la porte, on paye son billet, mais c'est dans un jardin, c'est dans une rue, c'est sur une place. Voilà. Ça, on l'a toujours pensé, on a toujours essayé de le faire. Maintenant, comme on a de la place, on en profite. Et puis on a tissé des liens, donc on a fait du réseau avec des gens. Et ben, voilà, les gens maintenant, ils ont repéré le jardin comme étant un endroit qui se prête bien à ça. Et pour nous, c'est vraiment, ça fait partie de notre vie. Quoi. Bien, voilà, on est heureux quand il y a des gens qui arrivent et puis qui reviennent. Et puis, ben, c'est vrai que moi, pour moi important, on fait résonner une langue qui était un peu en voie de disparition et qui fait partie pourtant du patrimoine culturel. C'est-à-dire que pour moi, je le place au même titre que les langues amérindiennes, les langues du monde. Enfin, l'UNESCO alerte partout sur la disparition des langues. Hein. Alors nous, moi, c'est pas l'aspect langue régionale seulement qui m'intéresse, c'est l'aspect langue, parce que la langue, c'est vraiment, ça parle de la vie des gens. Et je n'ai pas envie demain de devoir ne m'exprimer que dans une langue qui n'est pas la mienne. Voilà, je veux pouvoir maintenir une langue qui parlait de choses que les gens ont vécues et d'une façon de vivre, parce que la langue, elle raconte la vie des gens. Voilà. Il y a des langues utiles, le français que j'utilise voilà, tous les jours. Mais voilà, ce n'est pas la langue de mon enfance ou de ma vie ou de la vie de mes grands-parents et tout ça. Voilà, donc pour nous, c'est un combat important. C'en est qu'un parmi d'autres, mais c'en est un aussi parce qu'on voit bien que dans le monde entier, ben, il y a un nivellement culturel sur les fringues, sur la bouffe, sur la langue. Et ça, à mon avis, c'est clairement le capitalisme qui balaye tout ça parce que ça n'intéresse pas, ça ne rapporte pas de pognon. Et que, ben voilà, il faut le maintenir parce que justement, ça rapporte autre chose aux gens. Voilà.
4: Rendez-vous le week-end du 12 et 13 septembre à Tortefontaine et à Dourier, dans le sud du Pas-de-Calais, à la frontière de la Somme, pour Jardin en scène avec La pluie d'oiseaux. Ce reportage a été réalisé par Elsa pour Micro Rebelle.

Merci énormément à Elsa pour ce reportage et merci à toutes ces personnes qui font vivre la vie culturelle, qui font vivre tout simplement leur lieu, leur village avec des si belles expériences, des si belles idées. Merci à toutes et à tous. Merci à Didier, à Edith, aux personnes de l'association de la pluie d'oiseaux, les autres qui organisent toutes ces choses-là. Et puis faire vivre la langue picarde, faire vivre les langues régionales, c'est aussi très important. Je vous propose qu'on fasse maintenant à nouveau une pause musicale au sein de l'émission. On va partir vers la Dolce Vita. On va écouter la Dolce Vita de Ryan Paris. Attention, c'est parti.

La Dolce Vita de Ryan Paris. Nous sommes toujours au cœur de l'émission Place aux Assos. Et comme il nous reste du temps, c'est tout à fait le moment de faire un petit moment d'agenda pour donner les dates des différents collectifs et associations du coin qui sont en train de préparer des choses pour la rentrée. Alors, dans un premier temps, déjà, on rappelle le rendez-vous de demain du collectif LGBTQIA+ des 7 vallées pour un moment raku, qui est cette technique de tradition de céramique japonaise du XVIe siècle, dans la maison de l'abbé Prévost à Hesdin-la-Forêt. Ensuite, il va y avoir samedi 29 août les portes ouvertes du bar associatif au QG, qui est tenu par Couleur, l'association Couleur. Un an de rencontres, de fêtes, de karaoké, de soirées et de rires. Un an de sensibilisation, de prévention, d'écoute et de visibilité et d'engagement. C'est une soirée qui vous est proposée avec Lady Sarah, Léona Winter, Julia Thorne et une invitée surprise de Drag Race France. Et il y aura également le DJ Mayo. L'entrée est gratuite, mais les places étant limitées, il est demandé aux personnes intéressées de confirmer leur présence auprès de l'association Couleur ou auprès du bar directement à cette adresse info@couleurlgbt.com. Le lendemain, dimanche 30 août, à 14h, il y a un atelier cirque avec Cirque en Cavale pour s'initier aux acrobaties fil de feriste. Une activité ludique pour découvrir le métier de funambule. Vous aurez ainsi un avant-goût des sensations et de la prouesse que va réaliser la compagnie Basinga le 20 septembre en reliant les deux terris jumeaux de Los Angeles sur un fil. 400 mètres de parcours à 186 mètres de haut. Alors, prêt et prête à tester votre équilibre ? Pour les infos pratiques, c'est de 14h à 16h dans les jardins du musée du Louvre-Lens. C'est du cirque, c'est tout public et c'est gratuit. Le 5 septembre, il y a la réunion qui est proposée par Rémi de l'asso CPIE Chaîne des Terris pour la formation Guide Nature. Retrouvez toutes les informations en description de son interview ou de l'émission Un monde fini. Le 8 septembre, de 9h à 15h, il va y avoir le lancement du projet Anneau Bleu par la mission Bassin Minier au Marais d'Archy. L'Anneau Bleu, c'est un projet de mise en valeur du patrimoine naturel, culturel et paysager du parc transfrontalier européen Plaines Carpesco, en gros. Dont l'objectif, c'est de construire une destination qui donne envie, qui est durable, lisible et attractive, révélant la richesse d'un territoire que l'on a en commun. Ensuite, le mercredi 9 septembre, il y a le vernissage de l'exposition « Sois créative, non étanchée » par Alain Boudaya. C'est au toit commun. Il va y avoir un moment convivial. Elle sera visible en accès libre du lundi au vendredi de 9h à 18h. Mais du coup, le lancement, c'est un moment convivial pour rencontrer l'artiste, c'est le vernissage. Deux ans après son exposition « L'entité C », Alain Boudaya revient pour une exposition qui est une somme de toute son œuvre. Car il est caricaturiste, coloriste, dessinateur de BD, illustrateur, modeleur, scénariste, sculpteur, un artiste complet, un touche-à-tout, qui ne cesse de se réinventer. Et puis, cette même semaine-là, le jeudi, c'est le lancement de saison au toit commun, avec un accueil à 19h, avec service au bar et petite restauration.

20h30, dévoilement de la programmation des mois à venir et 20h30, le concert du groupe Vide Poche. À propos du concert, c'est du roots, reggae, ska et chansons françaises. Vide Poche propose un univers musical authentique, engagé. Les musiciens écrivent et composent leurs chansons et y puisent l'inspiration dans leur quotidien, au cœur du sujet actuel de la société. L'entrée sera à prix libre au profit du groupe de musique. Afin de vous assurer d'avoir une place, il est conseillé de vous inscrire quand même sur place auprès du Toit commun. Le samedi 12 septembre, c'est le village des associations de Lens. Micro-Rebelle sera présente d'ailleurs, comme chaque année. Ce moment organisé par la ville de Lens, c'est à la halle Bertinchamp. C'est toute la journée et vous pourrez venir nous rencontrer, échanger sur la radio et pourquoi pas nous rejoindre. Dimanche 13 septembre, le lendemain, il y a un spectacle sur un terri. Ça s'appelle « Soulever des montagnes » avec le collectif La Cahute. Au programme, une déambulation théâtrale familiale où vous êtes invité à un grand conseil co-municipal qui se tiendra au sommet du terri 23 à Auchel. Accueilli en deux groupes et guidé par des personnages haut en couleur, il s'agira de décider de l'avenir du terri, mais aussi d'en célébrer l'histoire et les souvenirs, pour qu'autour des sentiments et usages contradictoires générés par ces géants de pierre surgisse un grand moment de célébration et de communion. Au sommet du terri, prenez part à une réunion décalée où passé minier et avenir écologique s'affrontent avec humour et engagement. La Cahute vous invite à découvrir Soulever des montagnes, un spectacle familial, inédit, spécialement imaginé pour les terris du bassin minier franco-belge. Le point de rendez-vous, c'est au 81 rue Casimir Beunier à Auchel. Et ensuite, c'est donc le dimanche 13 septembre à 15h30. Ça va durer 1h30 en deux parties. C'est pour tout public, c'est gratuit, mais sur réservation. Je vous propose de repartir vers une nouvelle pause musicale maintenant avec l'Appuntamento de Giuliano Palma.

Et on est de retour dans l'émission sur la 99.6 FM. On est de retour dans notre agenda et on continue avec cette date. Alors, il y en a une que je voulais vous dire et que j'ai passée d'abord à Méricourt, le quartier d'été. Hop, c'est donc vendredi 28 août sur le parvis de la gare de Méricourt. Il va y avoir de la poésie du vivant, il va y avoir du rallye photo, il va y avoir des maths en jeu, il va y avoir des grands jeux en bois, des ateliers proposés par le centre social, la gare. C'est de 16h à 18h, vendredi 28 août. Et on repart dans les dates vers le mercredi 16 septembre, là pour une soirée de solidarité organisée par l'association Amitié Lille Naplouse avec la projection du film From Gaza with Love. Voici l'histoire. Souhail Nassar filme les enfants de Gaza avec tendresse et raconte leur survie sous les bombes israéliennes. Un journal de guerre lumineux raconté à distance à Charles Villa, un reporter étranger interdit d'accès à Gaza. L'histoire d'une jeunesse vivante et d'une amitié naissante. Ensuite, il y aura un concert de Sidi Wacho et toute la soirée est gratuite, mais il y a une collecte de dons pour Gaza et la Palestine. Ça va se passer à la gare Saint-Sauveur, 17 boulevard Jean-Baptiste Lebas, à Lille. Ensuite, samedi 19 septembre, dans le cadre des Journées européennes du patrimoine, c'est l'occasion d'aller découvrir ou redécouvrir la base 11-19, l'un des sites classés au patrimoine mondial de l'UNESCO, et de profiter d'un spectacle au sommet. Une partie des partenaires de la base 11-19, culture commune, seront là. Ouverture de certains bâtiments avec des visites libres, montée des terris, spectacle de la compagnie Basinga sur un fil tendu entre les terris jumeaux, pour une ouverture de saison de culture commune au sommet. Donc, comme on l'a dit tout à l'heure, le moment avec le fil tendu par la compagnie Basinga, c'est le dimanche 20 septembre à 13h. Et dans le cadre des Journées européennes du patrimoine, les portes ouvertes, etc., le 19 septembre à partir de 14h. Le 19 septembre, il y a aussi autre chose. Comme l'expliquait Marie en début d'émission, les journées du patrimoine, matrimoine, extrimoine, avec le collectif MU, un atelier d'écriture et d'arpentage littéraire autour d'archives, de récits produits par des personnes transgenres dans l'histoire et des écrits qui racontent leur quotidien. Ensuite, voici un appel à participation. Dessine-moi une radio. Là, c'est pour la radio PFM, Radio PFM 99.9 à Arras. L'émission jeunesse de PFM, qui s'appelle Radio Récré, cherche un nouveau logo. Il lance un appel aux enfants pour qu'ils ou elles dessinent le nouveau visuel du logo de l'émission, de format à peu près carte postale, en mode portrait. Le dessin doit inclure le nom de l'émission, Radio Récré, le nom de la station, Radio PFM 99.9. Merci de faire appel à votre créativité, à votre intelligence artisanale, à vos crayons. Vous pouvez envoyer vos dessins et visuels jusqu'au 1er septembre à Radio PFM, 11 place de l'Ancien Rivage à Arras, ou à cette adresse mail pfm@radiopfm.com. Voilà, peu à peu, nous nous acheminons vers la fin de cette émission. J'ai également un appel à témoignage de la part de Micro-Rebelles à vous dire. Mais avant ça, peut-être encore quelques dates. Un ciné-débat le 22 septembre d'un film dont on vous a déjà parlé, Des Nimbes au Monde, un documentaire de Louise Billon et Aurore Froissart d'une durée d'1 heure. L'entrée sera à prix libre et donc ça va se passer au Toit commun le 22 septembre, pour parler de la lutte qu'il y a eu en fait avec la municipalisation du théâtre L'Escapade. Un film fort intéressant, un film documentaire à voir pour l'histoire d'une lutte récente et locale.
Et je voulais vous dire aussi cette information, il y a un forum de l'Info Jeunesse qui va se dérouler le mercredi 23 septembre à la salle Bertinchamp à Lens de 9h30 à 17h. Voilà, l'appel à témoignage de notre part, c'est pour les personnes âgées de plus de 55 ans, 60 ans, qui souhaiteraient nous raconter leur vie dans le bassin minier, qui ont vécu des choses et auraient envie de les partager, pour ensuite nous en ferons un témoignage collectif, un podcast collectif avec tout le monde. C'est ainsi que s'achève l'émission du jour. J'espère qu'elle vous a plu. Si ce n'est pas le cas, disons qu'on fera mieux la prochaine fois. Je vous souhaite une excellente fin de journée. À bientôt sur les ondes de Micro Rebelle 99.6 FM. Merci énormément de nous avoir écoutés et je vous dis à très vite. À bientôt.

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Et tout de suite, c'est la suite de vos programmes sur Micro Rebelle. Ne bougez pas, on revient dans quelques secondes.

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0: 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Bonjour à vous, chères auditrices et chers auditeurs qui écoutez Micro-Rebelles en 7 heures. Prenez place, curieux, curieuses, voyageuses et explorateurs des ondes, où que vous soyez, en voyage, au bureau, en balade ou autour du fourneau. C'est la semaine de la rentrée pour La Tranche d'Actu, notre quotidienne d'actualité, que vous pouvez retrouver chaque jour à midi pile et en diffusion à 17h et à 8h le lendemain. Une émission pour vous tenir informé des événements à venir sur le territoire grâce à un agenda social et culturel local, une interview ou un reportage, de la musique et parfois une revue de presse aussi. Une émission qui revient donc de manière quotidienne pour vous faire entendre la voix et les témoignages des personnes qui font vivre le bassin minier. Nous nous chargeons de l'émission de manière tournante, aujourd'hui c'est Roxane. J'ai le plaisir d'être avec vous pendant une heure, en présence de Claudia, Isabelle et Philippe du Jardin des Aquilées, à Loss. Vous connaissiez peut-être l'association Loss & Gourma qui s'en occupait. Cette association a mis fin à son activité. Elle s'occupait de projets de développement rural au Burkina Faso notamment, et liés à l'agriculture, à l'éducation, à la citoyenneté, à l'environnement. Cette association vous a passé le relais, vous continuez de perpétuer le rendez-vous annuel Septembre au Jardin, qui en sera là à sa 8e édition. Ce sera ce samedi 5 septembre, de 14h à 18h. Vous allez nous expliquer tout ça dans un instant. Alors à vous auditeurs et auditrices, merci à vous d'être à l'écoute des programmes de la 99.6 FM du bassin minier. Si vous vous questionnez sur l'endroit où vous irez vous promener ce week-end, si vous avez envie de verdure, de couleur, de partage, de convivialité, ce week-end, c'est l'occasion de visiter un jardin où sont implantées des fleurs sauvages, des légumes, des arbres fruitiers et des gens très sympas.
1: Surtout, ne touchez à rien, ne bougez pas, restez avec nous. Dans un instant, le reste de l'actualité.

0: Alors Claudia, Isabelle et Philippe, tout d'abord merci beaucoup d'être venus au studio pour
1: nous rencontrer. Merci à toi Roxane.
0: Bienvenue. Merci. Et pour nous parler de ce jardin collectif, productif et participatif, le Jardin des Aquilées, il se trouve rue Salengro à Los Angoels.
2: Oui, voilà.
3: Tout à fait.
2: Alors, pour revenir au départ, c'est, comme tu le disais, en fait, l'association, c'est l'association Les Aquilées, c'est pas que le Jardin des Aquilées, a été créée en février 2026, dans la continuité de ce qu'a été l'association Los en Gourma, qui était surtout une association de solidarité internationale qui a beaucoup œuvré au Burkina Faso, a mené des missions pendant 20 ans. Et compte tenu de la situation politique actuelle au Burkina Faso, on a dû mettre fin à toutes ces missions, malheureusement. Et donc, cette association s'est arrêtée. Mais nous, qui en faisions déjà partie pour la plupart d'entre nous, on a voulu continuer à travailler deux axes autres que la solidarité internationale. C'était la promotion de l'agroécologie et puis l'éducation populaire et l'éducation à la citoyenneté. Et en plus, on partage bien sûr les valeurs de Los en Gourma qui sont solidarité et engagement. Donc, on a créé cette association qui est gérée par un collège de 9 personnes élues. Donc, on est un style collégial, c'est-à-dire qu'on n'a pas le schéma classique président, trésorier, secrétaire, mais on est à 9 à occuper les rôles différents, à prendre les décisions, à être responsable devant la loi aussi. C'est une association loi de 1901. Donc, toute récente, toute neuve. Donc, l'équipe se construit. Chacun doit prendre ses marques. On est dans la continuité, mais on écrit une nouvelle page aussi. Et donc, on continue bien sûr... le jardin partagé. Donc, l'association Les Aquilées, il y a le jardin partagé, mais il y a aussi, on en parlera peut-être après, l'éducation populaire. Et je vais passer la parole à Philippe, parce que Philippe a créé le jardin en 2019 avec l'équipe à l'époque.
3: Alors, exactement, c'est en 2018, on a commencé. On était une petite équipe qui s'est renforcée au fur et à mesure des années. Et le jardin se trouve au 59 rue Salengro. C'est un terrain qu'il a fallu bien travailler parce que le terrain était une friche. Nous avons mis en place un système pour que les légumes puissent pousser. Et ensuite, ça représente 3500 mètres carrés. Mais effectivement, en potager, ce ne sont que des petits et très grands bacs, si vous voulez. Ensuite, nous nous occupons des composteurs. Nous avons notre propre composteur et nous gérons le composteur de la cale qui nous a fourni le matériel. Nous essayons de gérer avec des apporteurs, des personnes qui apportent les déchets, et nous essayons de les redistribuer à ces personnes. Ensuite, nous avons entre autres activités, puisque tout ça se met en place au fur et à mesure des années. On a voulu réaliser la boîte à livres, une boîte à livres qui était faite par nos soins il y a quelques années. Malheureusement, elle a disparu. Et grâce au menuisier de la ville, il nous a fabriqué une super boîte à livres qui marche du feu de Dieu. Ça, c'est un peu l'extérieur de notre jardin, voilà, entre autres. Donc, on travaille surtout, on a une grainothèque aussi, ça fait quelques années, c'est Martine qui s'en occupe vraiment très sérieusement, entre autres. Et on a donc, après la grainothèque, pour le jardin, on essaye que ce soit quelque chose de pur, sans pesticides. Et il n'y a pas de pesticides de toute manière, avec des graines que nous récupérons de la grainothèque, que nous faisons sécher et que nous conditionnons dans nos petits paquets.
2: Après, c'est un travail collectif, donc c'était important aussi de montrer, on s'était dit, en fait l'éducation populaire c'est ça, c'est de s'informer, se questionner, réfléchir ensemble sur les enjeux de environnementaux, mais c'est aussi agir, et le jardin partagé c'est déjà d'éducation populaire puisque c'est une action concrète où on met en avant l'agroécologie, c'est-à-dire comme disait Philippe, c'est pas de pesticides, de rotation des cultures, paillage, récupération d'eau, voilà.
1: Hein, donc, il sèche.
2: et sèche, voilà, et donc entretenue par nous, mais en lien, toujours comme le disait Philippe, avec les services techniques de Los Angeles, ouais. Puisque le jardin partagé, on a une convention 50-50 avec la ville qui nous prête ce terrain, qu'on s'engage à animer, à cultiver et à y organiser des événements festifs et culturels toute l'année.
3: Et pour les événements spécifiques et culturels toute l'année, en 2020, pendant le Covid, on a créé la scène, une scène extérieure. Végétale. Et on a creusé, on a arasé le terrain. Ça nous a donné beaucoup de travail. On a eu l'opportunité, grâce au préfet ou sous-préfet, de pouvoir travailler pendant le confinement parce que notre région est une région qui est considérée comme beaucoup jardin ouvrier. Donc ça nous a permis, on a eu l'autorisation, ça nous a permis. Et sur cette scène, régulièrement, au moins une fois par an, on fait des spectacles. Il y en a eu un au mois de juin, c'était dans le cadre de Bienvenue dans notre jardin au naturel, et on a eu droit à une belle prestation à l'accordéon et au chant.
0: Et vous avez également peut-être un partenariat avec la ville pour faire venir les scolaires pour.
2: En fait, alors c'était le. En introduction, je disais l'éducation populaire, c'est-à-dire qu'effectivement, on veut sensibiliser à l'environnement, à la biodiversité, à l'alimentation durable. Et pour ce faire, on travaille. Enfin, c'était pendant notre période avec le Sengoma, on a beaucoup travaillé avec les écoles. Il y a vraiment des belles actions qui se sont faites. Nous, on redémarre, mais on va poursuivre ça. Et donc, et avec des partenaires, effectivement, comme la ville de Los Angeles, qui nous prête des salles, qui nous prête ce local où on se réunit, ce jardin, qui prête ses services techniques, on va dire, mais aussi avec des partenaires comme les Anges Gardins, comme le Toit Commun. Voilà, donc on travaille local, on essaye de travailler en réseau, de faire résonance avec les autres et de construire un îlot, on va dire, de résistance pour la transition. Voilà. Donc l'éducation populaire, c'est aussi des ciné-débats qu'on avait animés avec, par exemple, les Anges Gardins sur les thématiques sont souvent autour de l'alimentation durable, la sécurité sociale de l'alimentation. Ça a été un thème majeur l'année dernière sur lequel on a travaillé, mais avec des partenaires, bien sûr. Mmh. Et là, donc, tous les ans, il y a une fête annuelle qui réunit au moins 300 personnes qui viennent au jardin.
1: Et c'est septembre au jardin.
2: Septembre. Et Claudia va bien parler de cette fête.
1: Je veux bien parler. Je vais parler.
2: Va nous dire tout ce qui va s'y passer.
1: Donc bonjour à tous les auditeurs et auditrices. Donc septembre au jardin, c'est notre fête traditionnelle. Il y aura l'entrée est gratuite déjà. Donc ça c'est un bon point. On vient passer son dimanche après-midi. Son samedi après-midi. Excusez-moi.
0: Dimanche ce sera trop tard.
1: Dimanche ce sera trop tard. Donc venez samedi. Hein, ne vous trompez pas. Il y aura des produits locaux, de la bière, du miel, du pain, du fromage de chèvre, des légumes du cellier lossois, des gâteaux faits maison, une buvette, de quoi se sustenter. Alors, un atelier vannerie, une lecture de contes et d'albums, un atelier dessin pour les enfants, une expo de peinture de M. Riquier de la maison rue Pierre-Brossolette. Donc, il y aura aussi des associations engagées pour l'environnement, donc notre asso, donc l'asso Les Aquilés. On va vendre quelques petites choses au profit de l'association. Donc des coquelicots en tissu. Il y avait une campagne en 2018. Nous voulons des coquelicots. Et donc on continue à perpétuer cette tradition, cette traditionnelle campagne. Un appel pour l'interdiction en fait, de tous les pesticides de synthèse. Donc, on aime bien le bio. Hein. Alors, les ardoises. Ah oui, il y aura des ardoises décorées que je décore moi-même. En fait, ce sont des ardoises de l'église de Los Angeles qu'on a récupérées et qui venaient des panneaux solaires qu'on a enlevés de la toiture. A mis sur la voiture
0: et
1: on a récupéré.
0: Voilà. Wow, super. Et oui. Tu décores ça en peinture ?
1: Alors, je prends de l'acrylique et j'adore dessiner. Donc, je dessine et puis je mets quelquefois ma petite touche avec une colombe de la paix.
2: C'est l'artiste de l'association, Claudia.
1: Alors, comme j'adore les colombes et je trouve qu'il n'y a pas assez de paix dans le monde, donc Je mets ma petite contribution. Et ensuite, on a des plantes, on vend aussi quelques plantes diverses. Il y a la grainothèque. Bon, la grainothèque, on donne des graines, en fait. Hein, on ne les vend pas. Ensuite, le temps fort de l'après-midi. Ah non, j'ai pas fini. Les associations engagées pour l'environnement, j'ai oublié d'en parler. Donc, il y a notre asso, puis il y a aussi la Confédération paysanne. Il y a Au Secours 62, EAU Secours 62. Et puis, donc voilà. Ensuite, le temps fort de l'après-midi, c'est le concert du groupe e-Project à 15h30. Philippe, il va nous en dire un petit peu plus sur
3: concert. Donc, c'est un groupe, là, on venait vraiment dans le rock, pop-rock des années 70-80, plutôt même 60, et aussi 60. Ils vont nous proposer du rock, blues et avec des balades, quelques balades, c'est super. Dans leur répertoire, tout en sirotant une petite bière de la Confédération paysanne, on pourra écouter des super reprises, notamment, j'ai noté un peu, il y a du Police, fameux morceau de Police. Il y a du Rod Stewart que j'ai reconnu, ça va encore. Il y a aussi le Come Together des Beatles, qui est alors une super reprise de Money for Nothing de Dire Straits, entre autres. Et j'ai bien entendu aussi d'autres morceaux. Alors, le sublime...
2: On ne va pas tout donner. Hein.
0: On peut prendre le temps.
3: Casser le mur des Pink Floyd avec le solo. Alors, c'est un groupe de 4 musiciens. Ils sont... plus que compétents, on va dire, et ils ont de la bouteille, on va dire, comme ça. Il y a le bassiste, il y a le batteur, il y a la chanteuse et le guitare rythmique. En même temps, il fait les solos. Et c'est vraiment bien torché, quoi. Faut venir si on sait pas, si on aime bien le rock.
1: Et c'est gratuit.
3: C'est fait pour ça, et ça peut donner l'envie aux petits jeunes que les petits jeunes, ils diront à la fin du concert, nos pères et nos grands-pères, ils en avaient.
0: Je vais s'amuser quand même. Pour ne pas louper ce concert, c'est à quelle heure ?
3: Alors, l'heure exacte ?
2: 15h30. Jusque 17h.
0: Et l'événement complet, c'est 14h-18h.
1: Voilà. Oui. Alors... il va y avoir des adhésions.
2: Alors, au centre des Aquilées, il y a des choses à vendre, mais il y a aussi l'espace adhésion, parce qu'on est une jeune association, on a besoin d'adhérents. On peut adhérer à partir de 10 euros. Et en fait, pourquoi adhérer ? Pour soutenir, bien sûr, les projets qu'on a décrits. Ça veut dire aussi renouveler du matériel au jardin, acheter des plantes, du terreau, enfin, vous voyez, ce dont a besoin un jardin. Mais aussi nous permettre de nous constituer peut-être un fonds de ressources pédagogiques pour animer tous nos ateliers, puisqu'on parlait d'éducation populaire. Donc, il faut qu'on... Alors, on a déjà des belles expositions que Lossen Gourmand nous a laissées, puisqu'ils étaient relais Ritimo à l'époque. Donc, on a des belles expositions, mais on aime bien acquérir du matériel, faire des ateliers peut-être avec des enfants. Mais tout ça, c'est en train de se construire avec les compétences de chacun. Et donc, voilà, pareil. Donc, bien sûr, on fait des dossiers aussi de subvention. La mairie de Sanguel nous subventionne. On doit refaire un dossier de subvention pour le jardin au fonds départemental de la biodiversité, au département avec lequel Lossen Gourmand avait travaillé. Donc voilà, mais bon voilà, donc pour faire un bel endroit, parce que en fait on contribue à embellir aussi le cadre de vie, c'est un poumon vert dans la ville, hein, le jardin des Aquilées, je ne sais pas si vous connaissez, mais c'est un endroit où les gens aiment se promener, s'y arrêter pour prendre un livre, cueillir une tomate, et en plus c'est l'occasion à ciel ouvert d'être un tiers-lieu, puisque quand les gens se promènent, quand nous on est au jardin le mardi, les gens s'arrêtent, discutent avec nous, parlent de leur jardin ou du jardin de leurs parents, de leurs grands-pères, et ça fait un bon support pour engager la conversation et puis nous après de parler de l'association. Donc voilà pourquoi adhérer, et donc il y aura ce petit coin adhésion au stand des Aquilées, et on compte sur vous comme on compte aussi pour recruter des bénévoles pour jardiner, parce que c'est quand même 3 500 m². Et pour ceux qui sont intéressés, on est au jardin à partir de septembre. On y sera à nouveau l'après-midi de 14h à 17h. Et puis, quelquefois, on organise aussi des chantiers participatifs pour les personnes qui travaillent. Le samedi matin, à peu près une fois par mois. Comme ça, ça permet aux gens qui ont envie de venir nous voir, de jardiner avec nous, de pouvoir le faire un samedi matin.
0: D'accord.
2: Voilà. Et la prochaine, on a un prochain rendez-vous,
1: Claudia. Le prochain rendez-vous, c'est au Forum des associations à Los Angeles, à la salle Dubois, cité 5, quartier Ouest. On y sera le 12 septembre. Mais surtout, n'oubliez pas le samedi 5 septembre, Los Angeles. 5 septembre, la fête de septembre au jardin. Ce sera super. On est une bonne équipe, on s'entend tous bien. C'est génial. Profitez de venir ce jour-là et vous aurez votre cœur rempli de bonheur.
0: Il y a aussi des activités pour les enfants qui sont préparées. On peut venir en famille et puis profiter.
2: Oui, Claudia, elle anime un atelier dessin. Claudia, tu penses?
1: Oui, ce sera un petit atelier sympa. On y va tout doucement. On va voir combien il y aura d'enfants.
0: Tu as pris des petits modèles, des petits calques et tout ça pour
1: J'avais un modèle que je m'étais fait. Ce sera une surprise. Hein. On verra
0: ceux qui ne se sentent pas à l'aise avec le dessin, qui ne savent pas trop dessiner, peuvent venir.
1: On va faire un petit pliage. On va dessiner une petite maison. On va faire un petit pliage. On va dessiner son jardin, le jardin qu'on aime. Et puis... on peut s'inspirer du jardin des Aquilées et puis on peut... Oui, ce sera un petit atelier sympa pour les enfants. Comme c'est la première année... la deuxième année qu'on le fait. Cet atelier, oui. Mm-hmm. L'année dernière, on avait dessiné des colombes parce que je voulais parler de la paix dans le monde. On peut toujours rajouter des colombes dans tous les dessins. Ça, c'est...
0: À part dans les cages.
1: pas dans les cages. Non.
2: Et alors, il y aura aussi un atelier vannerie. Donc là, par contre, c'est 6 euros l'inscription. Ça dure à peu près 1h30, je crois. Et en fait, Marinette, qui gère sa vente de paniers et anime l'atelier vannerie, fournit le matériel. Donc, c'est en 1h30, confectionne du tressage. Voilà. Et donc, ensuite, il y aura un atelier conte. Donc, il y a une conteuse, Marie-Françoise Sten, qui est une conteuse qu'on connaît bien, Los Angeles.
1: Lectrice.
2: Ouais. Elle préfère dire lectrice. Donc, on a commandé des ballots de paille. On va se faire, en espérant qu'il fasse beau, un coin pour se poser et lire. Culture dans tous les sens, le jardin. C'est pas que de la culture de potager.
0: Voilà. C'est poétique. Lectrice et conteuse, je pense que c'est la modestie qui la sépare d'un pas de la conteuse. Ouais.
1: Et donc, je finirai par Les Aquilées. C'est une asso apprenante et modélisante qui bourdonne d'idées.
2: Et rejoignez-les, faut qu'ils nous rejoignent aussi, il faut leur dire.
1: Oui, il faut nous rejoindre, c'est vrai, il faut venir, on a besoin de bénévoles, toutes les bonnes volontés, ouais, c'est ce que je voulais dire. Toutes les bonnes volontés sont bienvenues.
0: Ce samedi 5 septembre, c'est la bonne occasion, c'est une porte ouverte pour vous rencontrer, mais sinon pendant toute l'année, c'est encore possible aussi si on n'est pas disponible, parce que vous avez une sacrée concurrence ce week-end avec la braderie de Lille, forcément.
2: Le match de Lens.
0: Il y a beaucoup d'événements. Effectivement, pour le côté, on part en excursion. Là, pour le coup, il y en a qui partent du bassin minier pour la métropole à cause de ça. Mais j'espère que ça vous aura donné envie de venir faire un coucou quand même, que ce soit toute l'après-midi, bloqué le samedi après-midi pour venir à Los Angeles, ou après, ça peut être, c'est particulièrement les mardis.
2: Les mardis, en fait, l'été, juillet, août, à cause de la chaleur, on jardine le matin, le mardi matin, mais sinon, là, ça va reprendre le mardi après-midi de 14h à 17h. Et certains samedis, mais ça, on n'a pas encore les dates, on doit les redéfinir en équipe.
0: Même en hiver, vous trouvez de quoi faire ou vous organisez sur autre chose?
3: Il y a de quoi entretenir le jardin, préparer les cultures, préparer les graines, s'occuper de la grainothèque, et puis il y a du matériel à acheter, et puis du nettoyage. Si, on a beaucoup d'occupations, même en hiver.
0: Et quant au compost, est-ce que des personnes peuvent, étant adhérentes de votre association, venir... c'est un compost collectif, c'est
3: Alors,
0: ça
3: c'est un compost collectif où chaque personne a signé une charte. C'est-à-dire qu'elle s'engage à déposer tel et tel et tel et tel déchet, mais surtout pas tel et tel. Parce qu'on a eu la mauvaise expérience la première fois où les gens déposaient petit peu de tout.
0: Tout ce qui se
3: mais
0: mange.
3: Mais ça a fait... Les intrus sont arrivés.
0: Faisons un petit point là-dessus, parce que ce n'est pas toujours clair. Même au sein des personnes qui font du compost, il y a plusieurs manières de faire du compost.
3: Alors,
0: et,
3: c'est parce
0: qu'on
3: l'avait fait un peu naturellement à notre manière. Et à la deuxième et sont arrivés les bestioles, les rats. Donc on a dit, on arrête tout. C'était avec Pierre à l'époque, Pierre Mamet. Et ensuite, la cale nous a contacté et c'est Nicolas qui nous a formé véritablement. Il nous a et l'idée qu'il a eue de génie, je trouve, c'est de mettre. Il y a trois bacs, un bac d'apport, un bac à gauche avec du broyat. Il faut faire un certain mélange d'apport carboné et d'apport azoté, remuer tout ça. Si c'est sec, on y rajoute un peu d'eau. Et le troisième bac à droite, c'est celui où on va transvider quand celui du milieu sera complet. Et on va le laisser mûrir. Pendant, logiquement, un bon compost, ça peut prendre un an et demi. Ça dépend ce qu'on y met. Et voilà, c'est comme ça que ça marche un peu notre composteur. C'est Nicolas qui nous a vraiment formés. Les cadenas, il y a un cadenas à chaque, et les apporteurs ont le code du cadenas, un code numéroté, aussi bien celui du milieu que celui de gauche, et ils gèrent en apportant le broyat dans le bac du centre.
2: Voilà. Oui, c'est un partenariat avec la CAL. La CAL, en fait, nous a désigné comme, pour gérer le compostage. Et ça marche bien. Ils sont satisfaits. Ils sont venus nous voir parce qu'ils viennent nous rendre visite, voir où ça en est. Ça fidélise 25 habitants, 25 familles. Au-delà, la CAL nous disait que c'était un peu compliqué. Ça devient. Mais en fait, ça marche parce qu'on est là pour s'en occuper, pour arroser s'il faut arroser, pour
3: remuer, voilà. Pour remuer tout
2: et,
3: régulièrement,
2: et c'est propre,
3: aéré
2: et,
3: pour qu'il y ait une micro, pour qu'il y ait des bactéries. Pour qu'on, on découvre aussi, on apprend tous les petits insectes qui sont, les petits vers, les différents vers, je ne peux pas les citer, mais il y a une faune là, incroyable quoi, à l'intérieur. Les petits scarabées, c'est énorme. Quoi, voilà. C'est fort intéressant en fait tout ça. Et il faut attendre quand même un bon 6 mois, 9 mois, un an pour avoir un bon compost. Voilà.
0: Super.
2: Ouais.
0: Comme nous en sommes à la moitié de l'émission, je vous propose qu'on fasse une petite pause musicale au sein de notre interview. Je crois, Claudia, que tu avais envie de nous proposer une chanson.
1: Oui. Michel Fugain, Le Chiffon Rouge.

0: Le chiffon rouge de Michel Fugain sur les ondes de Micro Rebelle 99.6 FM. Je vous remercie énormément d'être à l'écoute de notre fréquence. Nous sommes toujours au cœur de la tranche d'actu, une émission quotidienne qui revient à midi et diffusée à 17h puis à 8h le lendemain. Nous allons peu à peu nous dire au revoir avec Claudia, Isabelle et Philippe de l'association Les Aquilés qui s'occupe du jardin qui se trouve à Los Angeles, précisément au 59 rue Roger Salengro, et qui vous invite ce samedi 5 septembre toute l'après-midi à un tas d'activités, un beau concert, la découverte d'activités agroécologiques, etc. Est-ce que vous avez un mot à ajouter avant qu'on ne se quitte ?
1: Et puis la découverte de notre jardin, tout simplement. Enfin, de notre jardin, du jardin, parce que c'est un jardin partagé, mais ouvert au public. Hein, c'est pas...
0: La boîte
1: donc,
0: à livres,
1: voilà.
0: Une visite libre.
1: Hein, venez, parce que peut-être que des gens ne connaissent pas. Donc c'est l'occasion de découvrir aussi le lieu, qui est vraiment un lieu très sympathique, très verdoyant et puis bien aménagé.
2: C'est à l'angle de la rue Roger Salengro et de la rue de l'avenue du Général de Gaulle. Et par contre, je voulais rajouter que les plantes ont subi quand même un stress thermique avec
1: la canicule.
2: C'est délicat à gérer depuis le mois de juin avec la sécheresse. Et avant la canicule, on avait des récoltes à peu près correctes et assez abondantes en salade, oignons, radis, pourpiers dorés, bêtes, aromates, etc. Et puis là, c'est un petit peu triste, un peu comme dans tous les jardins, quoi.
0: D'où la venue aussi de l'association Au Secours.
2: C'est aussi l'occasion de rencontrer
1: la problématique de l'eau.
2: Exactement.
0: Et tu fais un lien magnifique avec l'information que je vais vous donner juste après. On va parler de la ferme des Blancs Moutons qui est en difficulté à cause de ces sécheresses. Je vous laisse, si vous voulez, continuer vos activités.
2: Merci de ton accueil.
1: Merci
2: à Micro Rebelle et aux auditeurs et auditrices.
0: Mais c'est un plaisir.
2: Pour nous aussi.
3: Merci.
0: Effectivement, oui, c'est la ferme des Blancs Moutons qui est en situation très critique suite à la perte de 60 tonnes de céréales à cause de la carie du blé et des sécheresses. Ce nouveau coup dur intervient après une année 2024 qui avait déjà été particulièrement difficile et qui avait vu sa trésorerie et de l'exploitation fortement entamée. Michel, qui est l'agriculteur, était parvenu à redresser progressivement la situation en 2025, mais la perte de cette récolte, ajoutée à l'augmentation des coûts de production, représente aujourd'hui un choc financier considérable. Sans les revenus attendus, la ferme risque de ne plus pouvoir faire face à ses emprunts et aux charges indispensables à la poursuite de son activité. C'est aujourd'hui la survie de la ferme qui est en jeu. C'est une ferme familiale implantée à Brunémont dans le Douaisis. Donc elle s'appelle la ferme des Blancs Moutons. C'est une histoire de famille qui dure depuis la fin du 19e siècle. C'est transmis de génération en génération, cette activité agricole. Au fil des années, la ferme a fait le choix exigeant d'une conversion à l'agriculture biologique afin de préserver les sols, l'eau et la biodiversité et de proposer une alimentation locale qui soit de qualité. Elle produit des céréales, des lentilles vertes, des pois chiches, des pommes de terre, des haricots verts, de l'ail fumé, tout ça en bio. On vous en parlera très bientôt. Je fais le lien avec ce que vous me disiez là, car une cagnotte est lancée pour sauver la ferme. On vous en reparlera très bientôt. Et maintenant, je voulais vous parler des incendies. Le coût des incendies de cet été, évalué à près de 500 millions d'euros. Les incendies qui ont ravagé la Gironde, les Landes et le Var depuis le 21 juillet ont provoqué environ 25 000 sinistres pour un coût proche de 500 millions d'euros, selon un premier bilan de France Assureur. Une comparaison donne la mesure de cet été hors norme, car en 2022, ça avait été 80 millions d'euros, les coûts. Donc voilà, c'est plutôt de l'exponentiel que du progressif dont on parle. Les particuliers qui ont fait des déclarations sont au nombre de 21 000 déclarations en tout, avec les relogements compris. Des dommages irréparables hein, parfois pour certaines activités et pour certains logements. Cette facture est encore provisoire. Elle raconte une fraction du désastre seulement. Et c'est important de le dire, dans le cadre de la prévention, enfin de l'environnement, mieux vaut prévenir que guérir. Dans le cadre de la nature, notre environnement, qui est si précieux et qui est tout simplement là où on vit et dont on se nourrit, etc., il faut absolument être dans une logique plutôt de prévenir que de guérir. Sinon, on ne va pas s'en sortir. Ça se voit bien avec les dégâts. On ne peut pas parler de budget de la France sans prendre en compte que cette logique environnementale est absolument nécessaire. Par ailleurs, un drame plus loin de chez nous, mais un drame lié quand même à ce changement global de la température de la planète. Des crues dévastatrices ont eu lieu dans l'Himalaya, avec un bilan qui dépasse les 1000 morts au Népal et en Chine. Plus de 4400 personnes sont portées disparues en raison des grandes crues qui ont eu lieu. C'est un article qui date de hier, lundi 31 août. On dit au revoir aux amis du Jardin des Aquilées. À samedi. Bonne journée à vous. Au revoir.
2: Merci. À toi aussi.
0: Merci.
2: À bientôt.
0: À bientôt. Et on continue l'émission avec une info qui n'est plus environnementale, mais qui est plutôt d'ordre politique et international. Israël qui refuse l'accès des journalistes et des chercheurs à la Palestine. Le média Yahani, par la voix de Thomas Vescovi et son article publié le 31 août, relaie une tribune publiée par des journalistes et chercheurs-chercheuses avec le soutien de l'UMA, Politis et Arrêt sur Image. Voilà. C'est parti. Je vous en fais la lecture d'un extrait. En tant que chercheur et journaliste, notre activité repose sur l'accès au terrain israélo-palestinien. Pendant plusieurs décennies, ces circulations, dépendantes du bon vouloir des autorités israéliennes, demeuraient relativement ouvertes pour de nombreuses nationalités, à la condition de ne pas mentionner son souhait de se rendre en Cisjordanie ou à Gaza. Les restrictions tendent désormais à s'accroître et à viser des secteurs professionnels de plus en plus larges. En janvier 2026, c'est l'historien Vincent Lemire qui s'était vu refuser l'entrée en Israël. Il devait s'y rendre pour participer à un ensemble de séminaires dans des universités israéliennes et palestiniennes. Une décision finalement annulée à la suite notamment de protestations d'universitaires israéliens. Le 10 juin dernier, c'était la journaliste Alice Froussard qui a été refoulée à son arrivée à Tel Aviv pour des considérations de sécurité publique, de sûreté publique ou d'ordre public, je cite. Elle prévoyait la réalisation de reportages en Cisjordanie pour Radio France Internationale, RFI. Sa situation rappelle également que la presse internationale continue d'être empêchée d'entrer dans la bande de Gaza par ces mêmes autorités israéliennes. Plus récemment, c'était le 28 juillet, un doctorant de l'EHESS, donc l'École des hautes études en sciences sociales, et qui aussi à l'ULB, l'Université libre de Bruxelles, Thomas Vescovi, celui qui a écrit l'article et qui relaye cette tribune, s'est à son tour vu notifier un refus de visa pour Israël pour des raisons de sécurité. Son voyage, financé par une allocation universitaire et accueilli par un institut français, devait lui permettre de suivre la campagne électorale en Israël et d'y collecter des entretiens pour sa thèse. Autre info, mais qui va dans le même, qui parle du même sujet. Là, c'est Mediapart avec un article de Cédric Vallée qui date d'aujourd'hui, 1er septembre, qui nous apprend que les 27 vont débattre aujourd'hui et demain d'une interdiction des importations issues des colonies israéliennes. Ce serait bien une première, un boycott européen. Un groupe d'États membres, dont la Belgique, les Pays-Bas, la France, la Suède, le Danemark et l'Espagne, ont voulu poser sur la table la question de l'interdiction des importations de biens en provenance des colonies israéliennes. Les choses vont être discutées donc aujourd'hui et demain. Affaire à suivre. Et si on profitait un peu de ce moment pour une nouvelle pause musicale, il me semble que c'est le bon moment d'entendre Canto a la rebelión de Escape.

0: Canto à la rébellion sur Micro Rebelle 99.6 FM.
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0: Et nous allons maintenant passer à un moment d'agenda. Alors, on démarre avec un atelier chanson au lieu autogéré de Liévin. C'est donc 23 avenue Jean Jaurès à Liévin. Si vous ne connaissez pas cet endroit, il y a plein de choses qui s'y passent et différents collectifs qui s'y réunissent. Donc les 1er et 3e jeudi du mois, de 14h à 16h, ils vous proposent un atelier chanson gratuit et ouvert à toutes et tous. Et donc le prochain, ce sera jeudi 3 septembre et ensuite ce sera le 17 septembre. Ensuite, le vendredi 4 septembre à 20h au Majestic de Carvin, c'est l'ouverture de saison. Avec le spectacle C'est la Vita de la compagnie De Facto, sur des airs, alors je vous lis leur présentation, sur des airs de chansons emblématiques de Brassens, Traîné ou encore Piaf et Aznavour, deux comédiens danseurs nous comptent la nostalgie de la bohème et du temps passé avec un humour féroce et décalé, de la verve et du punch, des rythmes toniques pour sourire, rire et pleurer, la danse est tendre autant que sauvage, les deux interprètes à fond dans le jeu et la complicité, c'est la vida, un spectacle qui est familial, joyeux et tout public. Les prix sont de 4 à 7 euros, gratuit, c'est gratuit pour les moins de 16 ans. Ensuite, le samedi 5 septembre, vous venez d'en entendre parler, c'est Septembre au Jardin avec l'association Les Aquilés, donc 59 rue Roger Salengro à Losangoël. Ensuite, les lundis, les 1er et 3e lundi du mois, c'est la papote du lag. De 14h à 16h, le lag vous propose un moment de discussion pour papoter ou causer, bavarder, tailler une bavette, babiller, placoter. Comme diraient les cousins québécois, vous êtes les bienvenus à la papote du lag pour vous exprimer autour d'un délicieux thé, des savoureuses assiettes de gâteaux maison. C'est gratuit et ouvert à toutes et tous au 23 avenue Jean Jaurès à Liévin. Le 8 septembre, à 15h, il va y avoir le lancement du projet Anneau Bleu par la mission Bassin Minier au Marais d'Archy. C'est un projet de mise en valeur du patrimoine naturel. Et donc, ils vont faire ce moment de lancement du projet Anneau, donc le 8 septembre, de 9h à 15h. C'est pour connecter des plans d'eau, etc. Donc le rendez-vous, il est au Marais d'Archy. Ensuite, au Toit commun, il va y avoir le vernissage d'une exposition que vous pourrez voir pendant tout le mois de septembre. C'est « Soif créative, non étanchée » par Alain Boudaya. Le vernissage lui-même, c'est mercredi 9 septembre à 18h. Et c'est fait pour passer un moment convivial en compagnie d'Alain Boudaya lors du vernissage de son exposition, 2 ans après son expo « L'entité C ». Il revient avec une expo qui est un peu la somme de son œuvre, un artiste multitalent, disons, hein, car il est à la fois caricaturiste, coloriste, dessinateur de BD, illustrateur, modeleur, scénariste, sculpteur. On n'en finit plus avec cette liste de talents de Alain Boudaya, un touche-à-tout qui ne cesse de

se réinventer. Son travail vous sera présenté en plusieurs zones, et notamment une dédiée à la question de l'eau, un sujet qui le porte et qu'il explore depuis plusieurs années. L'expo, elle sera visible ensuite en accès libre du lundi au vendredi de 9h à 18h, pendant tout le mois de septembre. Ensuite, ce jeudi 3 septembre, j'ai oublié de vous dire une date en soutien aux victimes des désastres en Colombie. Il y a à Lille, au café Les Sarrasins, un multiconcert, un concert de 3 groupes dont les fonds, tous les sous seront reversés à des personnes victimes de des tremblements de terre qui ont eu lieu en Colombie, sachant que le pays est aussi touché par la malédiction de l'extrême droite. Avoir du soutien international leur fera chaud au cœur. C'est aussi animé par Rero Ramine de Radio Campus Lille. On s'y retrouve jeudi 3 septembre à partir de 19h au café Les Sarrasins. Ensuite, la boutique du lag, la boutique du partage du lag. On vous parlait l'année dernière de ce moment, ce dispositif, disons cette initiative sous le nom du magasin gratuit. C'est maintenant la boutique du partage qui prend place tous les 2e et 4e jeudis du mois. Donc le prochain, c'est ce jeudi 10 septembre et le suivant, ce sera le 24 septembre, de 10h30 à 15h30 pour venir soit déposer, soit prendre des objets qui vous intéressent. Il y a aussi des vêtements, il y a des choses plus ou moins utiles, des jouets, de la vaisselle, il y a plein de trucs différents. Voilà, c'est l'occasion aussi de découvrir l'équipe qui s'occupe de ça, qui est une équipe de bénévoles très sympa. Le lendemain, le jeudi 11 septembre, c'est le lancement de saison pour le toit commun avec à 19h un accueil et une petite restauration et à 19h30 le dévoilement de la programmation des mois à venir et à 20h30 le concert du groupe Vide Poche qui se nourrit d'influences roots, reggae, ska, chansons françaises. Les Vide Poche proposent un univers musical qui est engagé. Ils écrivent, ils composent leurs chansons et ils puisent l'inspiration dans le quotidien, au cœur des sujets actuels de la société. Donc l'entrée sera à prix libre avec tour de chapeau au profit du groupe. Afin de vous assurer d'avoir une place, il est conseillé de téléphoner au toit commun ou de leur écrire un petit mail. Le téléphone c'est 03 66 98 06 40. Ensuite, samedi prochain, comme vous l'avez entendu avec l'association des Aquilées, il y a le village des associations de Losangoël. Il y a aussi en parallèle le village des associations de Lens, le samedi 12 septembre. Vous pourrez d'ailleurs y retrouver Micro Rebelle qui sera présent. Et on tiendra un petit stand et on sera là pour à la fois parler des projets en cours, des possibilités de faire de la radio pour les personnes qui seraient intéressées et puis de l'école du micro ouvert qui est notre école gratuite pour découvrir la radio. C'est tous les mercredis après-midi pour les 15-30 ans de 14h à 17h. Vous êtes les bienvenus. C'est l'occasion aussi pour nous de faire un appel à témoignages lors de ce village des associations. En effet, nous sommes à la recherche de personnes de plus de 60 ans qui ont vécu dans le bassin minier et qui souhaiteraient exprimer ce qu'elles ont vécu, qui souhaiteraient nous raconter leur histoire pour une série de podcasts dans l'idée de transmettre l'histoire des vies des personnes qui ont vécu ici. Alors si vous entendez ça et pensez à votre grand-mère par exemple, à votre grand-père qui ont des tas d'histoires super intéressantes à raconter et que vous aimeriez vous en plus réentendre et enregistrer, n'hésitez pas à nous contacter. On a un petit jeu pour donner envie de se parler. Ce sera autour de questions comme ça peut autant être sur où aimez-vous vous promener, où aimiez-vous vous promener dans le bassin minier, que des histoires autour de grands moments de rigolade, autour de l'amitié. Ça peut être des histoires d'engagement, de syndicalisme, des difficultés rencontrées au travail. Ça peut être des histoires d'inégalité homme-femme. Nous avons beaucoup de questions dans notre boîte à questions et l'idée c'est de piocher un peu au hasard et de discuter ensemble. Voilà. Pour vous auditeurs, auditrices, ce sera
plus tard pour entendre les résultats de cet appel à témoignage. Et voilà, si vous pensez à quelqu'un pendant que je dis ça, n'hésitez pas à lui proposer de revenir vers nous. Nous, ce sera un plaisir de l'écouter raconter ses histoires. Voilà. Ensuite, il y a un autre événement le samedi 12 septembre. Là, c'est organisé par la Pluie d'Oiseaux à Tortefontaine. Vous avez l'occasion d'entendre un reportage à ce sujet réalisé par Elsa qui est est allée à la rencontre de cette association. Ça va être un moment dans un jardin également. Ça va être... super intéressant, c'est donc deux endroits différents pour le samedi et le dimanche. Le samedi 12, c'est donc à Tortefontaine, place de l'église, un jardin de parole avec un chœur de couleurs, donc des chansons j'imagine, et un hasard d'histoire avec Bertrand Folly qui vient pour raconter des contes ancestraux. Voilà, il y a plein de choses, hein. Les bénévoles aussi vous ont prévu des surprises. Et le dimanche 13 septembre, c'est autour de la collégiale, cette fois-ci à Douriez, avec à peu près la même chose, un jardin de paroles, des chants, des murmures, un petit spectacle qui vous est préparé, un chœur de couleurs ensuite avec la compagnie Restibus, et ensuite là pour le coup au Courtil d'Épivert, il va y avoir une installation plastique à aller voir, mais aussi des jeux en bois, il y a un bar, une petite restauration sur place et on vous propose une promenade dans le jardin pour découvrir. Puis à 16h, il y a un spectacle de la compagnie du Reste Ici, un spectacle tout en picard pour faire vivre cette langue régionale. Et donc là, pour le coup, vous pouvez entendre longuement en parler dans le reportage de Elsa qui est accessible à la une. Si vous cliquez sur reportage, vous descendez, vous pouvez chercher dans la barre de recherche la pluie d'oiseaux. Je ne sais plus comment il s'appelle, pardon. Le monsieur qui s'occupe de ça vous expliquera. Ah, Didier. Didier vous expliquera dans cette interview ce qu'il compte faire autour de ce spectacle en langue picarde. À 17h, le spectacle Que vienne de la compagnie Aléa Jacques Taest. Là, c'est du jonglage pour le coup. Et à 17h45, Tremenda de la compagnie La Soja avec des chansons et des musiques transcontinentales. Voilà, pour plus d'informations, vous pouvez vous renseigner directement auprès de la Pluie d'Oiseaux au 06 31 67 26 17. Le dimanche 13 septembre, il y a un spectacle sur un terri, tout près de chez nous, ici même. Le spectacle s'appelle « Soulever des montagnes » avec le collectif La Cahute. C'est à 15h30 et en fait c'est une déambulation théâtrale familiale. Drôle d'oiseau que ceci. Eh bien vous êtes invité à un grand conseil co-municipal qui se tiendra exceptionnellement tout au sommet du Terri 23 à Auchelles. Accueilli en deux groupes et guidé par des personnages hauts en couleur, il s'agira de décider de l'avenir du Terri, mais aussi d'en célébrer l'histoire et les souvenirs, pour qu'autour des sentiments et usages contradictoires générés par ces géants de pierre surgisse un grand moment de communion et de célébration et de décision. Au sommet du Terri, prenez part à une réunion décalée où passé minier et avenir écologique s'affrontent avec à la fois humour et engagement. La CAUD vous invite à découvrir Soulever des montagnes, un spectacle familial inédit, imaginé pour les terris du bassin minier franco-belge. Le rendez-vous, il est donné 81 rue Casimir Beunier à Auchelles. Il faut compter 1h30 en deux parties, donc voilà, 2h au moins sur place. C'est tout public et c'est gratuit, mais c'est sur réservation. Voilà, je vois que nous nous approchons peu à peu de la fin de l'émission. Je vais annoncer cette dernière date avant qu'on ne se quitte. Mercredi 16 septembre, une soirée solidarité avec la Palestine est organisée par l'association Amitié Lille-Naplouse avec la projection du film From Gaza with Love et un concert de Sidi Ouattcho. Une collecte de dons, où tous les dons seront envoyés à Gaza et à la Palestine. Ce sera à la gare Saint-Sauveur, à Lille, 17 boulevard Jean-Baptiste Lebas. Voilà, il est temps pour moi de vous dire au revoir. Je vous remercie énormément pour votre écoute et je vous dis à très bientôt.
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0: premières salades, les premières bottes de navets, les premières bottes de betteraves, etc., les carottes.
1: Terre agricole, c'est plus de la moitié du territoire français.
2: En fait, ça recoupe plein de réalités différentes, agriculteurs.
1: C'est un des biens les plus précieux que nous ayons.
0: Mais là, après, le truc, c'est qu'on est vraiment sur un dérèglement climatique.
3: Maraîchers en vente directe qui ont été impactés. Pourquoi ?
0: Des orages de grêle qui ont fait des dégâts. Donc là, c'est 2 mois de culture foutus en l'air. Donc c'est du travail abattu, c'est de la trésorerie perdue. Puis bah, faut prendre son mal à patience, faut attendre.
1: Aujourd'hui, des groupes agroalimentaires puissants l'achètent de manière très discrète. C'est le sujet de ce livre, Hold Up sur la Terre.
4: Ils essayent de nous faire comprendre que l'on n'a pas notre place, ici, dans l'agriculture française.
5: On n'a pas attendu la veille de la signature pour se mobiliser contre les accords de libre-échange.
6: C'est un modèle alternatif d'agriculture qui est cultivé, biologique, écologique, social, anticapitaliste.
7: Donc ça parle de tout ça, ça parle beaucoup de la nature, la fille part en forêt.
8: Un système populaire. De production énergétique populaire.
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13: Bonjour à toutes et à tous et bienvenue dans ce nouvel épisode de l'émission Un monde fini, on parle écologie. Comme chaque mardi à 18h et en rediffusion le samedi à 17h, cette émission revient pour informer sur les problématiques environnementales, sur les mouvements de résistance aux grands projets inutiles. Elle met en lumière différents enjeux en lien avec l'environnement, l'eau, l'agriculture, l'énergie, la pollution, le climat. Elle donne également des dates pour des sorties nature ou fait connaître les événements des associations de défense de l'environnement local. À noter, cette émission est une bimensuelle. Elle vous propose un nouvel épisode une fois toutes les 2 semaines, grosso modo. Aujourd'hui, nous allons parler de plusieurs choses. D'abord, nous écouterons une chronique de Lucien sur le livre de Alain Beer intitulé « L'écocide capitaliste ». Il s'agit du premier épisode de cette série qui nous propose de nous intéresser à la catastrophe écologique planétaire en cours. Pour ce premier moment, il nous propose un état des lieux du changement climatique. Ensuite, nous écouterons l'interview de Rémi Chimot, qui est guide animateur nature et patrimoine minier avec CPIE Chaîne des Terries, qui est venu présenter une formation pour être guide nature et patrimoine avec cette association. Une formation qui est gratuite et qui est destinée à former de futurs guides bénévoles pour proposer ensuite des actions de valorisation du bassin minier, qu'on rappelle est inscrit au patrimoine mondial de l'UNESCO. Puis, après un peu de musique, nous partirons à Rennes avec Radiographite à la découverte du club de reconnaissance des végétaux du lycée agricole qui s'y trouve. 2 élèves de l'établissement, Simon et Rémi, partent interroger leur professeur Bertrand Labalette et une étudiante, Rachel, pour parler du club de reconnaissance des végétaux. Des passionnés à la recherche de différentes espèces pour découvrir les secrets de la faune, de la flore dans la région. Merci à Joris Naessens pour son travail sur ce projet. Et finalement, nous ferons peut-être un petit temps d'agenda avec des dates des assauts de défense de l'environnement et sorties nature si nous en avons le temps. Pour la musique, aujourd'hui, ce sera Forest Pookie avec le Quartet Summer Tour et la manifestation des Cowboys Fringants, The Smiths avec The Headmaster Ritual et ce sera la fin de l'émission. Pour le moment, c'est le début. Si tout le monde se sent prêt à démarrer, c'est parti. On commence avec cette chronique de Lucien sur l'écocide capitaliste, sur la catastrophe écocide en cours que l'on appelle capitalisme. Il s'agit d'un retour de lecture sur l'ouvrage d'Alain Beer qui est sorti aux éditions Sileps en février 2026.

Bonjour à toutes et tous, bonjour et bienvenue sur Micro Rebelle 99.6. Aujourd'hui, nous démarrons une nouvelle chronique concernant la catastrophe écologique planétaire dans laquelle le capitalisme nous a engagés. Pour donner quelques exemples généraux, on peut notamment évoquer le changement climatique, les atteintes multiples aux milieux naturels globaux, tels les océans, les zones humides ou encore les forêts, la dégradation des éléments, tels la terre, les eaux, l'air, l'énergie, l'appauvrissement de la biodiversité et enfin les menaces réitérées sur la santé humaine. Au-delà de ces exemples généraux, on peut évoquer l'année 2026 et les canicules à répétition. Avec des dizaines de départements placés en vigilance rouge, des records de chaleur battus partout en France, des journées suffocantes et des nuits tropicales en France et en Europe. Mercredi 24 juin 2026, Magali Regueza-Zitt, géographe, ancienne membre du Haut Conseil pour le climat, déclarait sur Radio France « Météo France a élaboré une trajectoire de changement climatique qui prévoit que les grosses chaleurs seront plus fréquentes et s'étaleront de mai à octobre. On va dépasser les 50 degrés, y compris sur le nord de la France. Il y aura beaucoup moins d'eau disponible et la végétation va changer. Si on ne fait rien, il y aura plus d'incendies de forêt et ils commenceront beaucoup plus tôt. Les cultures vont perdre en rendement. Cela veut dire aussi davantage de catastrophes naturelles comme les maisons qui se fissurent. Les hivers seront plus doux et beaucoup plus pluvieux certaines années. Donc, il y aura des inondations. Et puis, ces fortes chaleurs font venir les moustiques tigres qui sont vecteurs de nouvelles maladies. L'adaptation ne sera possible que si on arrive à stabiliser le réchauffement. Sinon, le niveau de température va devenir tel que les écosystèmes vont s'effondrer et que nos corps ne pourront pas le supporter. Il y aura un tri par l'argent entre ceux qui auront les moyens de se protéger de la chaleur et les autres. Ceux qui ne pourront pas se protéger seront de plus en plus nombreux, y compris en France. Fin de citation. Pour évoquer cette catastrophe écologique planétaire, nous parcourons un livre publié en 2026, « L'écocide capitaliste », écrit par Alain Beer. C'est un livre en 3 tomes, pour un total de 1250 pages. Notre chronique consiste et va consister dans les semaines à venir à reprendre ce livre et à le commenter chapitre par chapitre.

Nous commençons par une présentation générale et nous évoquons l'approche d'Alain Beer. Alain Beer est un militant anarchiste communiste. Il est sociologue dans la tradition marxiste. Le premier tome de l'écocide capitaliste donne à voir l'étendue des dégâts occasionnés par le mode de production capitaliste sur le système Terre. Il dénonce également les promesses non tenues du développement durable. Promesses non tenues parce que intenables. Ce premier tome aborde enfin les fausses solutions mises en œuvre par le capitalisme. Le second tome est décrit par Alain Beer comme le cœur stratégique de sa contribution et a pour objectif de compléter la critique de l'économie politique proposée par Marx, principalement concentrée sur les rapports sociaux de production, en y associant de façon systémique la question écologique, ou en d'autres termes, la question de la reproduction du monde habitable pour l'espèce humaine. Le troisième tome souhaite, quant à lui, historiciser les éléments d'analyse développés dans le second tome, en donnant à voir les continuités et discontinuités de la destruction des différents sous-systèmes qui offrent à la Terre ces merveilleuses respirations à même d'entretenir, jusqu'à maintenant, les conditions de possibilité du vivant. Une conclusion générale présente enfin des scénarii dans la crise finale de la reproduction du process de production immédiat du capital, engendré par la dégradation catastrophique des conditions de vie sur Terre. D'ores et déjà, au-delà de ces trois tomes de l'écocide capitaliste, Alain Beer annonce un nouvel ouvrage qui proposera de cibler le cœur du moteur écocidaire comme seule stratégie crédible pour préserver l'habitabilité de la Terre.

et nous nous intéressons maintenant au premier chapitre du premier tome, un chapitre intitulé « Le changement climatique ». Alain Beer se propose de nous faire comprendre matériellement les mécanismes responsables du réchauffement climatique et comment ce changement climatique impacte l'ensemble des équilibres fragiles qui constituent les conditions d'habitabilité de la planète Terre. Il y a tout d'abord l'effet de serre. Il y a un effet de serre naturel. L'atmosphère se comporte comme la vitre d'une serre et laisse passer le rayonnement solaire. Mais l'homme produit par ailleurs certains gaz qui, en se concentrant dans l'atmosphère, renforcent cet effet de serre. C'est l'effet de serre anthropique. Anthropique, A-N-T-H-R-O-P-I-Q-U-E, selon le dictionnaire Larousse, c'est ce qui est dû à l'activité humaine. Les principaux gaz à effet de serre produits par l'homme, les GES, sont le dioxyde de carbone, CO2, le méthane, CH4, et le protoxyde d'azote, N2O. Les émissions de dioxyde de carbone, CO2, proviennent de la production d'énergie, des industries, des transports, des bâtiments et des changements d'affectation des sols liés à l'agriculture et à l'élevage. Les émissions de méthane, CH4, sont dues à l'agriculture, aux combustibles fossiles, aux déchets solides, aux eaux usées et à la combustion de la biomasse et des biocarburants. Les émissions de protoxyde d'azote, N2O, proviennent de l'usage des engrais nitrés, de la fabrication des acides nitriques et du nylon, des stations d'épuration, des pots catalytiques, des anesthésiants et des sols cultivés tels les prairies naturelles, les zones humides ou les forêts tropicales. Toutes ces émissions de gaz à effet de serre, d'origine humaine, d'origine anthropique, seraient chose bénigne si la Terre pouvait les stocker ou les recycler en dehors de l'atmosphère. C'est une possibilité qui existe effectivement, ou plutôt qui a existé effectivement. Mais aujourd'hui, les émissions sont telles que les capacités de stockage et de recyclage sont non seulement débordées, mais en plus ont tendance à se réduire, par exemple du fait de la déforestation. Quelles en sont les conséquences ? Alain Beer en présente les plus importantes. Je cite « La hausse de la température de l'atmosphère terrestre, le réchauffement et l'acidification des océans, la fonte des inlandis polaires et des glaciers de montagne. Un inlandis, c'est une très grande étendue de glace pouvant atteindre plusieurs milliers de mètres d'épaisseur. Autre conséquence, le risque de perturbation, voire d'inversion du sens des courants marins. L'extension et l'accélération de la désertification. L'accroissement de la fréquence et de la violence des épisodes atmosphériques extrêmes. Ou encore, la migration du vivant vers des latitudes et des altitudes plus élevées. Ce qui concerne les espèces animales, mais également l'homme, avec dans les prochaines décennies des centaines de millions de réfugiés climatiques qui pourraient quitter leur territoire devenu inhabitable. Le tout entraînant des tensions internationales en de nombreuses régions du monde. Enfin, ces différents effets du réchauffement climatique sont tous susceptibles de renforcer leur propre cause. »

Ce qui amène Alain Bir à conclure ce premier chapitre en ces termes, quelle que soit l'ampleur et la rapidité des mesures qui seront prises dans les prochaines années et décennies pour enrayer les causes du réchauffement climatique, et nous verrons que rien de sérieux n'a été engagé sur ce terrain, il faut avoir conscience que, au vu de la durée de rémanence des GES, les gaz à effet de serre, dans l'atmosphère, ce réchauffement climatique va se poursuivre dans les siècles à venir. Autrement dit, nous sommes bel et bien d'ores et déjà engagés sur la voie d'une nouvelle ère de l'existence humaine sur Terre. Fin de citation. Nous vous donnons rendez-vous pour une prochaine chronique autour de l'écocide capitaliste, le livre d'Alain Bir, que nous vous recommandons, on n'ose pas dire chaudement. Rappelons néanmoins que c'est édité par les éditions Page 2 et les éditions Sileps. À très bientôt sur Micro Rebelle 99.6. Bye bye.

Merci énormément à Lucien pour ce travail et pour toutes ces informations. C'est grâce à des bénévoles comme toi qu'on peut faire tenir cette radio avec autant de choses intéressantes. Merci beaucoup. Maintenant, je vous propose qu'on prenne une petite pause en écoutant Forest Pookie avec le Quartet Summer Tour.

0: Forest Bookie des Quartet Summer Tour pendant l'émission Un monde fini. Ici, on parle écologie. Une émission que vous pouvez retrouver chaque mardi à 18h, mais aussi en rediffusion le samedi à 17h et en podcast sur notre site micro-rebelle.fr. Alors maintenant, je vais vous poser une question. Aimez-vous le bassin minier? Si oui, tendez l'oreille, car nous allons écouter Rémi Chimot qui passait au studio, c'était le 14 août dernier, pour présenter une formation guide animateur bénévole pour faire découvrir les terris et le bassin minier. C'est une formation où vous pouvez encore vous inscrire. La réunion de rentrée pour tout expliquer sera le 5 septembre. Je laisse la parole à Rémi. Aujourd'hui, nous avons le plaisir de recevoir en studio et en direct Rémi Chimot, qui est guide animateur nature et patrimoine minier au sein de CPIE Chaîne des Terris et coordinateur d'une formation qui peut vous intéresser si vous habitez le bassin minier, la formation guide nature et patrimoine volontaire. Une formation qui est gratuite et qui est destinée à former de futurs guides bénévoles pour proposer ensuite des actions de valorisation du bassin minier qu'on rappelle est inscrit au patrimoine mondial de l'UNESCO. Alors, restez à l'écoute, Rémi va nous en parler dans un instant de cette formation qui se déroulera d'octobre 2026 à septembre 2027. Mais avant ça...
1: Surtout, ne touchez à rien, ne bougez pas, restez avec nous. Dans un instant, le reste de l'actualité...

0: Je vous remercie d'être à l'écoute des programmes de la 99.6 FM du bassin minier. J'espère que ce que vous entendez jusque-là vous plaît et vous informe. 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J'en profite pour faire un coucou et dire merci pour le relais à cette radio associative amie. On est en charge de cette émission de manière tournante. Aujourd'hui, c'est Roxane à l'animation. J'en profite pour faire un appel à témoignages. Nous sommes à la recherche de personnes qui souhaiteraient transmettre leur histoire, parler de leur histoire. Des personnes âgées de plus de 55, 60 ans qui auraient envie de nous raconter leur vie dans le bassin minier. L'émission sera bien sûr accompagnée de musique pour la joie de découvrir ou redécouvrir des artistes, pour apaiser les cœurs, se donner de la force ou carrément danser dans son salon si vous en avez l'occasion. Aujourd'hui, ce sera la manifestation des cow-boys fringants et Resistencia d'Escapé. Bien, maintenant que l'introduction est terminée, je vous propose de vous installer confortablement, de commencer une vaisselle, un bon petit plat, un moment de jardinage ou pourquoi pas un temps d'activité créative, une lettre d'amour ou d'amitié. Pendant ce temps-là, nous commençons à discuter avec toi, Rémi, de la formation Guide Nature et Patrimoine Volontaire. Merci à toi d'être avec nous aujourd'hui.
1: Eh ben, merci de m'accueillir.
0: C'est un plaisir. Alors, on peut peut-être commencer par, par parler de l'organisation dans laquelle tu travailles, CPI Ocean des Terres.
1: Oui, donc le CPI Ocean des Terres, c'est une association qui s'appelle la chaîne des Terres à l'origine et qui a obtenu un label, le label des centres permanents d'initiative pour l'environnement. Et on travaille depuis, le début de l'association c'est 1989, c'est une association qui travaille sur la valorisation et la préservation des terres principalement. Et le patrimoine minier on va dire en général, que ce soit sa forme historique ou naturelle.
0: Super, et alors dans ce cadre-là vous organisez une formation pour des bénévoles, pour des volontaires qui voudraient faire découvrir le bassin minier du point de vue de l'environnement.
1: Oui, alors depuis pas mal d'années déjà, on propose cette formation qui est gratuite, qui est la formation Guide Nature et Patrimoine Volontaire. C'est une formation qui se fait à raison d'un samedi par mois, avec de la théorie le matin en salle et puis du terrain l'après-midi. Pour chaque journée. Donc effectivement, ça se déroule d'octobre à septembre. Et donc là, sur toutes ces séances de formation, on va balayer tout ce qui est en lien avec le patrimoine minier. Ça va être la géographie, l'installation des mines dans la région. Ça va être la vie dans les cités minières. On a aussi des moments, bien sûr, sur l'écologie, la reconversion des terres, leur faune et leur flore. Et puis des moments pédagogiques. Comment mettre en place une visite, comment prendre en charge un public, etc.
0: Ça permet d'acquérir différents types de connaissances et de compétences, du coup. Alors, tu expliquais que c'est d'octobre à septembre. Ça signifie un engagement une fois par mois.
1: Oui, c'est une fois par mois. Donc, toutes les séances sont complémentaires. Donc, l'idée, c'est de pouvoir assister au maximum de séances. Hein, dans l'idéal, toutes les séances, bien sûr. Toutes ces informations, on les donne pendant la réunion d'information qu'on organise le samedi 5 septembre matin sur la base 11-19 de l'Ossanguel. Donc on présente notre association et ensuite on présente toute la formation avec tout l'agenda.
0: D'accord. Et à partir de quel âge on peut participer? Il faut être majeur?
1: De manière générale, on a plutôt des majeurs, oui. Alors après, j'imagine que sur des autorisations parentales, on pourrait. Pour des mineurs, on a déjà eu le cas d'une GNPV qui était mineure en entrant dans la formation et qui en est sortie qui était majeure. Donc, mais bon, généralement, oui, c'est plutôt des majeurs. Mais,
0: oui, parce que la suite dans l'idée, c'est que quand on suit cette formation, vous pouvez nous confier la charge d'un groupe pour faire des sorties, pour faire des découvertes.
1: Alors oui, l'idée, vraiment le principe au tout départ, c'était la création et la réalisation de visites guidées, grand public et gratuites, sur des terres, donc il faut pouvoir se déplacer. Facilement, donc sur des terres qui sont généralement extérieures au site de l'Ossanguel qui est déjà très très animé. Et donc ça permet de pouvoir proposer beaucoup plus de visites guidées, beaucoup plus de découvertes et de toucher beaucoup plus de public, quoi.
0: Donc, pour s'inscrire, c'est directement auprès de CPIE Chaîne des Terris.
1: Oui, alors oui, il y a une inscription préalable à cette réunion d'information. Soit par téléphone au 03 21 28 17 28, c'est notre standard. Vous retrouvez nos coordonnées sur Internet hein, en tapant la chaîne des Terris ou en m'envoyant un mail. L'adresse est un peu longue, c'est remi.chimot@chaînedeterris.eu. Terry, terris.eu.
0: Est-ce que je peux le mettre dans la description de l'interview ?
1: Oui.
0: Donc vous retrouverez ces informations en description. Mmh. Ok, super. Et alors peut-être qu'on peut parler un petit peu plus en détail justement du contenu, comme tu as commencé à l'ébaucher.
1: Mmh. Si on détaille un peu le contenu, alors ça démarre donc en octobre. On a une matinée de présentation, d'échange. On fait connaissance hein, les uns avec les autres. Et ensuite, l'après-midi, on découvre un premier type de visite guidée. Et la deuxième séance se déroule donc en novembre, bien sûr. On a là une intervention sur l'écologie et la reconversion des terris. Et même si on est en novembre, on voit des choses, on découvre des choses. En décembre, on passe au patrimoine minier. Tout ce qui est comment se sont implantées les mines dans la région, de quelle date à quelle date, tout le découpage administratif des mines, on va dire, toute l'implantation des mines, des cavaliers, ce qu'on appelle les cavaliers, donc les voies ferrées, la création des compagnies minières. En janvier, on est sur le patrimoine minier toujours, mais là, on est sur les cités minières. Notamment avec une sortie depuis la cité 11 à Lens, ici depuis le 11-19 jusqu'à les cités minières du Louvre-Lens et le parc du Louvre-Lens. Et ensuite, on passe à des moments pédagogiques en février-mars, avec des mises en situation qui vont être progressives. Hein. Les guides se mettent en situation de porter une séquence de visite, de se mettre donc en situation comme si elles étaient devant un public. Donc auprès du groupe qui est avec eux en formation. Et ensuite, on passe à la belle saison. Donc on va intervenir sur les amphibiens, sur les reptiles, sur les insectes, sur les oiseaux. Et ensuite sur la flore. Et on termine, pas vraiment en fin juin, mais on a une grosse mise en situation où là, nos GNPV vont reprendre une visite guidée qui leur aura été présentée par d'autres GNPV déjà en place et vont devoir reprendre un peu tout ça à leur sauce pour nous présenter une visite complète. Et on a ensuite en fait deux demi-journées. Une demi-journée en juillet et une demi-journée en septembre. Demi-journée en juillet sur comment on peut communiquer sur sa visite et en septembre comment on va mettre en place sur papier sa visite pour qu'on puisse nous ensuite les inscrire à l'agenda du CPE Chaîne des Terris.
0: Alors quel type de motivation, de curiosité il faut avoir pour avoir envie de s'inscrire, pour venir s'inscrire ?
1: Alors être intéressé par la transmission de connaissances, de savoir déjà, être intéressé ou par la faune, la flore ou par le patrimoine ou les deux. Peu importe, hein. On n'oblige pas nos guides à être complètement polyvalents. Chacun y va en fonction de ses préférences. Et puis avoir envie de partager, avoir quand même de la disponibilité et du temps à donner, puisque le but, c'est bien sûr de devenir bénévole ensuite pour l'association. Je disais donc création et réalisation de visites guidées, mais si on veut faire autre chose, il y a aussi plein d'autres moyens de s'investir. Hein. Ça peut être sur les journées du patrimoine, ça peut être aussi tenir des stands de communication justement pour parler des visites des copains GNPV. Ça peut être aussi participer à d'autres temps de formation, parce qu'on travaille sur des gros projets avec nos amis belges, des projets Interreg, pendant lesquels on va pouvoir avoir des moments de partage et d'échange avec des guides qui sont en Belgique et inversement.
0: Et qu'est-ce que j'allais dire ? Là, une promo a bientôt terminé. Est-ce qu'ils seront là le 5 septembre, certains, certaines, pour transmettre un peu, pour expliquer ce qu'ils viennent de vivre ?
1: Alors, pas encore. Le 5 septembre, on sera vraiment entre salariés. Les salariés seront présents pour présenter l'association et la formation. Mais en cours de formation, en mars, en fait, c'est là où deux visites GNPV sont présentées. En fait, c'est deux visites. Et c'est ces deux visites-là que nos guides vont reprendre à leur sauce, nos guides stagiaires, on va dire. Mais tout au long de l'année, en fait, il y a beaucoup de temps associatif, bah, notamment l'Assemblée Générale. Et donc, il y a régulièrement, en fait, des moments de prise de contact, de lien, d'échange, de partage avec d'autres guides GNPV.
0: Est-ce que tu peux nous raconter un petit peu la vie à l'association Chaîne des Théries ? Comment ça se passe ? Combien vous êtes ?
1: Alors nous, à la Chaîne des Théries, si je ne dis pas de bêtises, on est 12 salariés. Il y a tout le conseil d'administration aussi hein, derrière nous, enfin, au-dessus de nous. On est en gros trois pôles. Il y a le pôle pédagogie tourisme dont je fais partie, avec les animateurs, les animatrices, les guides. On a un pôle naturaliste, tout ce qui est inventaire et études naturalistes sur la faune, la flore. Ça peut être tout ce qui est insectes, ça peut être papillons, les oiseaux. On a des bagueurs, on a des gens assez, assez pointus.
0: C'est quoi les bagueurs ?
1: Des bagueurs d'oiseaux.
0: D'oiseaux ?
1: Oui. Donc, en gros, on capture. Ils ont un permis spécifique. On a pris une grosse formation et ça permet de baguer des oiseaux qui ont un numéro, un peu comme une plaque d'immatriculation qui est unique. Et c'est des oiseaux qui peuvent être rattrapés un peu partout dans le monde. Et ça permet de connaître leur écologie et de savoir voilà, leur migration, de savoir s'il y en a plus ou moins, s'il y a des disparitions, ou de pouvoir les suivre et de surveiller un petit peu tout ça. Et puis ensuite, on a un pôle patrimoine minier. Et donc là, c'est plutôt de la... on va dire un peu de la recherche et de la sur le territoire et de la valorisation également de tous les éléments du patrimoine minier qui sont encore présents chez nous et voilà comment par exemple on va reconstruire des sentiers reconnecter les sites entre eux et notamment justement par rapport grâce aux anciennes voies ferrées de mine.
0: Vous avez été sûrement consulté pour des questions comme la mission bassin minier, mais je pense aussi à la véloroute, des choses comme ça.
1: Oui.
0: On s'adresse à vous, j'imagine.
1: Alors pas que nous, mais il y a une expertise derrière qui est menée justement par le pôle patrimoine en lien avec d'autres structures comme la mission bassin minier. Oui.
0: Et toi, c'est quoi ton parcours pour arriver jusqu'à cette association ?
1: Alors mon parcours, alors le lien avec le patrimoine minier, c'est familial. Et puis tout ce qui est question de nature, nous quand on était gamin, on avait l'habitude de courir un peu partout, de traîner dehors on va dire, et puis d'observer tout ça, tout ce qu'il y avait autour de nous, dans des jardins, dans la cité minière, de jouer dehors quoi, et de découvrir des choses. Et puis petit à petit j'ai connu la Chaîne des Théries, et puis de par ma formation j'ai cherché mon stage, j'ai souhaité faire mon stage de BTS gestion et protection de la nature. À la Chaîne des Théries, ce que j'ai pu faire, j'ai eu la chance de faire. Ensuite, j'ai travaillé pour plusieurs structures et j'ai bougé un petit peu dans d'autres régions. Je suis revenu ici et j'ai eu la chance de signer un contrat à la Chaîne des Théries il y a une quinzaine d'années à peu près.
0: Ouais, t'es là depuis un moment.
1: Voilà, oui.
0: On peut peut-être redonner les informations pour les personnes qui ont eu envie mais n'avaient pas eu le temps de tout noter. Le 5 septembre, ouais. Il y a une réunion pour présenter tout ça. Mmh. Où là, il y aura à nouveau toutes les informations et même plus complètes avec les dates exactes, etc. Mmh. On peut rappeler donc, que c'est une formation sur un an.
1: Oui, à peu près un an, oui.
0: Avec un samedi par mois. Où on vient apprendre des choses. Mmh. On peut avoir des connaissances sur la nature, sur le patrimoine du bassin minier, mais aussi des compétences d'animation grâce à ça. Mmh. Faire des balades. Qu'est-ce qu'on peut dire d'autre ?
1: Ce qu'on peut dire, c'est qu'il n'y a pas de prérequis nécessaires. On a même des personnes qui sont hors région à l'origine et qui s'intéressent et qui ne connaissent parfois même pas du tout le bassin minier. Donc c'est adapté à tous. Les formateurs sont pour chaque journée, quasiment des formateurs et des formatrices différents, ce qui permet d'avoir une diversité d'approches aussi. Et puis, quand on cherche, quand on constitue notre groupe de GNPV, on cherche à avoir une diversité aussi la plus grande possible.
0: Et est-ce que vous préférez, je vais mal poser ma question, je le sens, est-ce que c'est gênant, par exemple, de venir avec un enfant, deux enfants, où il faut être concentré vraiment et ce serait dérangeant de venir en étant intéressé, mais on est maman solo, papa solo.
1: Ça peut arriver parfois qu'on ait un GNPV ou une GNPV qui ne puisse pas faire autrement et puis qui vienne. Après, bah, il faut que les enfants puissent être occupés pendant surtout le temps en salle du matin. Quoi.
0: Ouais, qu'ils soient quand même calmes sachent s'occuper avec des dessins, des choses à côté. Ouais.
1: Toujours essayer de s'arranger.
0: Disons, on peut s'engager dans la formation.
1: C'est très rare quand même. Hein.
0: En se disant qu'une ou deux fois, on n'a pas réussi à les faire garder.
1: Si ça reste dans le respect du calme et de l'attention et du formateur, pourquoi pas, on n'est pas fermé.
0: Ok, merci. Je pose des questions comme ça, mais je me dis, j'imagine les personnes qui pourraient avoir envie, être intéressées, il y a des freins parfois.
1: Effectivement.
0: Comme il est midi 18, je vous propose qu'on écoute, pour les personnes qui écoutent en direct, bien sûr, parce que pour les autres, on est dans un temps du futur, vous vous en fichez complètement de l'heure qu'il est. On arrive à un tiers de l'émission, je vous propose d'entendre un petit peu de musique avant qu'on ne se retrouve pour continuer de discuter un petit peu de cette formation Guide Nature et Patrimoine Volontaire avec Rémi Chimo. Rémi Chimo de CPIE, chaîne des Terrilles. Je vous propose ce temps musical pour partir en manifestation avec les Cowboys Fringants. C'est parti.
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La manifestation des cow-boys fringants sur Micro Rebelle 99.6 FM. Je vous remercie énormément d'être à l'écoute de nos programmes. Et je suis toujours avec Rémi Chimo de CPIE Chaîne des Terries pour parler de la formation Guide Nature et Patrimoine.

0: voilà, si on n'a pas répondu à tout dans cette interview, n'hésitez pas, vous pouvez les contacter. Vous aurez toutes les petites infos qu'on aurait oublié de dire ce midi. Eh bien, je te remercie énormément d'être venu. Merci pour ton investissement aussi dans la préservation et dans le fait de faire connaître le patrimoine naturel et puis minier du bassin minier.
1: Eh bien, merci à toi.
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0: Et voilà, maintenant que tout est dit à propos de cette formation proposée par CPIE Chaîne des Terries, nous allons partir à Rennes avec Radio Graphite pour écouter les élèves du club de reconnaissance des végétaux du lycée horticole. Nous sommes toujours au cœur de l'émission Un monde fini. Ici, on parle écologie. C'est parti.
3: Au lycée professionnel horticole de Rennes, près de Valenciennes, un club de reconnaissance des végétaux permet de découvrir les différentes espèces et leurs spécificités. L'atelier est encadré par le professeur Bertrand Labalette avec l'étudiante Rachel. Simon et Rémi, deux élèves de l'établissement, les ont rencontrés dans le cadre de leur web radio.
4: Depuis longtemps, je suis passionné de végétaux et c'est vrai que là, le Club Reco, c'est l'occasion de partager la passion des végétaux et de voir un peu d'aborder les végétaux autrement qu'avec un cours.
5: À quoi ça sert ?
4: Alors, dans le domaine de l'aménagement, c'est indispensable de connaître les végétaux pour savoir déjà où les planter, quelles sont leurs exigences au niveau lumière, sol, et puis de faire un jardin qui sera le plus décoratif possible et surtout réduire au maximum les entretiens, par exemple avec le recyclage des branches broyées, etc.
6: Qu'est-ce que vous enseignez aux élèves ?
4: Moi, j'enseigne donc déjà des travaux pratiques. Donc, on essaie de faire un apport de cours à partir des travaux pratiques, à faire en sorte qu'ils puissent expliquer, les gestes, tout ce qui est réalisé dans les jardins. Pourquoi on désherbe, pourquoi on taille, sachant que l'objectif, c'est toujours de faire en sorte que le jardin soit beau.
7: Que doit-on faire pour reconnaître un végétal ?
4: Voir un petit peu le type de feuillage travailler beaucoup sur les effets décoratifs. C'est-à-dire, on va choisir un végétal à un endroit précis, soit pour la couleur de ses écorces, pour sa floraison, la couleur de la floraison, les parfums, les couleurs des feuillages d'automne. Je veux dire, on a plein de critères qui font que le végétal, c'est vraiment la base du métier. Il faut vraiment avoir une bonne connaissance des végétaux.
6: Quelles sont les caractéristiques d'un végétal pour pouvoir la reconnaître ?
4: Alors, on peut le reconnaître, comme je le disais tout à l'heure, par rapport aux écorces, par rapport à la feuille, la forme de la feuille, par rapport à la floraison, par rapport, s'il a des baies pour attirer les oiseaux, etc. Je veux dire, il y a plein de raisons. Et qui évolue, sachant que la finalité, ça restera toujours que le jardin soit décoratif et animé avec les oiseaux, les insectes, etc.
7: Pourquoi trouve-t-on encore le nom en latin ?
4: Les noms botaniques, donc, ce sont des noms universels. Ça nous permet d'avoir un langage commun avec tous les pays, avec les pays du monde entier.
6: Pourquoi est-il important de connaître le genre ?
4: Ça peut être important de connaître le genre, d'ailleurs l'espèce également. Notamment, par exemple, si on a des végétaux, des familles qui sont atteintes de maladies particulières, on va éviter de mettre côte à côte des végétaux de la même famille pour éviter que la maladie ne se propage, par exemple.
7: Quel est votre travail au quotidien pour reconnaître les végétaux ?
4: Alors, mon travail quotidien, déjà, c'est l'intérêt, déjà identifier peut-être la feuille, la fleur. Puis l'objectif, c'est aussi de trouver le bon végétal à mettre au bon endroit dans le jardin. La finalité, ça restera toujours d'avoir un jardin décoratif, pas uniquement une seule saison, mais aux quatre saisons. C'est-à-dire, dans un jardin, on va avoir des effets décoratifs qui vont se succéder chaque saison.
7: Comment vous vous aidez ? Par des documents, livres, applications ?
4: Alors, déjà par la connaissance personnelle. Et puis, en

0: visitant dans les jardineries et utiliser des clés de détermination. C'est-à-dire qu'ils vont permettre d'identifier les végétaux en fonction de la forme de la feuille. Ce sont des feuilles simples, composées, persistants, des végétaux caducs.
1: Simon et Rémy continuent de vous faire découvrir le club de reconnaissance des végétaux du lycée horticole de Rennes avec l'interview du professeur Bertrand Labalette et de l'étudiante Rachel.
2: L'application était vraiment une bonne idée.
0: On va dire complémentaire, mais les applications, ça ne remplacera jamais des visites en pépinière, des visites, voire des végétaux réellement, quoi. C'est clair.
3: Avec l'IA, la reconnaissance des végétaux humaines est-elle toujours plus fiable?
0: Alors, l'IA, ça peut être un complément, mais ça restera jamais l'outil universel. Je veux dire, on a quand même dans un jardin l'appréciation de l'homme par rapport aux effets décoratifs, avec les sensations. Par exemple, l'IA ne va pas reproduire par exemple des parfums, par exemple des bruits avec le vent qui passe dans les feuilles, des choses comme ça. L'IA passe à côté de tout ça. On reste quand même dans le côté jardin, mais pour l'homme, quoi, pour l'être humain.
2: La reconnaissance des végétaux permet-il d'avoir un lien avec l'écologie?
4: Bah, ça dépend, parce qu'il faut mettre des plantes, par exemple, qui participent à la rétention de l'eau, qui peuvent servir pour justement garder des espaces naturels protégés. C'est tout un développement à prendre en compte par rapport justement à l'environnement présent déjà, pour pouvoir le garder et le protéger.
3: Sélectionner les sols les plus adaptés?
4: Faut voir si la plante elle préfère l'acidité au niveau du pH du sol ou par exemple si elle préfère les sols plus basiques déjà. Il y a aussi l'humidité qui joue et si elle est en plein soleil ou à l'ombre.
0: On va dire que plus on respecte les conditions de culture des végétaux, plus ils se développeront correctement et toujours travailler en choisissant les endroits de plantation en fonction du développement adulte. Pour éviter les élagages, les tailles excessives.
2: Vous parlez du sol. Vous êtes maître composteur. Les végétaux permettent-ils un meilleur compost?
0: On va dire que maître composteur, donc moi, au niveau du bac pro aménagement paysager de l'établissement, on a réussi à intégrer un module compostage qui permet, donc c'est le contenu, on va dire, du guide composteur. Alors un guide composteur, c'est une personne qui va expliquer aux particuliers comment transformer les déchets de jardin ou déchets de cuisine en compost qui vont contribuer justement à l'enrichissement du sol. Alors actuellement, ils vont bientôt passer un examen là-dessus. Alors peut-être Rachel pour en parler, le travail que tu dois faire.
4: En fait, on doit réaliser un flyer, par exemple, comme les entreprises, en expliquant une technique de compostage au choix, donc dont les trois à proposer, et l'expliquer justement à quelqu'un qui ne connaît pas ce domaine, pour qu'il puisse, lui, chez lui, le faire facilement si jamais il en a envie.
0: Je rajouterai une chose aussi. Le jardin va être organisé, justement, en lien avec le compostage, pour recycler directement sur place les déchets des végétaux. Par exemple, on va tondre un gazon, les déchets de tonte, on peut les utiliser en paillage dans le jardin. Des branches issues d'une taille peuvent être broyées pour réaliser un paillage dans des massifs. Sachant que le meilleur des déchets est celui qu'on ne produit pas.
3: C'est quoi être maître composteur?
0: Alors un maître composteur, on va dire que c'est quelqu'un qui va gérer des projets, des grands projets pour la gestion des déchets. Hein, par exemple, un maître composteur actuellement dans les agglomérations va essayer de réfléchir un petit peu comment mettre en place des systèmes, des organisations pour réduire les déchets des poubelles d'ordures ménagères. Hein, par exemple, développer le compostage chez les particuliers, mettre en place des vermicompostières pour celui qui n'a pas de jardin. Je veux dire qu'actuellement, ça représente quand même, bah ici on a le CIAVED hein, qui s'occupe un petit peu, où il y a des maîtres composteurs qui ont ces missions-là.
2: Avec qui travaillez-vous ?
0: J'ai formé pas mal de guides composteurs dans le passé. Actuellement, donc je suis enseignant, c'est déjà bien, en aménagement paysager, en intégrant au maximum on va dire, le recyclage des déchets. De transformer les déchets qui peuvent être d'un côté un peu négatif et positiver tout ça. Par exemple, en broyant des branches, je veux dire, c'est peut-être pas très joli, mais quand on les broie, ça peut devenir un paillage qui va être décoratif.
1: Le club reconnaissance des végétaux au lycée horticole de Rheims, près de Valenciennes. Prise de son interview, les élèves Simon et Rémi. Réalisation, Joris Nassens.
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6: Merci beaucoup, bravo pour ce travail à Simon et à Rémi. Merci à Joris Naessens aussi pour sa réalisation, leur accompagnement. Nous touchons peu à peu à la fin de cet épisode. Je vous remercie énormément pour votre écoute. Si vous avez des informations à faire parvenir à cette émission, vous pouvez nous écrire à l'adresse redaction@micro-rebelle.fr. Pour celles et ceux qui nous écoutent en différé, je vous dis à bientôt. Et pour celles et ceux qui sont en direct, maintenant, place aux assos. Mais avant ça, entre deux, on se quitte en musique et on se retrouve juste après. On va écouter The Headmaster Ritual des Smiths. Bonne écoute !